Eva Astey, Coco Chanel. J'espère que la nuit se passe bien. Bon courage avec cette chaleur. Bon courage au taf aussi. On est en direct sur Sky à 2h14, là, pratiquement. Time Impala, Jenny, le son de l'Australie maintenant avec Dracula, Caris, de retour en force juste après avec Huracan et classique de B.O.B. à venir avec Airplanes sur Sky. Belle nuit tout le monde.

et Rock B.O.B. avec Airplanes sur Sky en direct à 2h24. C'est Wahid, bien content de passer la nuit avec vous sur Skyrock. Il y en a pas mal aussi qui galèrent avec la chaleur. Ouais. Moi, je me plains pas. Il y a la clim, mais la clim, tout le monde n'a pas la chance de l'avoir. Et franchement, c'est horrible. Justement, tiens, partagez vos astuces pour mieux supporter la chaleur, la nuit, la journée, peu importe quand, mais vos astuces, allez-y. Dites-moi tout ça par SMS 41759, appli Skyrock. Comme ça, voilà, on se partage nos astuces ensemble. C'est la Sky Solidarité. Et courage aussi si vous êtes au boulot en ce moment. Le son continue sur Sky. Je vous mets bien avec tous les numéros 1. C'est R&B qu'on écoute maintenant. Elle voulait Culture aussi avec Melly Mello juste derrière. Et Gambi arrive.

son d'Adèle Castillon sur Skyrock. C'était été avec toi tout à l'heure. Je vous ai demandé aussi si vous aviez des astuces pour supporter la chaleur. Il y a Nora qui me dit mettre les thés d'oreiller dans le congélo, histoire de les avoir, d'avoir l'oreiller bien frais après. Ouais, bah, ça dépend parce que bon, pour que ça sente la bouffe, je sais pas, c'est pas la meilleure idée, mais bon, on fait comme on peut. Il y a aussi Lionel qui dit mettre des bouteilles d'eau congelée devant le ventilateur. Ouais, technique assez connue, plutôt efficace quand même. Faudra déjà avoir le ventilateur. Bon, en tout cas, vous avez Skyrock avec vous, H24, et ça c'est bien sympa, avec tous les numéros 1 qui sont là. 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Elles sont continues avec Gims maintenant. C'est Soleil, Picasso aussi, le son de Big Flo et Oli.

0: Oli sur Skyrock. C'était Picasso, extrait de leur dernier album qui s'appelle Karma. On est ensemble sur Skyrock à 2h40. C'est Wahid, bien content de passer la nuit avec vous en direct sur Sky. Salut bon, tu n'as pas laissé ton prénom, mais tu vas te reconnaître. Tu dis coucou Skyrock du 51. Et bah salut à tous ceux qui sont dans le 51. Salut à tous ceux qui sont à l'écoute de Skyrock en ce moment. Bon courage si vous êtes en plein boulot en ce moment. Moi j'aime bien savoir les boulots que vous faites, les boulots de nuit que vous faites en écoutant Skyrock. Donc franchement, dites-moi tout ça par SMS 41 759. Sinon vous avez l'application Skyrock. En tout cas, j'ai hâte de savoir. En attendant, je vous joue du bon son. Normal, on est sur Skyrock. Mauvais Joe, membre du triangle des Bermudes. On écoute avec Maladie sur Skyrock. Naïka, la franco-haïtienne. Gros son de cet été 2026. One Track Minds arrive. Et classique de Econ avant 3h du mat. Et pas n'importe quelle version. Oui, c'est les versions uniques de vos sons préférés, la version Skyrock de Right Now, le son de Econ. Ça arrive dans moins de 2 minutes sur Skyrock.
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Alonso sur Skyrock, Alonso avec Aaron Boyce et 18 Cara, il est 2h59, c'est Waïd, content de passer la nuit avec vous, nuit chaude à l'écoute de Skyrock. Il y a Audrey qui laisse un message, qui est peintre de nuit à cause des températures. Bah oui, forcément il y a des horaires aménagés. Ouais, c'est mieux pour toi, bon courage Audrey, merci d'écouter Skyrock avec la peinture là, ça charbonne fort. Il y a Radzou aussi qui est routier toutes les nuits avec Skyrock bien sûr. Kevin le routier dans le 6-6 aussi, pareil. Rossa qui patrouille avec du Skyrock. Il y a Nico du 40 qui livre les magasins en chambre froide. Il dit donc pour moi la chaleur c'est supportable. Bah oui, tu m'étonnes, franchement l'été comme ça là, bosser dans les chambres froides c'est le bon plan. Bon courage Nicolas. Il y a Joe aussi, chauffeur livreur, est déjà sur les routes avec 24 degrés. Nico aussi, un autre Nico qui est là. Il y a Élise, aide-soignante à Nevers dans le 58 et il fait déjà chaud. Gros bisous, bon courage à toi Élise. Adibou aussi qui est transporteur d'animaux vivants. Bon, j'espère que les animaux sont transportés dans de bonnes conditions. Sinon ils vont à l'abattoir, horrible. Bon, bon courage Adibou. Il y a Soso aussi, Soso du 51 qui travaille de nuit en usine pour l'habillage de bouteilles de champagne. Et je vous écoute tous les soirs, c'est ton message. Et bah, merci pour tous vos messages sympas. J'aime bien savoir ce que vous faites en écoutant Skyrock. J'aime bien connaître vos taf aussi. Bah, on y retourne direct. Nouvelle heure de son avec Nono La Grinta, c'est Love You et Shakira, Die Die.

son de la Coupe du Monde avec Shakira sur Skyrock. C'était Daïda. Et justement, on est en mode Coupe du Monde sur Skyrock. On suit les matchs en direct. Il y a un match qui a démarré là depuis 6 minutes. C'est la Tchéquie face au Mexique. Et toujours match nul, 0 partout. On vous tient informé sur Sky. Il n'y a pas de galère. Le son continue avec Drake. On écoute maintenant Souvenir de Drake. C'est Hotline Bling. Et juste derrière, This Is et Théodora avec Mélodrama sur Skyrock.

sur Skyrock, le rappeur le plus productif de sa génération. On vient de l'écouter avec Parfum Quartier sur Skyrock. PLK en tournée en septembre, deux stades de France aussi. On l'écoute maintenant avec Pocahontas et classique de Eminem avec Without Me juste après sur Skyrock. Belle nuit.

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Le son continue sur Skyrock. Bien content d'être avec vous là en plein cœur de la nuit avec tous les numéros 1. C'est RN Boy qu'on écoute maintenant. Voici avec moi RN Boy, Nono, la Grinta. Et juste après, c'est Anim, le streamer Anim avec Champagne sur Skyrock. Ou encore Rambo Goyard qui arrive avec By My Side. Bref, tous les numéros 1 sont sur Skyrock. Belle nuit tout le monde.

Le son d'Ariana Grande sur Skyrock avec Hey That I Made You Love Me. Merci de nous avoir choisis pour passer la nuit. Salut à Joe qui est là, Joe qui laisse un message. Blanca972 aussi, fidèle auditeur de Skyrock, qui démarre la journée, bon courage. Lulu aussi qui dit courage aux collègues forestiers au feu du Lot. Ah bah, le message est passé, et Paulo le Boulanger aussi qui est dans le coin, qui est connecté. Merci à vous d'être là. Sur la première radio urbaine mondiale, c'est Skyrock. On passe la nuit, cette nuit chaude, avec le son de Gims et Théodora, c'est Spa. Tame Impala avec Dracula. Le nouveau Leto aussi, qui s'appelle Chéri Coco. Bah allez, tout ça, ça arrive avant 4h du mat sur Skyrock.

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2: 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Voici Mauvais Joe Pilé.
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2: Bon, bah, il fait toujours aussi beau hein, sur le Biterrois. 33 degrés là cet après-midi sur les allées Paul Riquet de Béziers. Pour ce qui concerne la journée de demain, vendredi, bah, c'est quasi la même chose. Il fera 21 degrés au petit matin. On attend 33 degrés l'après-midi. Et puis ça devrait continuer comme ça encore quasiment jusqu'au week-end. Hein, sous réserve évidemment de l'avancée d'une précipitation. Bon, on en reparlera bien sûr d'ici là. Allez, bon réveil.
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petit génie, Alonso Jiménez, Losa Budebeng, c'était Jungeli bien sûr, avec petit génie. Je sais pas que vous allez bien, 4h22, il est temps de se réveiller peut-être bien, ou de continuer son travail tranquillement. Et l'horoscope, dans les prochains instants, tout de suite, c'est Offenbach et Forte de Flore.

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2: Bélier, l'énergie revient fortement aujourd'hui. Canalisez-la avec précision. Évitez toute précipitation inutile. Taureau, une stabilité concrète s'installe enfin. Elle vous rassure profondément. Continuez ainsi sereinement. Gémeaux, un échange éclaire une situation. Ajustez votre position rapidement. Soyez précis aujourd'hui. Cancer, une émotion monte rapidement. Prenez immédiatement du recul. Ça va passer. Lion, votre posture est observée attentivement. Restez cohérent dans vos actes sans excès. Vierge, vous corrigez un point essentiel. Tout s'aligne progressivement aujourd'hui. La fluidité revient. Balance, un accord se dessine clairement maintenant. Il demande diplomatie. Restez particulièrement fin. Scorpion, un rapport évolue en profondeur. Ne forcez absolument rien. Observez attentivement. Sagittaire, une perspective s'ouvre davantage aujourd'hui. Regardez-la sérieusement. Avancez progressivement ensuite. Capricorne, votre sérieux est reconnu aujourd'hui. Continuez dans cette voie. La stabilité est réelle. Verseau, un décalage devient évident maintenant. Il appelle un ajustement, mais rien de radical. Poisson, votre ressenti est très juste. Écoutez-le attentivement aujourd'hui. Il va vous guider.
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Désenchanté, Kate Ryan et bien sûr Blaster Jack, ça sur Radio Penar Skyrock. Allez, bon début de journée avec nous. Aussi Andrea Bocelli, David Guetta, DNA et puis aussi Benjamin Biolay tout à l'heure.

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0: tellement bien ce son. Beautiful Places par Tiesto sur Radio Pénard Skyrock. C'est parti pour cette quatrième étape de la semaine. Aujourd'hui, jeudi, bonjour. Je vous fais un petit rappel des conditions météo là dans 10 minutes à peine. En attendant, c'est Christophe Maé. Voici la Lune.
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2: Bon, bah, il fait toujours aussi beau hein, sur le Biterrois. 33 degrés là cet après-midi sur les allées Paul-Riquet de Béziers. Pour ce qui concerne la journée de demain, vendredi, bah, c'est quasi la même chose. Il fera 21 degrés au petit matin. On attend 33 degrés l'après-midi. Et puis ça devrait continuer comme ça encore quasiment jusqu'au week-end. Hein, sous réserve évidemment de l'avancée d'une précipitation. Bon, on en reparlera bien sûr d'ici là. Allez, bon réveil.
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0: c'est Me Tonight par le tandem David Guetta et Jennifer Lopez à l'instant. Vous écoutez Radio Penar Skyrock, c'est parti pour ce jeudi. Bonjour, je vous retrouve dans quelques minutes, ce sera pour l'horoscope. En attendant, on va citer le sens de la vie.
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2: Bélier, l'énergie revient fortement aujourd'hui. Canalisez-la avec précision. Évitez toute précipitation inutile. Taureau, une stabilité concrète s'installe enfin. Elle vous rassure profondément. Continuez ainsi sereinement. Gémeaux, un échange éclaire une situation. Ajustez votre position rapidement. Soyez précis aujourd'hui. Cancer, une émotion monte rapidement. Prenez immédiatement du recul. Ça va passer. Lion, votre posture est observée attentivement. Restez cohérent dans vos actes sans excès. Vierge, vous corrigez un point essentiel. Tout s'aligne progressivement aujourd'hui. La fluidité revient. Balance, un accord se dessine clairement maintenant. Il demande diplomatie. Restez particulièrement fin. Scorpion, un rapport évolue en profondeur. Ne forcez absolument rien. Observez attentivement. Sagittaire, une perspective s'ouvre davantage aujourd'hui. Regardez-la sérieusement. Avancez progressivement ensuite. Capricorne, votre sérieux est reconnu aujourd'hui. Continuez dans cette voie. La stabilité est réelle. Verseau, un décalage devient évident maintenant. Il appelle un ajustement, mais rien de radical. Poisson, votre ressenti est très juste. Écoutez-le attentivement aujourd'hui. Il va vous guider.
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0: tellement bien ce son hein, de Tamin Palace et Dracula. Vous écoutez Radio Pénard Skyrock. Bonjour à vous qui avez aussi peut-être les dents longues, comme on dit. Bon courage pour cette belle journée. Jules, c'est dur d'aimer. Et puis maintenant, et puis juste après, il y aura Katy Perry avec I Kissed a Girl. Ouais, il est temps de se réveiller à la 6h20.
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0: Bonjour, bon réveil, 6h du matin, c'est Radio Penar Skyrock. Voici Mauvais Joe Pilé.
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3: Il fait beau, il fait chaud. Hein. Bon, bah oui, on est en mode été hein, désormais sur l'ensemble du Biterrois. Et ça continue pour ce jeudi, donc, avec des températures maximales qui seront pas loin, on va dire, des 32-33 degrés cet après-midi, annoncées à Béziers, annoncées à Servian, à Sauvian, ou encore à Cornéan. Pour la tendance de demain, vendredi, à Antérus, ça devrait être plutôt bah, à peu près la même chose, de 21 en moyenne le matin jusqu'à 32-33 degrés l'après-midi.
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1: Merci de commencer la journée avec nous. Je crois que vous allez bien, les copains. 6h06, jeudi matin, pour suivre Laurence Copénard et l'éphéméride. En attendant, on écoute ensemble Naïka. Voici One Track Mind. Bon réveil.
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1: Bélier, l'énergie revient fortement aujourd'hui, canalisez-la avec précision, évitez toute précipitation inutile. Taureau, une stabilité concrète s'installe enfin, elle vous rassure profondément, continuez ainsi sereinement. Gémeaux, un échange éclaire une situation, ajustez votre position rapidement, soyez précis aujourd'hui. Cancer, une émotion monte rapidement, prenez immédiatement du recul, ça va passer. Lion, votre posture est observée attentivement, restez cohérent dans vos actes sans excès. Vierge, vous corrigez un point essentiel, tout s'aligne progressivement aujourd'hui, la fluidité revient. Balance, un accord se dessine clairement maintenant, il demande diplomatie, restez particulièrement fin. Scorpion, un rapport évolue en profondeur, ne forcez absolument rien, observez attentivement. Sagittaire, une perspective s'ouvre davantage aujourd'hui, regardez-la sérieusement, avancez progressivement ensuite. Capricorne, votre sérieux est reconnu aujourd'hui, continuez dans cette voie, la stabilité est réelle. Verseau, un décalage devient évident maintenant, il appelle un ajustement, mais rien de radical. Poisson, votre ressenti est très juste, écoutez-le attentivement aujourd'hui. Il va vous guider.
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1: Alors aujourd'hui, c'est jeudi, nous sommes le 25 juin, 176e jour de l'année. Bonne fête au Prosper, au Laure, au Nora, au Éléonore ou encore au Salomon. On dit que le jour de la Saint-Prosper, n'oublie pas de fumer la terre. Les anniversaires de ce 25 juin, à présent, le chanteur Benson Boone a fêté ses 24 ans. On pense à Tom Misch, qui est un musicien également, qui fêtait 31 ans. À Hakim Jemili, comédien, humoriste, 37 ans. On pense à Cécile Cassel, comédienne, 44 ans. À Philippe Lachaud, acteur réalisateur, 46 ans aujourd'hui. On pense à également PEF, Pierre-François Martin Laval, comédien, 58 ans. Et puis, si c'est le cas pour vous, bien sûr, un très joyeux anniversaire.
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0: Comme c'est bon avec Jennifer à l'instant sur Radio Penar Skyrock, votre radio de divertissement. Bon petit déj avec nous, 6h22, on écoute ensemble le taux. Voici Pineapple.
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1: Comment ça va aujourd'hui? Allez, c'est parti, hein, toute nouvelle étape dans cette semaine. Aujourd'hui, bah, c'est jeudi, du coup c'est bien, on se rapproche tranquille de la fin de la semaine, hein, pour ceux qui bossent du lundi au vendredi, bien sûr. Je crois que vous allez bien, nous on est ensemble jusqu'à 9h ce matin, c'est le 10 morning. Rappel les conditions météo tout à l'heure, retour du Pénard déchaîné également un petit peu plus loin. En attendant, on écoute ensemble Bébé Rexha, voici New Religion, bon réveil.

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3: Du beau temps, de la chaleur encore aujourd'hui sur tout le Biterrois et les bords méditerranéens. On sera plutôt pas mal avec 33 degrés en moyenne cet après-midi, ressenti eh bien à Gruissant, à Lignan-sur-Orbe ou encore à Bougeant-sur-Libron. Pour ce qui concerne la journée de demain vendredi, ça devrait à peu près être dans la même zone, hein, 21 le matin, 32-33 degrés l'après-midi. Et pour le reste, il faut patienter un petit peu, c'est encore assez incertain.
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0: bonjour chez vous. J'espère que vous allez bien les copains. Bon réveil d'ailleurs si c'est le cas pour vous. 6h33, là c'est parti pour ce jeudi. George, c'est maintenant, c'est un extrait du Peinard Déchaîné. Et puis juste après on écoutera Zao. Bon réveil.
1: Allô ?
2: Et bonjour. Je suis à l'école primaire.
1: Tout à fait.
2: Ben bonjour monsieur. Je voulais savoir si tous les enfants ont mangé la cantine.
1: Vous êtes qui, monsieur ?
2: Une association de Biterrois, et je voulais savoir si tous les enfants...
1: Alors, quelle association biterroise êtes-vous ?
2: Ben, je suis de l'association liée humanitaire.
1: Pardon ?
2: Une association humanitaire, et je voulais savoir...
1: Oui, non, mais attendez, monsieur. Si vous êtes une association humanitaire, il n'y a aucun problème. Vous n'avez pas honte de ce que vous êtes. Donc, vous me donnez le nom de votre association.
2: L'association Saint-Hippolyte. Mais je vous l'ai dit, ne le prenez pas comme ça.
1: Je ne l'avais pas entendu, monsieur.
2: Ah ben, vous ne l'avez pas entendu, peut-être, mais je l'ai dit.
1: D'accord.
2: Ah bon, on peut parler maintenant ?
1: Monsieur, on est... Là, je baisse globalement pour défendre la même cause, je baisse.
2: Bon. Parce que moi, je voulais vous dire, nous avons des quiches et des petites pizzas de chez Monel qu'on voudrait bien vous livrer pour les enfants qui n'ont pas mangé à midi.
1: Sur le fond, c'est super sympa ce que vous me dites.
2: Parce que moi, je les ai là devant moi, ces quiches, et je voudrais vous les faire livrer.
1: Alors, je vais vous dire, sur le fond, c'est très sympa ce que vous me dites là.
2: Oui.
1: Sur la forme.
2: Ah bon,
1: moi, j'ai pas d'enfants aujourd'hui qui sont sur repas de substitution.
2: Non, mais moi, je vous parle des enfants de l'école, je vous parle pas des vôtres. Vous m'avez compris ?
1: Et je vous ai parfaitement compris, monsieur.
2: Ah bon ? Vous me parlez de vos enfants ?
1: Oui, monsieur.
2: Je comprends plus.
1: Mais parce que les enfants de l'école, quelque part, monsieur.
2: Ben oui.
1: Quand on a, un chouïa d'affectif, eh ben...
2: Ah bon ?
1: Et par voie de conséquence,
2: ça
1: devient presque aussi vos enfants.
2: Ben dis donc, ça fait plaisir à entendre.
1: Ben, je sais pas si ça fait plaisir.
2: C'est étonnant et c'est rare et c'était très émouvant.
1: Ben écoutez, je vous cache pas que c'est une dimension qui est toujours quand même à avoir dans notre esprit.
2: Ben, alors qu'est-ce que je fais des quiches ?
1: Alors, qu'est-ce que vous faites des quiches ? Premièrement.
2: Parce que les quiches, Monel, nous les envoyons.
1: Oui.
2: Allô ?
1: Oui, allô, je...
2: Et qu'est-ce qui vous fait rire ?
1: Non, mais rien, monsieur, c'est la quiche Monel. C'est extraordinaire, la quiche Monel, effectivement, c'est quelque chose jusqu'à présent que j'avais pas envisagé sous cet angle-là.
2: Mais puisqu'on vous les offre !
1: Mais aucun problème, alors je vais vous expliquer. La quiche Monel est une quiche version une tantinée chouïa dangereuse.
2: Ah bon ?
1: Eh oui !
2: Et pourquoi ?
1: À cause de...

0: Nonel.
1: Non, ça n'a rien à voir. C'est une société d'artisans. On a fait faire des quiches pour les donner dans les écoles, monsieur.
0: Vous le savez, les artisans, effectivement, c'est la plus grande entreprise de France.
1: Ben oui.
0: Tout à fait. Et les artisans, c'est finalement ce qui est le tissu de notre pays.
1: Ben, c'est pour ça que je comprends pas votre ironie.
0: Il n'y a rien à comprendre, monsieur. On est sur exactement le même registre.
1: Ben oui.
0: Dites-vous bien, monsieur, que au niveau de l'éducation nationale, ce que vous devez être dans la radio, je suis à peu près votre alter ego. J'adore les blagues.
1: Ah ben, vous nous avez découvert.
0: Et j'adore effectivement, comment dire, cette façon extraordinaire de tourner en dérision des choses qui peuvent être graves.
2: George, tu exagères.

0: Caroline.
1: Avec comme Caroline, avec Zao MC Solar à l'instant, 7h20, vous êtes en chemin là peut-être pour aller bosser. Bah écoutez, bon courage hein, pour ce jeudi matin. Pour ma part, je vous accompagne dans un instant avec une excellente idée de sortie. Et puis là, tout de suite, voici Elena, bon réveil.
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1: Pour profiter d'un début de soirée sympa, eh bien, aller faire un petit tour à la Gambie ce soir, qui accueillera Olivier Mas pour une soirée concert. La Gambie est ouverte tous les jours, midi et soir, je vous rappelle, ambiance conviviale, et c'est à côté du canal du Midi, et c'est à Villeneuve-les-Béziers pour ce jeudi 25 juin. Pour la suite, dans un instant, ce sera Farouko, à tout de suite.
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0: Et tellement bien ce son, c'est Farruko Chapaké qui fait partie évidemment du top 10 des tubes de cet été 2026. Passez une très belle journée si vous êtes en chemin pour aller bosser ou si vous êtes déjà au boulot, évidemment à l'inverse, on pense bien à vous. Voici R.E.M. sur Radio Pénin Skyrock.
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2: Bonjour, il est 7h du matin, c'est Radio Pénard Skyrock. Voici Auréa, soirée mondaine.
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3: Bon, aujourd'hui, il fait encore beau et chaud, voilà, on va dire raisonnablement cette fois, ça baisse un petit peu, mais on aura quand même 33 degrés hein, cet après-midi sur les allées par les quais de Béziers, ou encore sur la place de la Comédie à Montpellier. Pour ce qui concerne la couleur du ciel, bah, c'est du grand bleu pour l'instant, il n'y a pas de souci à se faire. Pour la tendance des prochains jours, c'est-à-dire pour demain, on ira à peu près dans les mêmes conditions, de 21 le matin jusqu'à 32-33 degrés l'après-midi, sans doute aussi à peu près pareil pour le week-end qui arrive, on en reparlera évidemment, ça peut évoluer, on vous tiendra au courant. Allez, passez un bon début de journée.
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0: On va écouter Maroon 5, c'était Sugar. Vous écoutez Radio Pénard Skyrock. Bonjour chez vous, 7h08 à suivre. L'horoscope Pénard, ce sera dans les 3 minutes à peine. Et puis, il y aura aussi le rappel de l'éphéméride hein, dans les prochains instants. En attendant, eh bien voici Elliot avec On s'oubliera sur Radio Pénard Skyrock.
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1: Bélier, l'énergie revient fortement aujourd'hui. Canalisez-la avec précision. Évitez toute précipitation inutile. Taureau, une stabilité concrète s'installe enfin. Elle vous rassure profondément. Continuez ainsi sereinement. Gémeaux, un échange éclaire une situation. Ajustez votre position rapidement. Soyez précis aujourd'hui. Cancer, une émotion monte rapidement. Prenez immédiatement du recul. Ça va passer. Lion, votre posture est observée attentivement. Restez cohérent dans vos actes sans excès. Vierge, vous corrigez un point essentiel. Tout s'aligne progressivement aujourd'hui. La fluidité revient. Balance, un accord se dessine clairement maintenant. Il demande diplomatie. Restez particulièrement fin. Scorpion, un rapport évolue en profondeur. Ne forcez absolument rien. Observez attentivement. Sagittaire, une perspective s'ouvre davantage aujourd'hui. Regardez-la sérieusement. Avancez progressivement ensuite. Capricorne, votre sérieux est reconnu aujourd'hui. Continuez dans cette voie. La stabilité est réelle. Verseau, un décalage devient évident maintenant. Il appelle un ajustement, mais rien de radical. Poisson, votre ressenti est très juste. Écoutez-le attentivement aujourd'hui. Il va vous guider.
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1: Alors aujourd'hui c'est jeudi, nous sommes le 25 juin, 176e jour de l'année. Bonne fête au Prosper, au Laure, au Nora, au Éléonore ou encore au Salomon. On dit que le jour de la Saint Prosper, n'oublie pas de fumer la terre. Les anniversaires de ce 25 juin, à présent, le chanteur Benson Boone a fêté ses 24 ans. On pense à Tom Misch, qui est un musicien également, qui fête ses 31 ans. À Hakim Jimili, comédien, humoriste, 37 ans. On pense à Cécile Cassel, comédienne, 44 ans. À Philippe Lachaud, acteur réalisateur, 46 ans aujourd'hui. On pensera également Pef, Pierre-François Martin Laval, comédien, 58 ans. Et puis, si c'est le cas pour vous, bien sûr, un très joyeux anniversaire. Bon, il est à présent 7h16. Restez avec nous pour la suite du TED Morning. Ce sera dans quelques bonnes adresses avec Claude et son tube La Dada sur Radio Pénard Skyrock. Bon réveil.
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La Dada, c'est Claude pour bien commencer cette matinée sur la radio locale, la radio d'ici, Radio Penard Skyrock. Alors bah, soyez les bienvenus chez nous si vous arrivez seulement. Un petit Ugel là pour commencer la matinée, ça vous va? Bah tant mieux, voici Jamaïcane avec Bam Bam.

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1: Il est 7h26, vous écoutez Radio Pénard Skyrock. 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Et nous, on poursuit tout de suite avec PLK.
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2: Eh bien, pour aujourd'hui, ça reste beau et chaud. Voilà, les températures sont bien installées désormais. 21-22 degrés, là, déjà ce matin, sur les Alpes Riquet. Jusqu'à 33 degrés annoncés cet après-midi. Pour la tendance des prochains jours, en principe, on devrait garder cette même ligne, comme ça, du soleil et de la chaleur. 33 degrés en moyenne les après-midi. Et puis, alors, la semaine prochaine, c'est un petit peu plus compliqué, parce qu'il pourrait y avoir sans doute du vent du nord. Mais ce sera aussi peut-être le retour d'une nouvelle vague, on va dire, de chaud. Bon, on en parlera d'ici là. Bien sûr. Allez, très bon début de journée.
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0: Beautiful Things par Benson Boone sur Radio Pénard Skyrock. Bon, tout de suite, un peu d'humour avec George. Prends l'extrait du Pénard déchaîné. Et puis, juste après, on écoutera 109 légendes avec San Francisco.
1: Bonjour.
2: Allô?
1: Oui.
2: Le restaurant de Lorec, s'il vous plaît, le patron.
1: Oui, c'est moi.
2: Bonjour, madame. Je vous appelle parce que je dois venir, en principe, cet après-midi vous voir.
1: Oui.
2: Avec mon canard, Marcel. Et on a eu un monsieur qui nous a dit que vous faisiez le gardiennage.
1: Non, ça doit être une bêtise, monsieur. Qu'est-ce qui peut vous dire?
2: Allô, c'est le monsieur de sa poste qui m'a dit ça.
1: Oui.
2: M'a dit, tu vas dans le restaurant et tu peux la laisser pendant 2-3 jours.
1: Ah non, à mon avis, c'est une erreur, hein. C'est qui?
2: Ben, c'est monsieur Robert Maillard, hein, du soulier.
1: Ah non, non, non. Moi, je fais pas le gardiennage de canard.
2: Ah bon? Ben, nous, on est déjà presque à côté de chez vous, hein.
1: Ouais, c'est vrai.
2: Ben oui, hein.
1: Ah bon?
2: Ben, j'entends des enfants, vous gardez bien des enfants quand même.

0: petits-enfants qui sont là, oui.
1: Ben alors, pourquoi vous garderiez pas Marcel, là?
0: Qui Marcel?
1: Ben, c'est ma canard, je viens de vous le dire, madame.
0: Quoi? Oui. J'essaie de retrouver, de reconnaître la voix, c'est une bêtise.
1: Bah, écoutez, moi je peux vous dire qu'à sa pense, j'ai voulu la laisser, hein?
0: Ouais.
1: On m'a dit, tu t'adresses au rat que la dame de là-bas, elle le garde.
0: Oui, non,
1: mais... Mais faut pas me le bouffer aussi, hein? Allô?
0: Allô? Ben,
1: faut pas me le manger aussi, hein?
0: Justement, si on le prend, hein, on va le manger, hein?
1: Des gens cruels. Mais ça vous fait rire. Mais pourquoi vous gardez des enfants alors?
0: Ah mais je les garde pas, c'est mes petits-enfants qui sont à la maison.
1: Ben dites-moi à quelle heure... Non parce que on est à Saint-Pons là, hein?
0: Eh ben c'est bien, ben amenez-le
1: votre
0: canard. Vous
1: êtes où exactement là?
0: Eh ben amenez-le votre canard.
1: Ben on arrive à... Ben vous voyez bien que vous gardez les canards alors.
0: Eh ben on verra bien, oui.
1: Allez, à tout de suite alors,
0: à
1: hein?
0: À tout de suite.
1: Et je vous le préviens qu'il ne dort pas dehors, hein?
0: D'accord.
1: À tout de suite.
0: À tout de suite.
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0: Sound of Legend, San Francisco sur Radio Pénin Skyrock. 8h-20, bonne route avec nous. Bon courage évidemment pour ceux qui sont en mode travail en ce début de journée. Nous on est ensemble jusqu'à 9h, c'est le TED Morning et ça continue avec Willy William.
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2: Jetons un petit coup d'œil en effet dans nos idées de sortie et de loisirs. Alors notez que ce vendredi par exemple, il y a de l'animation yoga vendredi matin et mercredi soir d'ailleurs de 20h à 21h à Vias Plage, à la plage du Delta. Et puis demain vendredi à Villeneuve-les-Béziers, vous allez retrouver votre guinguette restaurant au bord du canal du Midi, la Gambille, qui vous accueille pour un concert live comme tous les vendredis. Et ça va être super sympa, ce sera une soirée DJ set avec Axel et Chab pour demain. Allez, passez un bon début de journée avec nous. Dans un instant, la suite avec Shakira.
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Die, Die, Burna Boy et Shakira sur Radio Penar Skyrock. Est-ce qu'on commencerait pas à y croire un petit peu, là, cette France sur le toit du monde au football, hein, pourquoi pas. Allez, passez une belle journée. Je vous emmène au boulot ce matin avec Diams, voici DJ sur Radio Penar Skyrock, la radio d'ici.

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2: Bien le bonjour, elle est à présent à 8h, voici Tamine Pala avec Dracula.
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3: On a 21-22 degrés quasiment ce matin sur les allées Paul-Riquet de Béziers. Bah, ça va continuer ainsi, à grimper hein, forcément, et jusqu'à 33 degrés pratiquement cet après-midi à Valras-Plage, à Béziers, à Sérignan, encore au Cap d'Agde. Alors pour les prochains jours, eh bien, il fera relativement beau également. Demain vendredi, ça doit être la même. 21 le matin, 33 l'après-midi. Samedi aussi, et voilà. Et pour le reste, on en reparlera parce qu'il y a encore un petit peu d'incertitude dans l'air.
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0: Merci d'être avec nous ce matin. 8h passées de 8 minutes quasiment. Dans quelques instants, il y aura Laurence Copénard et puis aussi le rappel de l'éphéméride, bien sûr. En attendant, place à la musique. Et ça se passe avec Miley Cyrus, Dream As One sur Radio Pénard Skyrock.
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1: Bélier, l'énergie revient fortement aujourd'hui. Canalisez-la avec précision. Évitez toute précipitation inutile. Taureau, une stabilité concrète s'installe enfin. Elle vous rassure profondément. Continuez ainsi sereinement. Gémeaux, un échange éclaire une situation. Ajustez votre position rapidement. Soyez précis aujourd'hui. Cancer, une émotion monte rapidement. Prenez immédiatement du recul. Ça va passer. Lion, votre posture est observée attentivement. Restez cohérent dans vos actes sans excès. Vierge, vous corrigez un point essentiel. Tout s'aligne progressivement aujourd'hui. La fluidité revient. Balance, un accord se dessine clairement maintenant. Il demande diplomatie. Restez particulièrement fin. Scorpion, un rapport évolue en profondeur. Ne forcez absolument rien. Observez attentivement. Sagittaire, une perspective s'ouvre davantage aujourd'hui. Regardez-la sérieusement. Avancez progressivement ensuite. Capricorne, votre sérieux est reconnu aujourd'hui. Continuez dans cette voie. La stabilité est réelle. Verseau, un décalage devient évident maintenant. Il appelle un ajustement, mais rien de radical. Poisson, votre ressenti est très juste. Écoutez-le attentivement aujourd'hui. Il va vous guider.
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1: Alors aujourd'hui c'est jeudi, nous sommes le 25 juin, 176e jour de l'année. Bonne fête au Prosper, au Laure, au Nora, au Éléonore ou encore au Salomon. On dit que le jour de la Saint Prosper, n'oublie pas de fumer la terre. Les anniversaires de ce 25 juin, à présent, le chanteur Benson Boone fête ses 24 ans. On pense à Tom Misch, qui est un musicien également, qui fête ses 31 ans. À Hakim Jemili, comédien, humoriste, 37 ans. On pense à Cécile Cassel, comédienne, 44 ans. À Philippe Lachaud, acteur réalisateur, 46 ans aujourd'hui. On pense à également Pef, Pierre-François Martin Laval, comédien, 58 ans. Et puis, si c'est le cas pour vous, bien sûr, un très joyeux anniversaire. 8h16, vous écoutez Radio Pénard Skyrock, la radio locale, la radio d'ici. Bonne matinée avec nous, enfin début de matinée avec nous en Biterrois. Je vous rejoins dans quelques minutes seulement. Ce sera avec Mauvais Joe ou encore avec Coldplay. À tout de suite.
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C'était Coldplay, Adventure of a Lifetime. Merci de votre visite parmi nous. Coucou à vous qui nous écoutez en version digitale sur l'application gratuite, hein, Radio Pénard sur vos smartphones, aux quatre coins de France, d'Europe et du monde, évidemment. Bienvenue, 8h25, la suite c'est Mauvais Joe avec Pilet

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1: Comment ça va ce matin? Quatrième étape de la semaine. Alors pour ceux qui sont en repos en ce moment, qui sont peut-être en vacances hein, d'ailleurs, bah, bonnes vacances avec la radio d'ici, Radio Pénard Skyrock. 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

0: Ça, pour la tendance de demain, vendredi, on sera à peu près dans les mêmes conditions. 20-21 déjà au petit matin, en moyenne, hein, jusqu'à 32-33 degrés l'après-midi dans les terres. Voilà, et puis pour le reste, il va falloir patienter un petit peu. Hein, c'est encore de l'incertitude.
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0: avec Jean-Jacques Goldman, Céline Durand. À l'instant, on vient de passer un bon petit moment, 8h35 du matin, la jeudi. Bonjour, George, maintenant pour un extrait du Peinard Déchaîné. Et puis, juste après, ce sera Alex Warren avec Fever Dream.
1: Théâtre de Vézi, bonjour.
2: Oui, bonjour, je suis abonné. Allô ?
1: Oui, oui, je vous écoute.
2: Oui, je suis abonné, c'est le théâtre de Béziers.
1: Oui.
2: Et c'est quand qu'il joue une chatte sur un toit brûlant ?
1: C'est complet, monsieur. C'est vendredi et samedi, mais c'est complet.
2: Ah, la chatte est complète ?
1: Voilà.
2: Oh, dis donc. Et pourquoi sur un... C'est vraiment complet ?
1: Oui. Sinon, vous appelez à la billetterie, monsieur, à partir de 13h.
2: Ben non, ils m'ont dit qu'il faut m'adresser à vous.
1: Eh bien oui,
2: ils m'ont dit,
1: vous n'êtes pas à la billetterie, là.
2: La chatte est pleine, ils m'ont dit.
1: Allô, monsieur, vous m'écoutez? Oui. Vous n'êtes pas à la billetterie.
2: Ben, ils m'ont dit d'appeler le théâtre en disant la chatte est pleine, donc il faut que je vous appelle, vous. Allô? Quelle patience. Rappelle, je te prie. Rappelle vite, je te prie. Oui, bonjour.
1: Théâtre de Vézi, bonjour.
2: Ben, on a été raccroché, là.
1: Ah, eh oui, quel dommage.

0: Serge, dites-moi alors.
1: Bah dites-moi, la petite chatte sur un toit brûlant.
0: Et oui, elle est pleine.
1: Elle est pleine, hein?
0: Et, oui,
1: et pourquoi elle est sur un toit brûlant, la petite? Attendez, je parle doucement parce qu'il y a ma femme. Attendez, elle va parler d'autre chose. Ah, voilà, c'est bon, elle vient de passer. Pourquoi une petite chatte sur un toit brûlant?
0: Eh oui, dites-moi, pourquoi?
1: Ben, je vous pose la question.
0: Eh oui, mais je ne peux pas vous... je peux pas vous répondre.
1: Parce que... Et pourquoi que... C'est complet.
0: Eh oui.
1: Ben, ils ont acheté où, les gens, les tickets? Au sex shop?
0: Eh ouais, oui.
1: Mon petit minou, je vous laisse, hein.
0: Voilà.
1: J'allais dire je vous laisse, mais non, je vous laisse ce.
0: Eh oui.
1: Bon, je vous laisse. Je vous laisse ce.
0: Voilà.
1: Allez.
0: Pas de problème. Oh, allez, au revoir,
1: minou.
0: Monsieur.
1: Eh, c'est complet, la petite chatte, je t'ai demandé. Pour une fois qu'il y avait quelque chose de cochon au théâtre.
0: Eh oui, pour une fois, eh bien...
1: T'es encore là, mon petit chat, on écoute aux oreilles, hein.
0: Eh oui.
1: Ah ben, dis donc, hein. J'avais un petit chat comme ça, une petite chatte qui, quand je disais du mal du voisin, elle racontait tout au voisin. Et le voisin, quand je descendais, il me disait, alors, on m'a traité de tête de nœud. C'est un chat qui disait tout, hein.
0: Ouais.
1: Bon, je vous laisse, hein, le théâtre.
0: Allez, au revoir.
1: Au revoir, et merci, hein.
0: Oui, au revoir.
1: Et dites-moi.
0: Oui.
1: Pourquoi serais toi, brûlant?
0: Allez savoir. Allez, au revoir.
1: Si je viens sur un strapontin en fond, c'est pas dérangeant, je ferai pas de bruit.
0: Ouais.
1: Ça vous dérange pas?
0: Non, moi ça me dérange pas personnellement.
1: Qui êtes-vous, mon petit?
0: Pardon?
1: Qui êtes-vous, mon petit?
0: Pourquoi?
1: Ben, je sais pas, qui êtes-vous?
0: Qui êtes-vous?
1: La radio Pénard.
0: Eh, je crois bien, hein, j'avais bien compris.
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0: Never Dream. Ça, c'est Alex Warren qu'on vient d'écouter à l'instant. 8h40, je vous rejoins dans quelques minutes seulement. Je voulais vous parler sortie loisir. Et puis là, tout de suite, écoutons ensemble Zaz avec On ira sur Radio Pénard Skyrock.
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1: 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Et puis, si vous voulez en savoir plus, c'est réservé. 07 68 48 65 16. Et on revient dans un instant pour la suite avec Célassou.
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Joe, là, c'est dur d'aimer sur Radio Pelin Skyrock. Bon, c'est dur de vous quitter, mais heureusement, vous êtes avec Sandra hein, tout le début de journée, vous le savez, jusqu'à genre midi. Allez, pour la suite, Sia Chiptools sur Radio Pelin Skyrock. Salut tout le monde.

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2: Radio Pénard Skyrock, bonjour à tous et bienvenue en ce jeudi matin. C'est la petite matinale avec sur Mal Smith, avec Yann Muller et voici Yugal pour Jamaican. Il est 9h.
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0: pas.
1: Les tubes que vous aimez, on les écoute ici ensemble sur Radio Pénard Skyrock. C'était Yoga les Jamaïcanes. Quel plaisir de vous accompagner en ce jeudi matin. Ça y est, le plus dur est fait. Le week-end n'est plus très loin. Il s'annonce très chouette ce week-end dans la région. On aura largement le temps d'en parler. Ce titre qui va, je sais, vous faire plaisir. Voici Yann Muller et les Oies Sauvages.
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0: Les oies sauvages, c'était Yann Muller sur Radio Pénard Skyrock, votre radio locale. 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La suite en musique avec Mel Smith, Signa Loran et Drive Safe.
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3: Toujours du beau temps sur le Biterrois, là, pour ce jeudi. Oui, ça continue. Il fait beau, il fait chaud, avec des températures qui sont malgré tout en légère baisse par rapport à hier. On aura quand même 32 degrés cet après-midi à Béziers. Pour demain, vendredi, c'est quasiment la même chose. Déjà 21 le matin jusqu'à 32 l'après-midi. Et puis sans doute la même chose également pour samedi. Pour ce qui concerne la journée de dimanche, ce sera peut-être un petit peu plus orageux. Bon, on en reparlera d'ici là. Dans les cas, belle matinée avec Sandra.
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Emprise, c'était Gims sur Radio Pénard Skyrock, votre radio locale. Si vous voulez profiter de cadeaux, de bons plans et des plus grands tubes, vous êtes au bon endroit ici sur Radio Pénard Skyrock. L'agenda un petit peu plus tard, les cadeaux dans les prochaines minutes. Et les tubes, voici Pharrell Williams. Williams, c'est les Daft Punk.

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2: Pharrell Williams et les Daft Punk sur Radio Pénard Skyrock en votre radio locale. 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Les taux arrivent avec Pigny Apple, on écoutera aussi Ange Jemmy.
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Et on adore ce titre, Leto, Pignapple, hein, sur Radio Pénard Skyrock, en votre radio locale. Plein d'autres belles choses à écouter ensemble en ce jeudi matin. Voici Angemi, Even is right here.

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1: Merci de nous avoir rejoints dans la petite matinale de ce jeudi. Côté tube, je prépare The Black Eyed Peas, Tiesto avec Beautiful Places. Et voici Amir et Jason Derulo et Ilia.
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0: Beautiful Places, c'était Tiesto sur Radio Pénard Skyrock, en votre radio locale. 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On écoute The Black Eyed Peas, on y va pour Shut Up.
1: Le premier tube, une couleur particulière.

0: Europe, c'était The Black Eyed Peas sur Radio PNR Skyrock, en votre radio locale. L'agenda arrive dans un tout petit instant, mais avant on écoute Oria et Soirée Mondaine.
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1: Et on avance jusqu'à dimanche avec la Moule Occitane qui vous accueille un port du Chicholet à vendre et qui vous propose un midi moule frites et coquillages, donc avec DJ Lone pour la musique, en cours enfant et création de poterie avec la petite pause. Voilà pour ces jolis rendez-vous. C'est dimanche que ça se passe. Plein de choses qui vont encore se passer ces prochains jours. Vous avez notamment à ne surtout pas manquer le rendez-vous qu'on attend avec impatience chaque année, le lancement des illuminations à Béziers. Et cette année, on va voyager. Égypte, New York, lumière géante, ambiance magique. C'est samedi à 21h. 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Radio Pénard Skyrock, la suite avec Jennifer Lopez et David Guetta. On écoutera aussi les Dixies Midnight Runners.
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Jennifer Lopez et David Guetta sur Radio Pénard Skyrock, votre radio locale, Save Me Tonight. La musique continue, on se laisse entraîner par les Dixies Midnight Runners et Common Eileen.

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1: Radio Pénard Skyrock, c'est la petite matinale. Excellent jeudi à tous avec pour les tubes DJ Tutus, Abba. Et voici Zao et comme Caroline, il est maintenant 10h.
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0: comme Caroline, c'était Zao sur Radio Pénard Skyrock, votre radio locale. Excellente matinée. On a les cadeaux hein, qui arrivent très vite, mais d'abord on écoute Abba, le remix de Tanner Garde et c'est Voulez-vous.
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Abba, remixé par Tanner Garde sur ADPNR Skyrock, votre radio locale. 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On poursuit ensemble.

0: Nico, c'était DJ Tutu sur Radio Pénard Skyrock, votre radio locale. Belle journée. C'est déjà jeudi, le week-end n'est pas très loin. Et en week-end, ça se prépare, on va le préparer ensemble. On a plein de bonnes adresses pour vous et plein d'idées sorties pour le week-end qui approche. Côté musique, Attic et Joker arrive, ce sera la meilleure. Et voici Shakira et Billy, Algo.
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La radio qui vous rafraîchit, c'est Radio Pénard Skyrock. C'était Shakira et Billy avec I'll Go To. Bah justement, des cadeaux très rafraîchissants. On en parle dans quelques instants. Mais d'abord, voici Attic et Joker, c'est la meilleure.

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2: Tamé Impala et Jenny Dracula sur Radio Pénard Skyrock, votre radio locale et la musique qui continue en ce jeudi matin. On écoute Mickey, ça pique un peu quand même.
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0: Tame Impala et Jenny Dracula sur Radio Pénard Skyrock, votre radio locale et la musique qui continue en ce jeudi matin. On écoute Mickey, ça pique un peu quand même.
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2: Notre invitée, Flore Iborra, fondatrice et présidente du Festival de Poésie Les Mots du Vent, en direct sur Radio Pénard Skyrock, la radio locale.
3: Alors aujourd'hui, en direct, dans les studios de Radio Pénard Skyrock, nous avons le plaisir et l'honneur d'accueillir Flore Iborra, fondatrice du Festival de Poésie Les Mots du Vent, dont la 5e édition se déroulera du 6 au 8 juillet à Sigean, au LAC. Flore Iborra a longtemps œuvré comme secrétaire générale de l'Arcom Toulouse. Le monde des mots, des voix, de la liberté d'expression et de la radio, vous le connaissez de l'intérieur. Elle le connaît de l'intérieur. Et à Radio Pénard Skyrock, nous gardons une vraie reconnaissance pour son écoute, son intelligence des situations et le regard toujours profondément humain qu'elle a porté sur son métier. Sur notre métier. Mais aujourd'hui, nous recevons aussi la poète, une femme qui, après avoir accompagné les voix des autres pendant des années, leur offre désormais un lieu, un souffle et une scène à travers les mots du vent. Bonjour Flore et bienvenue sur Radio Pénard Skyrock.
4: Bonjour et merci pour cette présentation. Je suis très touchée. Donc, les mots du vent, oui, c'est... Les domaines se touchent, la radio, la communication, la poésie, la chanson. Et donc voilà, je suis là et je peux parler de ce festival que je porte. C'est vrai que l'association Livre au Vent porte depuis 5 ans déjà. Et qui cette année est au Lac, lieu d'art contemporain de Sigean, donc un endroit superbe où ont lieu des expositions et...

0: vivent en Méditerranée à 7. Ce sont des éditeurs qu'on trouve au marché de la poésie à Paris bientôt en juin, des poètes qu'on trouve à 7, qu'on trouve à la maison de la poésie Jean Joubert à Montpellier, et ainsi de suite. Ce sont ces personnes qui acceptent de venir dans l'Aude et de partager leur savoir-faire, leur poésie et toutes les nouveautés, toute l'actualité qui s'ensuit. Donc voilà, venez. Flori Bora, fondatrice du festival Les Mots du Vent, merci.
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soleil, c'était Gims sur Radio Pénard Skyrock, votre radio locale. 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On continue ensemble avec Damien et David. On y va pour The First Time.

0: The First Time, c'était Damiano David sur Radio Pénard Skyrock, en votre radio locale. 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On écoute Stromae, alors on danse.
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Alors on danse, c'était Stromae sur Radio Peinard Skyrock, votre radio locale. L'agenda dans un tout petit instant, et là on écoute Alex et Warren, on y va pour Fever Dream.

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1: Et direction le restaurant La Gombille qui vous accueille à Villeneuve-les-Béziers et qui vous propose ce soir une soirée concert avec Olivier Masse. 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Radio Pénard Skyrock avant 11h, on va écouter Angèle et Justice. Et Black aussi, ce sera Wonderful Life.
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2: Merci d'avoir choisi Radio Pénard Skyrock. La petite matinale se poursuit avec Offenbach, avec King Serenity. Et voici Sound of Legend. Il est maintenant 11h.
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0: Et on adore hein, San Francisco, version Sound of Legend sur Radio Pénard Skyrock, votre radio locale. On adore aussi vous gâter, on parlera cadeau dans quelques instants. Mais d'abord, voici King Serenity et All For You.
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All for you, c'était King Serenity sur Radio Pénard Skyrock, en votre radio locale. 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On continue avec Offenbach qui remixe Star Sailor et C'est Fort to the Floor.

0: The Floor, Offenbach et Star Sailor sur Radio Pénard Skyrock, votre radio locale. Très bon jeudi avec nous. Alors, je ne sais pas si vous avez remarqué, on est le 25 juin aujourd'hui. Hein. Dans 6 mois, c'est Noël. Je ne sais pas si cela vous aura un petit peu rafraîchi. Ça paraît loin quand même. Allez, on écoute Jack et Carla et c'est la
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0: recette, c'était Jack et Carla sur Radio Pénard Skyrock, votre radio locale. Dans un petit instant, on retrouvera les cadeaux du Club Pénard, mais d'abord voici DJ Antoine et Ma Chérie.
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2: Ma chérie, c'était DJ Antoine sur Radio Pénard Skyrock, en votre radio locale. 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La suite avec Mauvais Joe qui arrive avec Pilé. On écoutera aussi H, Speed et Champions.
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0: Reculer, c'était un des gros tubes du moment. Mauvais Joe sur Radio Pénard Skyrock, en votre radio locale. On poursuit ensemble et en musique, évidemment, avec I Show, Speed et Champions.
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1: Bienvenue dans la petite matinale de ce jeudi. Côté tube, on y retourne avec Christophe May, avec Farouko. Et voici Clara Luciani, c'est parti pour le reste.
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Le reste, c'était Clara Luciani sur Radio Pénard Skyrock, une radio populaire et indépendante. Excellent jeudi, le week-end n'est plus loin du tout. Week-end qui s'annonce chaud, mais bien rempli. On a plein de choses. On en parlera un peu plus tard avec l'agenda. Et pour la musique, c'est Farouko qu'on écoute et il n'y a pas que.

Il n'y a pas que, c'était Farouko sur Radio Pénard Skyrock, en votre radio locale. 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La suite en musique avec Christophe Maé et La Lune. 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
1: La Lune, c'était Christophe Maé sur Radio Pénard Skyrock, en votre radio locale. N'hésitez pas à nous retrouver, tenez sur la page Facebook Radio Pénard Skyrock pour profiter des news, des bons plans, voilà, des promos et de tout ce que l'on

Samba de Janeiro, Bellini sur Radio Pelmar Skyrock, votre radio locale. Attention à ne pas trop danser non plus, parce qu'il fait chaud en ce moment. L'agenda arrive, voici les taux sans plus attendre, avec Pini Apple.

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1: Et direction Agde qui accueille demain un match international U17 entre la France et l'Allemagne. Ça se passe au Palais des Sports à 18h45 et je précise que l'entrée est gratuite. 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Ça se passe samedi soir, donc à partir de 19h30, quand les vignerons des crues Faugères, Massolivier rencontrent la mer avec les tapas de la mer, le bar à vin. Voilà, de la régalade, hein. L'Hostal des Schistes, c'est route départementale à Lorins. 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Et pour votre santé, attention à l'abus d'alcool. On va revenir très vite avec Bébé Rexha pour New Religion et Vanessa Paradis et M. Ce sera la scène.
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2: New Religion, c'était Bébé Rexha sur Radio Pénard Skyrock, votre radio locale. La musique continue avec Vanessa Paradis et M pour la scène. À midi, vous retrouvez l'équipe du Pénard déchaîné. Je vous fais des bises plein et je vous dis à demain pour une autre petite matinale.

0: Merci d'avoir choisi Radio Pénard Skyrock, la radio locale, la radio d'ici. Il est midi, dans quelques instants, le magazine local. Et tout de suite, Electric Light Orchestra sur Radio Pénard Skyrock.
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1: En direct dans les studios de Radio Pénard Skyrock. Alors les soldes, c'est maintenant, ça a démarré hier. Et on va en parler plus longuement avec Philippe Sampéré, le président des Galeries Lafayette de Béziers. Donc on passe un bonjour à Arnaud Vidor, Aqualand, au Cap d'Agde, qui a ouvert ses portes aussi, et chez qui notre équipe fait un reportage. Il y en a qui ont de la chance, hein. Un petit plouf dans la piscine à vagues et tout. On a un métier difficile. Et on sera très heureux de retrouver à notre micro Arnaud Vidor. On le diffusera demain à 10h30. Et rediffusion dimanche. Écoutez, c'est l'été. 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Vous avez moule frites à volonté à la moule occitane. On a plein. 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Ouais, dis donc, si t'es pas désirable dans la vie, hein, franchement, reste couché. Hein. Je me parle à moi-même. Non, je ne parle pas à Ted, qui est à la technique. Non. Vous qui m'écoutez, vous le savez. Être désirable. Alors moi, je vais vous donner un bon plan pour être désirable. Mais un très, très bon plan. 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
2: Alors faire les soldes aux Galeries Lafayette, ça s'inscrit aussi dans une immersion dans le centre-ville de Béziers.
3: Bah oui, nous sommes les gars à la fête, c'est la locomotive du centre-ville de Béziers. Et on en est très fiers et ravis, hein, puisqu'avec l'ensemble des commerçants, on fait vraiment bloc et union pour faire ensemble du bon travail. 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Donc de quoi trouver de bonnes affaires et de faire un point d'ancrage aussi pour faire travailler l'ensemble des commerçants. La directrice, c'est Stéphanie Rudel, voilà. Et en tout cas, je tiens à remercier l'ensemble de mes collaborateurs. Donc Stéphanie, Karine, Nicolas et tous les collaborateurs qui œuvrent pour la bonne tenue de ce magasin, car c'est un magasin qui a de belles perspectives à Béziers. Et je tiens à les remercier parce que c'est vrai qu'il fait chaud et que toute l'équipe est motivée pour bien faire sur Béziers. Donc j'en profite pour les remercier, voilà, que ça se passe bien. Et j'invite toute la clientèle bitéroise aux alentours de venir frôler les portes du Galeries Lafayette de Béziers et des commerçants de Béziers, hein, parce que c'est pas qu'un magasin Galeries Lafayette, mais c'est des commerçants aussi autour qui travaillent. Donc voilà, j'invite tout le monde à venir à flâner à Béziers autour des platanes et des allées pour briquer et venir flâner, faire de bonnes affaires sur notre belle ville de Béziers.
1: Vous l'avez compris, tous à l'assaut des Galeries Lafayette pour les soldes et des commerces du centre-ville de Béziers. Et pour se sentir encore plus beau, plus belle. Et on va se quitter sur un titre très tapis rouge de défilé, très catwalk, Blurred Lines de Robin Thicke. 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
1: Si Pierre rentre dans un restaurant, oh non, et rentre dans un restaurant, tu vois, il prend un plat, il mange un plat plein d'air au moment du dessert, il a un petit poil tout frisé. Il le tend en l'air et dit « C'est dégueulasse, c'est salopard, regardez-moi ça, il y a un poil du cul dans les spaghettis polonaise, c'est dégueulasse !» Tout le monde arrive, le patron il arrive, qu'est-ce qui se passe? Il dit « Dans les nouilles, il y a un poil du cul, regardez, il y a des nouilles !» Et les gens ils regardent, tu vois, le client, le mec dit « Écoutez monsieur, on vous offre le repas, excusez-nous, on vous offre le repas et tout. » Le mec dit ouais, « Ben, j'espère bien que vous allez m'offrir le repas, je vais quand même pas payer un repas à 63,70€ avec un poil du cul dans les nouilles. » En montrant, il montre un petit poil du et tu vois, tout frisé. Bon, et il dit, allez, allez, dégagez, c'est bon, on vous l'offre. Un mec, il marche. Mais le patron, il dit, putain, ça a l'air bizarre. Il dit à son serveur, suis-le pour voir où il va. Le mec qui le suit, là, il va dans la rue, derrière la vieille rue de Béziers, il descend, il s'arrête là où il y a une lumière verte, rouge et verte, et il monte, tac, tac, tac, et il va voir une prostituée, le client. Alors le gars, qu'est-ce que je fais? Je monte pas. Il appelle son patron. Patron, écoutez, il est allé monter voir une pute. Ah ben, monte voir ce qu'il fait. Le mec, il monte. Paf! Il ouvre la porte. La prostituée est allongée sur le dos, jambes ouvertes. Et le gars, et il lui mange, comme on dit, du brut, tu vois. Le mec, il dit, allez, bravo! Bravo, vous venez au restaurant. Vous trouvez un poil du cul. Et vous partez, on vous offre, et vous gueulez, et là maintenant vous êtes en train de brouter une prostituée, hein? Le mec il fait, ah ouais, mais si je trouve une nouille, je paye pas.
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3: Allô?
4: Allô, bonjour monsieur.
3: Oui.
4: C'est vous monsieur Seb?
3: Oui.
4: Ah bonjour, c'est le maire qui m'a dit, dites-moi, vous avez la nouvelle camionnette?
3: Oui.
4: Ah, et alors, et où qu'elle est?
3: Elle est chez... Dans la rue de Revel.
4: Oui, parce que et nous, on a le problème, c'est que le maire nous l'avait dit que ce matin, vous nous la prêteriez.
3: Non, mais attendez.
4: Oui.
3: Vous la prêtez pourquoi?
4: Parce que, vous le savez bien, on déménage ce matin, nous. On va habiter sur Lignan. Et comme on avait un problème de déménagement, le maire, il a dit, tu appelles Seb, et je veux le voir, Seb, il va te prêter la camionnette pour déménager, la camionnette pour les repas des vieux, là.
3: Oui.
4: Et alors, nous, on est prêts avec les colis, tout ça, et Simon, on est prêts, et alors, la camionnette, vous pouvez venir, alors?
3: Oui, mais attendez, le maire ne m'a pas mis au coin. Vous êtes monsieur qui?
4: Flo-Flan. Allô?
3: Oui.
4: Oui, monsieur Flo-Flan, je suis à Béziers, hein, je suis un ami du maire, parce que bon, je suis au même parti que lui, hein.
3: Oui.
4: Alors, c'est pour ça qu'il m'a dit, tu vas voir Seb, parce qu'il voulait te l'appeler, moi, Seb, il va te prêter la camionnette. La camionnette des repas des vieux, ils vont enlever toute la bouffe des vieux, ils vont te la prêter pour déménager. J'en ai besoin que 3 jours, hein.
3: Ah, mais non, je peux, ça peut pas marcher, monsieur, parce qu'il nous la faut tous les matins, nous.
4: Ah, mais pour les vieux, ben, il n'y a qu'à leur envoyer, je sais pas, vous leur faites des boîtes et vous leur expédiez par la poste. Mais essayez à moi de me...
3: Non, c'est une farce, hein, monsieur.
4: Ah non, monsieur, non, le maire m'a dit, tu vois, Seb, il te prête la camionnette.
3: Ah non, là, c'est pas possible, monsieur, il y a quelque chose qui marche pas. La camionnette, on en a besoin tous les matins, nous, on peut pas s'en dessaisir, hein.
4: Ah, ben alors, comment on fait pour déménager?
3: Ah, ben je sais pas. Ah, je suis désolé,
4: non
3: mais...
4: Non seulement le maire, il m'a dit qu'il te prête la camionnette, Seb, mais en plus, il va t'aider à déménager, parce qu'en ce moment, il fait pas grand-chose, donc il est libre.
3: Non, oui, allez.
4: Il vous l'a pas dit?
3: Non, d'accord, allez.
4: Allô, monsieur, ne quittez pas, vous allez gagner un disque, c'est Radio Pénard Skyrock.
2: George, tu exagères.
5: Yes.

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0: 7h37 à l'instant, on avait dit, il est midi 31. Bon, on avait dit qu'on se retrouvait tous les jours, à midi 30, jusqu'aux portes Jean Rondet. 15h. Allez, faisons ça. Merci en tous les cas de votre visite parmi nous. Courage pour ceux qui bossent, hein, d'ailleurs, on pense bien à vous. Et puis pour ceux qui passent à table, là, tranquillement, là aussi, on pense bien à vous. On souhaite un bon appétit. Blaster Jax pour suivre. Et là maintenant, c'est Naika et c'est One Track Mind.
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0: enchanté de vous retrouver tous les jours entre midi et 15h sur la radio d'ici et la radio Open Arts Skyrock. Merci d'être là. En tous les cas, les midi 38, il y aura Black Eyed Peas dans un instant, il y aura aussi Bruno Mars. Tout de suite, c'est Pierre Demer avec Je pense à vous sur Radio Open Arts Skyrock.
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0: Bruno Mars sur la radio locale, la radio d'ici, Radio Pan Skyrock. Bon début d'après-midi, bien sûr, pour ceux qui sont déjà à table ou qui vont bientôt passer à table, bon app avec nous. Avant 13h, je vous ai préparé Alex Warren, ainsi que Flo de la Vega sur Radio Pan Skyrock.
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1: Excellent jeudi, merci d'avoir préféré la radio locale, la radio d'ici, Radio Pénard Skyrock, avec vous en plein cœur de Béziers, ces bords de Méditerranée. Il est 13h, voici Sound of Legend, San Francisco.
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0: le tandem Gazo-Nasa à l'instant connecté. Vous écoutez Radio Pénard Skyrock. Bah, salut à vous qui êtes connectés depuis notre application mobile gratuite à Radio Pénard sur les smartphones. Pour la suite, il y a Fred. Et puis à l'avant-temps, c'est Andrea Bocelli, David Guetta. Ouais, ça s'appelle DNA.
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Fred's, Mademoiselle, sur la radio locale, la radio d'ici. Bienvenue chez nous, bienvenue en Biterrois, bienvenue en bord de Méditerranée. On en profite pleinement en ce moment, hein, ça fait du bien. D'ailleurs, bah, salut à toutes les équipes qui travaillent pour vous là tous les étés en bord de Méditerranée. Pour la suite, voici Trio, toi et moi.

0: La belle journée qui continue avec vous sur la radio locale, la radio d'ici, Radio Pen Skyrock. Bienvenue en Biterrois, 13h18. 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Et on va poursuivre dans quelques minutes seulement, justement avec l'interview de Serena Blanc de la Moule Occitane, ce sera à 13h45. Allez, pour la suite de la musique, il y a George Michael ainsi que DJ Youssef qui arrive dans un instant.
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1: Et bien sûr, on a toujours tous en tête hein, cette scène incroyable dans la voiture, pendant la planque avec Bernard Farcy, le fameux commissaire, qui écoute et enfin, qui fredonne exactement cette chanson de Jul, Chiquita, qu'on écoutait un instant. Et il est là, il est dans son délire. Chiquita, ça fait trop rire. Bon, en tous les cas, passez une très belle après-midi. Si vous partez bosser, bon courage, bonne route avec nous. Pour suivre, je vous prépare Chilo au bord de la mer. Et puis là maintenant, Miley Smith et Nia Loran s'appellent Drive Safe à 13h34.
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2: Mon invité aujourd'hui sur Radio Pénard Skyrock, il s'agit de Serena Blanc qui représente la moule occitane au port du Chichoulet à Vindre. Bonjour Serena.
3: Bonjour.
2: Et bienvenue sur notre antenne. Alors, il va se passer des choses évidemment tout au long de la saison et d'ailleurs dans les tout prochains jours, il y a déjà un point important au programme, Serena.
3: Oui, c'est ça. Donc dimanche midi, on organise un repas avec plateau de coquillages et moules frites à volonté. C'est une formule à 25€ et on a la chance d'avoir la DJ Gilo qui sera là de 11h15 à 15h.
2: Alors, ce sera quel type de musique et d'ambiance ?
3: Alors, ça sera de la musique de type latino, reggaeton, un peu de commercial, actuel, et aussi un peu de funk.
2: Alors, Serena Blanc, est-ce que vous voulez bien nous présenter un petit peu l'équipe, toute l'équipe de la moule occitane ?
3: Alors, oui, bien sûr. Alors, au niveau des serveuses, on a Emma, la petite pétillante. On a Samia, qui est accueillante et souriante. On a Asma, qui est devant et qui vous accueille, qui vous installe. Et à l'arrière, on a Kéké, qui fait l'ouverture des coquillages. On a Ju, le roi de la moule. Et après, en parallèle pour les boissons, moi-même.
2: Alors, c'est une, j'imagine, très bonne ambiance à la moule occitane, parce qu'il y a toujours, évidemment, de la bonne entente, il y a toujours de la rigolade, de la détente. C'est ce que viennent rechercher les clients chez vous, j'imagine.
3: C'est ça. Chez nous, c'est un accueil familial, rigolo, bonne ambiance. On prend le temps avec la rigolade. Et bien sûr, tout le monde est bienvenu.
2: Alors, ce qu'il faut signaler aussi, c'est que il y a un parking qui est à proximité. Hein.
3: Alors, il y a un parking qui est juste derrière notre guinguette. Et surtout, c'est un parking qui est gratuit, qui est accessible aussi au camping-car.
2: Alors, Serena Blanc, est-ce qu'on aura d'autres points de rendez-vous comme ce qui se passe ce dimanche à la moule occitane pendant l'été ?
3: Alors, il y aura deux autres points de rendez-vous qui seront le 24 juillet et le 20 août. Mais là, ça sera le soir.
2: Et ce sera aussi donc moule à volonté, j'imagine ?
3: Oui, bien sûr. Tout au long de la saison, on fait moule à volonté. Plateau de coquillages, filet de poisson, sardinades. On a aussi le côté fraîcheur avec le saumon gravlax fait maison, la salade burrata et plein d'autres surprises qui évoluent au fur et à mesure.
2: Alors, est-ce qu'il est prudent de réserver quand on veut venir passer un agréable moment à la moule occitane au port du Chichoulet ?
3: C'est conseillé de réserver, mais dans quel cas ce n'est pas fait, on essaye toujours de se démener pour trouver une petite place à tout le monde.
2: Alors justement, est-ce qu'on peut avoir vos essentiels réseaux sociaux, site internet, numéro de téléphone ?
3: Alors le réseau social essentiel qu'on utilise, c'est Instagram avec la moule occitane. Après, le numéro de téléphone pour la réservation, c'est le 06 76 56 91 40. Alors nous sommes ouverts du lundi soir jusqu'au dimanche soir. Un petit repos pour les équipes est prévu tous les lundis midi.
2: Serena Blanc, merci d'avoir été notre invitée aujourd'hui sur Radio Pénard Skyrock.
3: Merci à vous.
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1: Faites-vous une bonne toile, même plusieurs d'ailleurs, puisqu'à partir de ce 28 juin jusqu'à mercredi 1er juillet, c'est la fête du cinéma. Ça va se passer notamment à Béziers, au Polygone, à Kinépolis. Donc n'hésitez pas, hein, dès dimanche jusqu'à mercredi, toute l'expérience des salles Kinépolis pour seulement 5€ la séance. Voilà, ça vaut le coup, hein, pour en faire plein des films. En plus, il fait chaud, il fait beau, du coup vous êtes bien à la fraîche. Un petit pop-corn qui va bien et tout va bien se passer. Allez, 2h10, la suite avec Justin Nozoka tout à l'heure.
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1: Yes, on est ensemble encore pendant une heure. Et puis dès 15h, ce sera le retour de Vince, retour de la playlist 15h-19h. Pour la suite, il y aura One Air Public. Et puis là maintenant, 14h, on écoute ensemble Oria sur Raymond Den.
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0: Bonne journée, on est en début d'après-midi, c'est jeudi, je crois que vous passez un agréable moment. Pour les prochaines minutes, je vous prépare un petit MPO Chorale. Oui, ça fait du bien ça, avec Mirage, et puis là maintenant, c'est Richard Grey qui s'y colle avec le featuring de Laurent. Voici la Luna sur Radio Pénard Skyrock.
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0: Vous passez une belle journée, c'est la radio locale, la radio d'ici, jeudi après-midi 25 juin. Alors tiens, ce vendredi à la Gambie, on propose la diffusion du match hein, France-Norvège. Ce sera 21h. Hein. Ouais, une très belle soirée à la Gambie, à Villeneuve-les-Béziers. N'hésitez pas pour vos résas, c'est au 06 59 14 93 36. Et on va continuer cet après-midi avec Alex Warren, avec Jennifer Lopez ou encore Louane également dans les prochaines minutes sur Radio Pénard Skyrock. Alors à tout de suite.
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2: Bonne journée, merci de votre visite. Tiens, on va parler d'un rendez-vous qui aura lieu sur les allées Paul Riquet de Béziers le 17 juillet. Vendez vos tableaux organisés par la Folie des Arts. Alors, c'est la deuxième édition. Vous pouvez exposer, promouvoir, vendre vos œuvres. Vous pouvez vous inscrire jusqu'à la date limite du 30 juin. Voilà, c'est l'occasion, en fait, tout simplement de faire reconnaître un petit peu la culture et puis d'accompagner des nouveaux talents, par exemple. Voilà, ça va être sympa. Vous pouvez appeler le 06 64 44 72 80. Vous appelez Catherine pour en savoir plus. Et on continue maintenant avec Shakira Dai.

Loco Loco, c'était bien sûr Gordo qu'on écoute ensemble. Bon jeudi après-midi, on se rapproche tout doucement de la fin de la semaine là, à suivre. Nos idées de sortie, ce sera l'agenda. Et puis là maintenant, on poursuit avec Amir, État d'amour sur Radio Pénard Skyrock. Et puis juste après, il y aura Tamine Pala, belle journée avec nous.

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1: 3h moins le quart, lumière du monde, illumination, ce samedi 27 juin sur la place Jean Jaurès à Béziers, dès 21h, soyez là. Et sans bouger hein, des allées Paul Riquet de la place Jean Jaurès, vous pourrez voyager comme ça d'univers en univers, Inde, Grèce, Chine, Angleterre, États-Unis ou encore l'Égypte. Vous allez voir, c'est hyper bien fait. Et puis quand ça va être illuminé la samedi, ah, ça va être grandiose, ça va être sympa. Et puis bah, juste à côté, évidemment, est toujours la fontaine musicale hein, qui nous régale chaque soir de ces beaux shows tout l'été. Et on revient dans quelques minutes avec Tyke, ce sera Girlfriends sur Radio Penar Skyrock. A tout de suite.
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0: Girlfriends par Taïk à l'instant sur la radio locale, la radio d'ici, Radio Pénard Skyrock. Passez une très belle après-midi. C'est le retour de Vince, bien sûr, autour de la playlist dans quelques instants. Pour ma part, je vous retrouve demain matin à partir de 4h pour les Deftos. Passez une très belle après-midi. Salut.
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1: Belle journée avec Radio Pénard Skyrock. Voilà le retour de la playlist, ce qui sera aussi l'avant-air de cette semaine. Bon jeudi après-midi, donc le 25 juin, avec Zao tout de suite, comme Caroline, 15h.
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0: Nous sommes au taquet là pour débuter cette session prévue jusqu'à 19h sur Radio Open Air Skyrock. La playlist actuellement, bienvenue. Merci de nous retrouver les amis et de ne rien changer. On va s'écouter Offenbach, c'est le duo électro-français le plus streamé au monde avec plus de 3 milliards d'écoutes. On se les écoute maintenant. For to the Floor, une reprise modernisée du titre culte de Star Sailor. C'était en 2004, devenu célèbre grâce à son remix d'électro-rock. Voici donc Offenbach.
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0: Votre après-midi sera du Penner Skyrock et aujourd'hui encore le clin d'œil. On va remonter à un énorme classique des années 2000 signé Amine avec son tube Je vous laisse, sorti en janvier 2006. Le titre qui a directement pris la première place du top single en France où il est resté 4 semaines non consécutives au sommet. Je vous laisse, c'est aussi un disque d'or, plus de 28 semaines dans le classement et un succès qui a traversé les frontières. À noter, top 10 en Belgique, classé en Suisse, également un vrai carton européen. Ce son qui parle d'amour, de jalousie, de rupture et qui a marqué toute une génération. 2006 donc, Amine avec Je voulais, maintenant sur Radio Pénard Skyrock.
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0: C'est jeudi après-midi, tant mieux que vous ayez choisi d'écouter Radio Open Air Skyrock. Au boulot, à la maison, mais aussi lors de vos déplacements. Notez que vous pouvez continuer à nous écouter jusqu'à 19h, votre playlist avant-d'air de la semaine. Voici Aurel San et Yamé encore une fois.
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Marc dans la playlist. Voilà encore une bonne habitude à garder, à conserver de 15h jusqu'à 19h. Du lundi au vendredi, on se fait le plus gros de la semaine à vos côtés. Et puis on va tout de suite s'écouter Pharrell Williams avec Happy sur Deep Inner Skyrock.

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1: Pour ambiancer votre après-midi au boulot, mais aussi à la maison, en télétravail, d'un peu partout, dans les transports, si vous êtes au volant, restez prudent. Et puis on s'hydrate toujours comme il faut durant ces fortes chaleurs. En tout cas, profitez de l'été avec nous. Toute l'équipe qui vous convie à découvrir des bons plans lors du prochain agenda avant 16h. Et puis enfin, quelques bonnes adresses également à venir. Aussitôt après, c'est Mauvais Joe pilé sur Radio Pénard.
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0: Vous arrivez tout juste sur Radio Penor Skyrock, alors bienvenue pour une partie de l'après-midi. Vous garantir les meilleurs tubes, oui, vous avez choisi la bonne fréquence et on vous a gardé votre place, évidemment, avec Angemi et Heaven is Right Here sur Radio Penor.
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1: Vous êtes dans le bon créneau là, l'été partout avec Radio Pénard Skyrock, dans les rues de Béziers, sur les places des villages, également dans les jardins, et puis bien sûr au bureau. Oui, il n'y a pas de raison que vous n'en profitiez pas avec toute la team de la playlist 15h-19h. Restez bien avec nous. Tout de suite, on va s'écouter Benson Boone avec Philippine Lavraine de Stars sur Radio Pénard.
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0: aussi pour découvrir ainsi la suite de votre après-midi. D'ailleurs, au boulot que ça se passe actuellement, du courage. Et puis, pour ambiancer le bureau, peinard.fr, c'est le site de la maison. Avec DC Théodora, Mélodrama sera du peinard Skyrock.
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0: sur Béziers. C'est cool que vous ayez choisi de parcourir cet après-midi comme vous le faites régulièrement. Je vous garantis d'être ensemble connectés entre 15h et 19h. C'est du lundi au vendredi, également le week-end compris, vers lequel on va se diriger dans un petit peu plus de 24 heures. Choper les bons plans qui vont avec, c'est possible dans moins de 10 minutes. Et là, c'est Coldplay, Viva la Vida.
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0: Passez un bel été sur Radio Benar Skyrock. En attendant les vacances et le prochain week-end, on va s'ambiancer comme on sait si bien le faire. Vous avez choisi d'écouter la playlist. Voici Leto Pineapple.
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1: Un agenda qui s'adresse à tous les fans d'action, de combats épiques et d'univers XXL. Ouvrez grand les oreilles, puisque ce samedi 27 juin, soyez les premiers à assister à la bataille finale entre les Shinigami et les Quincy. La guerre sanglante de 1000 ans entre dans sa dernière phase. Iwatch a dépassé les limites de son pouvoir de Almighty et au cœur du chaos, une seule question, anéantissement total ou lueur d'espoir pour la Soul Society. Kinépolis vous propose un avant-première exclusive, les trois premiers épisodes de l'ultime saison de Bleach, Thousand Year Blood War et même quelques surprises en plus. Rendez-vous donc samedi pour vivre ça sur grand écran avec le son, l'intensité et l'émotion que seule une salle peut offrir. Bleach, c'est à Kinépolis et c'est un événement à ne pas manquer ce samedi 27 juin. Dans un instant, c'est le retour de Bébé Rexha, à ne pas manquer non plus, New Religion, à tout de suite.
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0: à l'instant, on était avec Bébé Rexha et New Religion, ce morceau produit avec le duo Lucas and Steve. Je vous propose de changer totalement d'univers. Retour en 1991 pour refermer l'heure avec un classique du grunge. Le groupe Nirvana, extrait de l'album mythique Nevermind, vendu à plus de 30 millions d'exemplaires dans le monde. Voici Come As You Are sur Radio Pénard Skyrock.
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2: Profitez, on est là bien installé sur Radio Pénard Skyrock et c'est reparti pour 60 minutes. Votre playlist avec Aïcha Speed pour démarrer, Cœur de Pirate Julien Doré. Et voici Aurélia, soirée mondaine, 16h.
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0: Ça le fait, on est comme d'hab connecté sur Radio Pénor Skyrock pour ainsi tracer ensemble ce bout de chemin, que vous soyez au boulot et puis évidemment peut-être sur les routes. Soyez prudents, connectés sur l'appli Radio Pénor avec Sound of Legend. San Francisco, ça arrive très vite. Et Alex Warren, voici à Passenger.
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1: Vous nous rejoignez sur Radio Pénard Skyrock et faites le plein de bonnes adresses et de bons plans tout au long de la journée. Merci de démarrer celle-ci tous les matins dès 6h avec le TED Morning. Demain, c'est vendredi, la dernière ligne droite pour choper les bonnes nouvelles du jour. Et puis du week-end, bien entendu, on parle météo, d'horoscope, bien sûr, 6h, 10h tous les matins. C'est le TED Morning sur Radio Pénard Skyrock. En ce qui nous concerne, la suite dans la playlist avec le retour d'Info à Loisirs. Comme convenu, les tubes sont de retour également avec Mauvais Joe, il y aura les Maroon 5 et PLK Pocahontas.
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1: Merci de nous écouter sur Radio Pénard Skyrock. Ici comme ailleurs, hein, vous allez pouvoir bien sûr rester connecté, branché depuis le 100 FM sur l'appli Radio Pénard et sur pénard.fr. C'est peut-être à la maison que ça se passe en télétravail, pour d'autres également au bureau, pour aller jusqu'à 17h rejoindre les sorties de boulot. On va vous préparer au bon plan, mais aussi à la suite des tubes, Meryl et Eva, Coco Chanel, après Andrea Bocelli et David Guetta. Dîner tout de suite sur Radio Pénard.
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0: sera du Peignoir Skyrock pour vous jouer les meilleurs tubes de votre été 2026, durant lequel vous serez également amené à vous déplacer avec l'appli Radio Peignoir et puis surtout d'entendre la playlist de n'importe où, 15h-19h. Très vite, l'agenda Tamim Pala pour y arriver, c'est Dracula, et puis enfin Pitbull, Jennifer Lopez, We Are One.
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1: Allez, attention à vieux passionnés de belles mécaniques, puisque ce dimanche 28 juin, Sérignan remonte le temps avec le Sérignan Rétro Mobile. Entre 9h et midi et demi, la promenade se transformera en un véritable musée à ciel ouvert, avec des véhicules anciens, des modèles de collection, des carrosseries impeccables et des passionnés ravis de partager leur univers. Une ambiance conviviale, familiale, comme on les aime. L'événement est organisé par Nigel Ellis Gray avec le soutien de la ville de Sérignan. Ce dimanche, faites un bond dans l'histoire automobile, le Sérignan Rétromobile. C'est sur la promenade et c'est à ne pas manquer. Dans un instant, vous écouterez Jules, c'est dur d'aimer, sera Deep Ener Skyrock.
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0: Alors, du Penner Skyrock, ouais, comme chaque après-midi, je suis très heureux de vous savoir avec nous et puis de partager ces quelques instants. À venir donc bientôt 17h après Ugel, featuring Ultra Naté, Moving to the Sun sera du Penner.
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2: Ça part de là, je vous emmène avec moi là pour cette nouvelle heure de playlist. On partage ces bons moments pour la suite de cet après-midi. Et puis se rencarder avec pas mal d'infos loisirs. Le son de Zao, c'est ce qu'on écoute comme Caroline.
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0: On a choisi la bonne option, retrouver la playlist aura du Benner Skyrock. Et évidemment, c'est chaque après-midi, retour par la case du 100 FM et l'appli Radio Pénard. Soyez les bienvenus avec Faruko, on s'écoute Yapaké sur Radio Pénard.
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0: change rien. On a tout prévu hein, sur ADP North Skyrock d'accompagner les sorties de boulot, vous ramener à la plage. Il est encore temps d'en profiter hein, largement et puis de s'écouter maintenant à bas avec Money, Money, Money sur ADP North Skyrock.
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On se pose peut-être à l'instant sur Radio Pénor Skyrock, passé par la plage, les terrasses des villages sur le Grand Biterrois, en écoutant votre playlist, cette emprise Gims qu'on écoute tout de suite.

0: Merci d'écouter Radio Open Air Skyrock. Faites donc comme chez vous. Vous serez convié jusqu'à 19h à cette playlist lavandaire de la semaine et puis de vous sortir du boulot si c'est encore le cas avec Ugel, la Jamaïcaine.
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1: Et on se retrouve bien sûr entre 15h et 19h ici sur Béziers, le point de départ sur les allées Paul Riquet. Et puis de confirmer un petit peu plus tard l'arrivée de bons plans. On fera aussi un point sur les prévisions météo. Ce sera sur les coups de 18h. Pour l'instant, petite pause. En attendant, vous passez par le club Pénard pour choper les avantages en tant que membre. Et puis aussi de nombreux cadeaux à gagner par tirage au sort gratuitement avec Mickey. C'est dans quelques minutes. Ça pique un peu quand même sur Radio Pénard Skyrock.
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0: Ça continue sur Radio Penor Skyrock et en tout cas nous sommes bien lancés jusqu'à 19h pour vous confirmer l'agenda celui d'avant 18h et puis Mima pour la suite. Voici Obsession.
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1: Alors du Pénard Skyrock, restez connectés, on l'est ensemble sur les réseaux sociaux, notre page Facebook, sur Instagram, pour en savoir un petit peu plus. Vous pouvez consulter nos publications, bien sûr, y réagir à tout moment, et puis profiter bien sûr de cette demi-heure de tube avec Pierre Demar pour continuer. Je pense à vous sur Radio Pénard Skyrock.
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0: Allons-y, c'est confirmé. Vous êtes en ce moment sur la radio locale, la radio d'ici, hein, pour continuer sur cette lancée. Vous partez à la plage. Il y a moyen de se régaler, hein, surtout de se rafraîchir avec les meilleurs tubes de votre été, les amis. Voici Bad Bunny, Café Con Run.
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0: journée en mode continu, c'est de 4h à 21h. Les programmes faits maison ici sur Béziers, près de chez vous, de vous accompagner également lors de vos déplacements. Et pour le week-end qui arrive, l'appli Radio Peinard, le site peinard.fr, le 100 FM, c'est sur le Grand Biterrois. Et là, c'est Dadju avec Take, I Love You.
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0: Merci d'écouter Radio Pénor Skyrock pour cet après-midi de jeudi. On est bien parti pour rejoindre 18h avec quelques infos loisirs et puis également Tamim Pala, qu'on écoute immédiatement. Dracula sur Radio Pénor Skyrock.
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1: Votre agenda loisir, les amis, cet été oublié Netflix, c'est Béziers qui vous raconte l'histoire. À la tombée de la nuit, l'église de la Madeleine devient un véritable écran géant. Un spectacle son et lumière de 20 minutes où la pierre s'anime, les légendes se réveillent et la ville dévoile ses secrets. De l'histoire, des effets visuels impressionnants, de la musique et surtout un super prétexte pour profiter d'une soirée d'été dans le cœur historique. C'est gratuit, c'est tous les soirs à 22h30 et 23h et ce dès le 1er juillet jusqu'au 31 août, place de la Madeleine. Béziers by Night, ça vaut le détour, ce sera le 1er juillet pour le premier rendez-vous, 22h30. Et puis dans un instant, vous écouterez Elliot avec On s'oubliera.
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0: continue sur cette lancée avec Radio Open Air Skyrock. Bientôt 18h, quelques minutes nous séparent des prévisions météo. Mais avant ça, bien joué, propose topic Becky G. Sorry papy.
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2: Alors du Pénard Skyrock, belle fin de journée comme toujours avec la playlist. C'est ici que ça se passe, on est reparti pour 60 minutes avec très vite Mauvais Joe, sera pilé, puis un point sur la météo.
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4: Bon, ben, il fait toujours aussi beau, toujours aussi chaud, hein, c'est vrai, on vous l'avait annoncé depuis le début de la semaine, c'est vrai que ça se maintient, et d'après Météo France, ben, ça continue encore. Hein. 33 degrés, là, c'est ce qu'on a sur les allées Paul Riquet de Béziers, ainsi qu'à Sérignan. Demain, vendredi, ce sera quasi la même chose, on ira de 20 à 21 degrés le matin jusqu'à 33 degrés l'après-midi, pareil pour samedi, sans doute à peu près pareil aussi pour dimanche, et puis sans doute que la semaine prochaine, même, ça devrait remonter encore, d'après Météo France, où on en reparlera d'ici là, évidemment, il peut y avoir une deuxième vague, comme on dit. Allez, passez une très belle soirée avec Vince.
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0: nous passer un bon moment sur Radio Pénard Skyrock. Oui, c'est quasi l'habitude, chaque jour entre 15h et 19h, week-end compris, ici dans la playlist avec Jennifer Lopez et David Guetta et Save Me Tonight.
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0: du Banner Skyrock. Oui, vous venez d'entendre Jennifer Lopez avec Save Me Tonight, un titre produit par David Guetta, extrait de son album This Is Me Now, sorti en 2024. Si on changeait totalement d'ambiance, c'est possible, bien sûr, avec Louane et un morceau très personnel issu de son album Sentiment. On écoute Secret sur Radio Pénard.
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un morceau aux sonorités latines produit entre Miami et Barcelone. À l'instant, Shakira sur ADP North Skyrock. Votre playlist, on change d'univers. Direction 2011, cette fois-ci avec un titre devenu culte grâce au film Drive. C'est Kavinsky accompagné de Love Fox du groupe CSS pour Night Call. Ambiance crépuscule, néon et route parfait pour votre fin d'après-midi. C'est sur la seule radio locale. Voici Kavinsky.

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1: Alors du Pénard Skyrock, tous les jours, toute la semaine, toute l'année, vous pouvez nous retrouver ici sur la seule radio locale dans la playlist. C'est le créneau que j'occupe bien toute la semaine, 15h-19h. Vous pouvez aussi occuper le club Pénard régulièrement avec toutes les infos, divers liens, bien sûr de nombreux cadeaux avec nos partenaires présents pour cet été. 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L'instant de quelques bonnes adresses, je vous réserve Gims dans un instant avec Soleil.
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Ça fait du bien de vous retrouver en cette fin d'après-midi sur Radio Pénard Skyrock, de prendre la direction du week-end dans un petit peu moins de 24 heures. Allez, on y est presque, et puis de préparer ses vacances avec la playlist, les amis. Tout de suite, eh bien voici Rihanna Man Down sur Radio Pénard Skyrock.

0: Pénard Skyrock, Rihanna sur la seule radio locale. Comme toujours depuis Béziers, on va s'écouter Joe Douet filet. Rihanna, oui, qui est clairement un clin d'œil à Rihanna, mais pas un hommage officiel hein, au sens strict. Joe Douet filet ne parle pas de la chanteuse en elle-même, mais il joue sur l'image mondiale qu'elle représente. Beauté, aura, confiance. On l'écoute tout de suite sur Radio Pénard Skyrock.
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1: On écoute chaque jour la playlist au Radio Pénard Skyrock et encore une fois de pouvoir vous indiquer qu'entre 15h et 19h, vous serez amené à découvrir toutes les sorties sur la région pour cette saison estivale 2026. Prochain point, avant 19h, là c'est Miles Smith avec Drive Safe sur Radio Pénard Skyrock.
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0: Comme d'hab, c'est sur Radio Pénard Skyrock. Moi, je vous invite à découvrir à 19h la playlist Le Bonus. En tout cas, de parcourir cette soirée d'été avec Maxime. Pour l'instant, c'est Jack et Carla en remix. C'est la recette sur Radio Pénard Skyrock.
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0: profiter en l'été, peut-être même le début des vacances. Encore un peu de patience, ce sera prochainement votre tour. Et puis pour l'instant, de choper un max d'infos à loisir dans moins de 10 minutes. Là, on s'écoute Réma, Calm Down sera du peinard.
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0: sur le Biterrois, on écoute Radio Open Air Skyrock à la maison, ça y est de retour, ou encore à la plage, sur les terrasses, on cherche la fraîcheur. Voici Sound of Legend, San Francisco, et puis sous peu, l'agenda loisir est à découvrir sur Radio Open Air.
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1: 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Feu.
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dans la région, sur Béziers. Une fois de plus, c'est retour demain pour le final de cette semaine. On sera là à partir de 15h. Dans un instant, Maxime qui prend le relais pour la playlist Le Bonus. Belle soirée l'été, prenez soin de vous, restez fidèles, vivez heureux. Je vous embrasse fort, on se quitte sur le son de Moziman et de Gaëtan Roussel. Soon sera des Benar Skyrock. À demain, ciao ciao.

0: Bonsoir tout le monde et merci d'avoir choisi Radio Penas Skyrock pour ce quatrième rendez-vous de la semaine. Il est 19h pour YouTube, Meryl et Annie m'arrivent, mais avant ça, place à Shakira sur Radio Penas Skyrock.
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Hello everybody, comment ça les amis? Très heureux de vous retrouver pour ce quatrième rendez-vous de la semaine. On est ensemble jusqu'à 21h. Max est pour vous accompagner avec les cadeaux du Club Pénard, de l'info en société pour YouTube, place Hardwell. On y va avec Zander Joe. Ouais, un morceau en mode allemand sur Radio Pénard Skyrock.

Et ouais, ça c'est le genre de son qu'on a envie d'écouter à la plage du Delta Vias Plage. À l'instant, j'avais pour vous UGL sur Radio Bernard Rock. Et puis les amis, je vous rappelle que UGL va sortir demain son nouveau morceau avec David Guetta. Tellement hâte de pouvoir le jouer. Et j'aimerais aussi tellement qu'ils reviennent aux arènes de Béziers. Et leur report musique, place à Nîmes, médicaments sur Radio Bernard Rock.

0: 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Et puis là, les amis, on va aller faire un petit tour du côté de Villeneuve-les-Béziers à votre guinguette préférée, la Gambie. Et oui, qui se trouve à côté du canal du Midi, vu que demain, les amis, on vous attend pour une soirée DJ. Et en plus de ça, il y aura la diffusion du match de l'équipe de France, et oui, qui va affronter la Norvège. En cas de victoire, on est premier de la poule. Donc on compte sur vous pour y aller et les encourager. Et nous reprend en musique avec le son de Alonso sur Radio Pénard Skyrock.
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Et oui, à l'instant, j'avais pour vous le classique Radio Penas Kero, qu'on va écouter La Fouine, ça fait mal. Morceau sorti en 2009, c'était extrait de son album Mes Repères, vendu à plus de 180 000 exemplaires et classé numéro 1 au top des charts en France. Allez, repas en musique, place au son de l'étau sur Radio Penas Kero.

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1: 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Et nous reprenons en musique avec le son de Gambi sur Radio Pénard Skyrock.
2: Maxime Cholet.

J'adore ce morceau sur le 100 FM du côté de Magalas. On va écouter Timberg. C'était Sick Boy Man sur Radio Belinsky Rock. Et les amis, pour l'info, Timberg, c'était aussi l'autre surnom d'Avicii à l'époque. Et ouais, repas musique. On va parler sortie loisir dans les prochaines minutes. Mais avant ça, place à Gims sur Radio Belinsky Rock.

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1: 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Et puis les amis, demain, il y a surtout la ville d'Agde qui va accueillir un match international des U17 de l'équipe de France de handball. Donc venez nombreux amis, ils vont jouer contre l'équipe de l'Allemagne. Le match va se jouer à 18h45 au Palais des Sports d'Agde et c'est gratuit, donc n'hésitez pas. Allez, report musique avec l'un de mes sons préférés, c'est Mauvais Joe sur Radio Pénard Skyrock.
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Très belle soirée à l'écoute de Radio Pénard Skyrock avec le son de Baskov dans la playlist bonus. 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Et nous reprenons musique. Place à Guillaume, c'est Théodora. Oui. Mmh.

0: Ah, toujours aussi bon de réécouter ce morceau. C'était les Daft Punk, One More Time, sur Radio Penhard. Ok, les amis, je sais pas si vous êtes au courant, mais lors de cette Coupe du Monde, en fait, chaque pays a choisi un morceau à jouer lorsqu'ils marqueront un but. Et bah, justement, nos Bleus ont décidé de choisir ce morceau-là, celui des One More Time. Et entre nous, c'est clairement le meilleur choix de tous les pays. Allez, report en musique. Place à Mauvais Joe.
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2: 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Et puis là les amis, on va aller faire un petit tour du côté de Valras-Plage à la Cabane Bleue. Et oui, vu que demain, on vous attend pour fêter la Saint-Pierre. Donc c'est à partir de 18h30. Au programme, il y aura une soirée live avec Hugues Darvet. Et en plus du concert, du coucher de soleil et des cocktails et tapas qui sont tout simplement excellents, et bien, il y aura aussi un feu d'artifice. Donc profitez-en. En tout cas, pour pouvoir réserver, c'est au 07 68 48 65. 16 07 68 48 65 16 et nous reprenons musique. Place à Tiesto.
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Et oui, à l'instant, j'avais pour vous le classique Radio Planar Skyrock. On va écouter Niska Réseau, morceau sorti le 14 juillet 2017. C'était extrait de son album Commando. Morceau qui s'est classé numéro 41 au top des charts en Allemagne, 6 en Suisse et numéro en France et Belgique. À l'Europe en musique, place à Rien.

0: 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Et nous reprenons musique avec l'excellent Mortens sur Radio Pénard Skyrock.
1: Maxime Cholet.

0: Eh ouais, l'ancienne, et ça fait plaisir avec DJ Abdel sur Radio Benascar. En tout cas, merci les copains de nous avoir rejoints en voiture sur le 100FM du côté de Colombier. On reprend le chemin de votre tube préféré. On va parler sorties loisirs dans les prochaines minutes. Mais avant ça, j'ai pour vous Redo Wino. Oui, super anglais, je sais, sur Radio Benascar.
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1: 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Et puis tiens les amis, là j'ai un rendez-vous qui va plaire à toute la petite famille. Et oui, vu que ce samedi 27 juin les amis, on va pouvoir voyager le tour restant depuis Béziers. Comment c'est possible? Et bah tout simplement parce que ce samedi, il va y avoir le grand lancement des illuminations de la plage Jean Jaurès. Et oui, et cette année

0: Les amis, on va pouvoir partir du côté de l'Égypte, New York, il y a aussi l'Angleterre, l'Inde, ou encore la Grèce ou la Chine. Donc pour pouvoir en profiter les amis, venez, c'est à partir de 21h, le lancement des illuminations de la plage Jean Jaurès, c'est gratuit, un rendez-vous à ne pas manquer. Et nous reprenons musique avec Orbe de la Frappe.
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Et oui, l'instant j'avais pour vous le son de Meryl sur votre seule radio locale, Radio Benar Skyrock. Bon les amis, on arrive à la fin de cette émission. Prochain rendez-vous demain dès 19h. Demain c'est Ted qui s'occupe de vous dès 4h. Et là, on se quitte avec les touches et Eric Coco. Des bisous, ciao.

0: C'est pilé sur Skyrock, c'était Mauvais Joe et là c'est parti, il est 21h. Bah oui, il est 21h, c'est Radio Libre jusqu'à minuit sur Sky. 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
0: Et ouais, c'est Radio Libre et c'est parti jusqu'à minuit. Salut tout le monde, j'espère que vous allez bien. Malgré tout, malgré la chaleur, et ça va être chaud ce soir. Hein.
3: Ah
0: déjà
3: ouais.
0: Parce que toute l'équipe est là, déjà parce que vous êtes là. C'est bien, on va passer cette soirée ensemble. Profitez-en, appelez-nous 01 53 40 30 20. Vous avez l'appli Skyrock. Vous pouvez nous envoyer vos messages avec l'appli. Vous pouvez faire les cons avec nous, réagir à tout ce qui va se dire ce soir. Si vous avez besoin de la Sky Solidarité, allez-y, profitez-en. Tiens, j'aimerais bien des gars et des filles qui passent le brevet demain. Bon courage pour le brevet. Vous vous souviendrez de ce brevet.
2: Ah, force à vous.
0: Vous allez passer le brevet à 40 degrés.
5: Ouais. Putain, bon courage.
0: Bah oui, bon courage. Bon courage à vous. Et donc, ouais, quelques.
2: Et les rattrapages du bac, c'est quand?
0: Les rattrapages, c'est pas encore. Il faut déjà attendre les résultats, quand même. Ah, bah il y a les résultats d'abord et les rattrapages après.
2: Et le bac français, c'est quand?
0: Le bac français, c'était.
3: Je crois que c'est passé déjà.
0: La semaine dernière.
2: Non, il n'y a pas un oral, là?
0: Il y a les oraux.
3: Il y a les oraux qui durent jusqu'au. Je sais pas combien.
2: Je crois ma fille, elle a un oral. Je crois, je suis même pas sûr. Je sais pas, je vais lui demander.
0: Très bien, Karim. Un papa modèle qui s'intéresse. Qui attends, s'intéresse à l'avenir de sa fille.
2: Attends, je vais
0: un petit vocal. On salue les bacqueux et puis tous les autres, tous ceux qui passaient des examens.
3: Hey, t'as son
0: je
3: numéro.
0: Je sais pas si
3: quand
0: les BAP, ah, les CAP. Sinon, je l'ai, Karim. Bah,
2: attends, bouge pas.
0: J'ai son numéro aussi.
2: Ouais, ça va ou quoi? Dis-moi, t'as passé ton oral ou pas encore?
0: Voilà, très bien. Tu lui fais un petit coucou de notre part. Bon, ben, courage à vous. Si vous bossez, on vous salue, où que vous soyez, en usine, sur la route, dans les hôpitaux, dans les voitures aussi, sur la route, j'ai dit. Où que vous soyez, vous pouvez débarquer sur Skyrock si vous êtes tranquillement à la maison.
3: D'ailleurs, ça y est, les hôpitaux sont surchargés.
0: Les volets fermés.
5: Ah ouais.
0: Et, oui.
3: Ah ouais,
0: et demain, Marie, très mauvaise nouvelle, interdiction de vendre d'alcool à Paris.
3: Voilà.
5: T'inquiète, j'ai tout ce qu'il faut chez moi.
0: J'ai fait, j'ai fait des stocks.
3: Mais pas dans les bars.
0: Je crois que c'est interdiction de consommation d'alcool.
3: Ouais, sur la voie publique.
0: Ah, c'est quelque chose.
3: Non, mais je pense que ouais. Non,
2: tu peux en acheter au Franprix ou au G20, quoi.
0: Ah, je suis pas sûr, hein, parce que l'interdiction
3: de la vente. Non, mais je pense que dans les bars, ils ont le droit, mais c'est peut-être dans les supermarchés, tout ça, ils s'intéressent peut-être à une certaine heure.
2: Ah, peut-être.
0: Catastrophe au secours.
5: Bah ouais, catastrophe.
0: Eh oui, catastrophe.
3: Livrez-moi une palette.
5: Non, ça va.
3: Pour demain soir.
0: Faire une commande ce soir.
3: Livrez-moi un camion.
2: Mais vous avez pas vu là, avec les chaleurs, mais il y a des gens qui tombent dans les pommes, les gars.
0: Bah ouais, c'est normal.
2: Là, il y a un chauffeur de bus, il est tombé dans les pommes.
3: Ouais,
5: j'ai vu ça, ouais.
0: J'ai vu ça aussi,
3: ouais. Ah bah ouais, c'est Carieux. Ce matin, s'est trouvé pas loin.
2: Ah ouais?
0: Tombé dans les pommes?
3: Non, du bus.
0: Ah ouais?
3: Ouais, parce qu'en fait,
0: c'est un bus de France.
3: Ouais,
2: il y en a eu un à Marseille le week-end dernier et à Paris aujourd'hui.
3: Ah ouais, en fait, le mec, il a perdu connaissance, c'est un bus de la RATP. Hein.
0: Ouais.
3: Et il a perdu connaissance et en fait, il a tamponné un arbre. Quoi.
0: Écoutez le morning demain si vous réveillez pour savoir s'il y a des bus, tout ça, parce qu'il peut y avoir des grèves, canicules. Bah, tu te mets en retrait quand il fait trop chaud.
3: Il y a grève des éboueurs.
0: Grève des éboueurs demain?
2: Ah ouais, dans Paris, ouais.
0: Ah ouais, bah ça va être sympa ça.
2: Ah, ça va sentir bon, tiens.
3: Ouais, mais une partie de Paris, c'est des boîtes privées.
0: Ok.
3: C'est ça, ouais. Donc eux, ils travaillent.
0: Bon, bah en tout cas, vous serez au courant demain matin.
3: Ça va sentir bon, en tout cas.
0: Puis, oui, en effet, oui.
3: Et puis avec le match de foot demain soir, ça va.
5: Bah, on connaît avec Marseille, hein, parce que plusieurs étés, moi, quand je descendais, il y avait
3: nous,
5: des
3: grèves.
5: Ah ouais, putain, il y avait des grèves et avec la chaleur et tout à Marseille.
3: Bah, ça rend les rats heureux, quoi.
0: Ah, ça cadavre.
3: Ouais, du coup, les rats, ils se régalent dans les poubelles.
0: Ah, trop fort, ça cadavre de partout à Marseille.
3: Ah, des rats, ben on dirait des léopards.
0: Oh là, des léopards volants.
3: C'est ça, exactement, Cédric.
0: Oui, Cédric. Bon, toute l'équipe est là, ça fait plaisir de vous retrouver. Profitez-en. J'espère que vous allez bien, que vous allez vous supporter la chaleur pour demain. Donc vous serez au courant de tout ce qui va se passer. Dès 6h avec Rémi, le roi de l'actu, et on peut le dire, le roi de la canicule. 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
0: 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Allez, un petit tour de table et puis un petit tour de vos messages. Envoyez-nous un petit message. On salue Speed qui nous dit qu'il fait 36 en usine. 36 en usine, c'est horrible. C'est vrai que c'est beaucoup, 36 en usine. Bah, bon courage à toi. Le fitard mystère qui suffoque. Dans mon collège, c'est interdit les ventilateurs. Alors, c'est quoi cette loi à la con? C'est comme ceux qui interdisent les shorts. Vous savez, il y a des bahuts, on en parlait il y a quoi? Il y a 15 jours, 3 semaines.
2: Ouais, mais les mecs, ils vont crever
0: avec,
2: en.
0: Avec les shorts qui sont interdits. Tu vas me dire, moi, je suis venu en jean, mais bon. Vous savez pourquoi je viens en jean?
5: Pourquoi?
0: Parce que j'ai pas à m'asseoir sur des mes chaises et que mes jambes elles touchent.
2: Mais ouais, mais c'est ta chaise, gros, il y a un problème psychologique.
5: Ah oui, c'est vrai.
2: Tu sais, t'es pas dans le métro, c'est ta chaise à toi.
0: Hein. On en parlait dans les transports, tu vois, bah, dans les transports, quand je suis en short.
3: Ah, mais je reste debout tout ça.
0: Ah, bah moi aussi, je m'assieds pas. Parce que j'ai l'impression de toucher toutes les transpirations des gens qui sont rentrés dans le bus.
2: Ouais, c'est vrai, ouais.
0: Et là, ça me dégoûte.
2: En plus, ils sont vraiment sales, des fois, les sièges.
0: Ah, et les gens aussi.
2: Aussi, ouais.
0: Ouais, les
2: non, mais ils sont sales à cause des gens.
0: C'est la jupe de Cédric qui dit, moi, dans mon collège, c'est interdit les ventilateurs. Ça, c'est un truc.
3: Oui, mais vous souvenez pas.
0: Mais pourquoi c'est interdit les ventilateurs?
3: Non, mais vous souvenez pas, il y a quelques années, il y avait un daron qui en avait acheté plein pour le bahut de son fils.
0: Ah, je m'en rappelle pas.
3: Et en fait, ils avaient pas pu les utiliser.
2: Ouais, ouais, ouais.
3: Je sais plus combien de mecs il en avait acheté, mais genre beaucoup, tu vois.
0: Ouais.
3: Pour faire plaisir, parce que
2: ils ont pas le droit de les utiliser.
3: Et en fait, ils avaient pas le droit de les utiliser. Je sais plus pourquoi. Il y avait des raisons à la con, mais.
0: Il y a que des raisons à la con. C'est comme de venir aujourd'hui en short. Bon bah, tu viens en short.
5: Bah ouais.
0: Et et on a le Mexico qui a laissé la voiture sur au soleil, 51 degrés.
5: Oh
0: J'ai la photo qu'il a envoyée, je sais pas où il est. Et il y avait Raph du 71, lui il fait 39,5. C'est chez toi, Romano?
3: À 19h, ouais.
0: Ouais, il écoute Skyrock et juste au-dessus t'as la température. T'as le petit logo Skyrock et au-dessus température 39,5.
5: Putain,
0: tu en Bourgogne.
3: Là-bas ça cogne.
0: Ça tape la Bourgogne.
5: Putain, et les gens qui ont des sièges en cuir là, ça doit être ignoble.
3: Bah j'en ai moi.
4: Tu restes collé dessus.
0: Ah bah tu restes collé dessus.
3: J'en ai, bah, ouais. T'évites de te dire en plein cagnard. Parce que
2: ah
3: sinon,
2: ouais, t'es baisé, ouais.
3: En fait,
2: ouais.
3: Quand tu t'assois, tu as la peau qui se décolle. la peau reste collée.
4: Non, mais quand tu mets la clim, après, ça régule.
3: Oui, mais c'est vrai qu'au démarrage, ça brûle.
4: Ah oui,
3: ça brûle.
5: Il existe des chauffages pour le cul là, dans certaines voitures, mais il n'y
3: a pas de rafraîchisseur.
5: Ah ouais, voilà, il n'y a pas le truc dans le sens inverse.
4: Ah, ça existe. Ça existe aussi.
5: Ah, tu peux te rafraîchir le cul.
0: Des rafraîchisseurs à cul.
4: Ouais, ou ton voiture, ou tu chauffes le siège, ou ça ventile le siège.
3: Et moi, j'ai quoi, moi?
4: Toi, t'as que le chaud, je crois.
2: C'est l'option
5: en plus. Tu demandes à Cédric.
4: Ah, bah, c'est plus cher.
3: Ah, non, mais bon, si Cédric s'y connaît en voiture, moi, j'y connais rien.
0: Donc, t'as des refroidisseurs à cul.
3: Ah, c'est pas mal ça.
4: Ouais,
0: t'as le feu au cul, Marie,
5: ah bah
0: tu t'assieds dessus et tout.
4: Tu aimes des voitures, tu sais, tu peux programmer, il y a une touche, tu programmes, mais c'est essentiellement aux États-Unis. Et en fait, où ça te met la clim en chaud ou la clim en froid, ouais. Quand ta voiture, prend dans les pays.
3: Tesla. Oui.
4: Non, il n'y a pas que Tesla, il y a d'autres voitures aussi.
5: Ouais, mais genre, même
4: dans les pays où il neige grave, par exemple, pour que la voiture soit chauffée, tu l'actives. Tu peux même la programmer avec une application.
3: Ouais, mais je sais que les Tesla, tu peux le faire.
4: Ah, bah oui.
0: Bon, merci en tout cas pour toutes les températures.
3: Tu peux la climatiser à l'avance.
0: Les températures que vous nous envoyez, vous pouvez les envoyer avec l'appli Skyrock 40 au Mans dans la voiture. Bah écoute, bon courage.
2: Putain, moi, juste avant de venir, salut à toi, 41 Pierrick. Dans la voiture. Bon.
0: 41 dans la voiture, Karim. Waouh. Et on est du 52, je sais plus qui nous a envoyé le message, parce que ça défile très vite. La petite photo que vous avez envoyée. Pour envoyer une photo avec l'appli Skyrock. Les messages aussi. On vous salue. Allez, on va passer une belle soirée ensemble.
3: Alors, la vente d'alcool, je me suis renseigné.
0: Ah. Vite, dis-moi, Romano, c'est pas vrai.
5: Dis-moi vite.
0: C'est pas vrai, ils vendent de l'alcool.
3: Marie a fait le stock maintenant. Alors, demain, à partir de 12h,
0: ouais.
3: Interdiction de la vente d'alcool.
0: Ah, donc 12h, tu peux plus acheter d'alcool, Marie.
3: Ouais.
5: Ah, c'est bon, je t'ai dit, t'inquiète.
3: J'ai pas vu ça, moi. J'ai pas vu ça. Non, alors attends, je me suis trompé.
0: Il y a 12h et 18h.
3: Non, à partir de 12h, c'est la consommation d'alcool, elle est interdite dans les espaces publics et sur la rue.
0: Ouais.
3: Et à partir de 18h, c'est la vente dans tous les magasins, excepté les bars, restos, etc.
2: Ah, les bars, tu peux encore?
3: Ouais, les bars et restos. Les endroits où ils vendent de l'alcool habituellement, ils ont le droit, mais par exemple, au supermarché, ils n'auront pas
4: le droit. Ah, comme le dimanche, quand c'est les caisses automatiques et tout.
3: Parce qu'en fait, les hôpitaux, ils sont saturés là.
2: Oui, mais au final, les gens, ils vont pas aller acheter des bières, ils vont aller au bar se la buter, quoi.
4: Non, pas forcément. Ça
3: tu te la butes moins au bar si c'est pas le même prix.
4: Plus cher,
0: Oui, t'en bois moins. Ouais.
3: Parce que là, j'ai discuté avec un mec que je connais, la dernière fois, il a voulu aller voir le match dans un bar. Il y a des bars, genre, ils doublent, voire ils triplent le prix des boissons quand il y a un match de foot.
2: Bah, ça te calme un peu. Ouais, mais dans ces cas-là, tu vas.
3: C'est la panne de bière, donc c'est 50 centilitres à plus de 20 balles.
5: Plus de 20 balles.
4: Tu la dégustes.
3: T'en bois pas 10 dans la soirée.
4: Non, mais tu la dégustes surtout.
5: Ouais, Romano.
2: Ouais, mais là, après, les gens, ils vont être malins. Ils vont s'acheter une vodka, ils vont la mettre dans une bouteille d'évian et c'est
3: pas ça.
2: Tu connais gros les gens.
0: On est prêts, on va s'hydrater, on va passer la soirée ensemble et puis vous nous appelez pour nous parler tout ce que vous voulez au 01 53 40 30 20. Ah, il y a un truc qu'on voulait faire, qu'on a dit qu'on allait faire ce soir. On a parlé hier soir à minuit. Est-ce que vous avez toujours respecté la loi ou alors quand vous n'avez pas respecté la loi, qu'est-ce que vous avez fait? Est-ce que vous êtes des citoyens modèles? C'est la question que je voulais vous poser. Et on aura Black Star le retour parce qu'on en parlait avec elle hier soir. Black Star qui a fait un truc illégal, mais on en reparle ensemble dans un instant. Donc, message avec l'appli Skyrock, le 41759 et au 01 53 40 30 20, sinon toute l'équipe est là. Romano, tu es venu avec ton docteur aujourd'hui.
3: Bah, bon docteur, le docteur Romano, le fameux.
0: Le docteur célèbre. Romano, bon.
3: On fait la.
5: Il fait
3: fait l'honneur d'être là ce soir.
0: Ouais. Et ça, ça fait plaisir.
3: Moyen paiement. Oui, bah ça, en même temps, il n'est pas bénévole. Hein.
0: On aura le problème du mois. Bah oui, si le docteur Romano est là, c'est qu'on aura problème du mois ce soir. Le problème du mois, on ira faire un tour sur les réseaux. Parce que, est-ce que la canicule sera dans le problème du mois?
3: Ouais.
0: Est-ce que la chaleur tape sur le cerveau des gens? Est-ce qu'ils deviennent encore plus dingos et plus pervers sexuellement? C'est les patients de la semaine.
3: Bah, il y en a au moins deux qui ont un rapport avec la canicule et ça va pas fort en ce moment à cause de la canicule.
0: Au niveau sexuel.
3: Ouais, c'est ça, ouais.
0: C'est les problèmes psychosexuels des Français dont on va s'occuper ce soir.
5: C'est ça.
0: Bonsoir, Guigui.
6: Bonsoir, tout le monde.
0: Guigui.
6: Bonsoir.
0: Il fait le mec qui a la pêche, mais il est dans un état.
6: Ah, il fait très, très chaud. Il se force.
0: Ah, t'as fait chaud, hein.
6: Ah, voilà, vraiment, c'est.
3: Ça, vous arrêtez pas de vous plaindre, moi, je ne comprends pas.
0: Ouais, Romano, il est toujours content de la canicule, c'est ouf.
3: Ah, moi, j'adore le beau temps. Non, mais même sans ça, moi, j'adore le beau temps. Tu sais, quand il fait gris, tout ça, ça me.
5: Non, mais là, on se pas.
3: Oui, non, mais ça va, c'est pas non plus.
6: De toute façon, on est jamais content, mais quand il fait trop froid, quand il fait trop chaud.
3: Non, mais moi, j'ai pas l'hiver où, tu sais, le pire temps, c'est, tu sais, vers la Toussaint, là.
6: Ah, moi, le pire temps, gros, c'est la pluie, gros. C'est la pluie.
3: Ah, la pluie,
6: le froid, ça va, gros.
3: Alors, le soleil, mais.
6: Mais la pluie, c'est
0: pas. Ah, bah, t'es content.
3: Le soleil vient de se lever, quoi.
0: Ouais, non, c'est. J'ai dit, la canicule a des effets un peu spéciaux. Bonsoir, Karim.
6: Bonsoir, les filles.
0: Bonsoir, la Marie.
5: Bonsoir.
0: Bonsoir, Samy.
3: Salut, les
0: filles. Et bonsoir, Cédric.
3: Ouais.
0: Voilà, bonsoir. Tout le monde est là, Médéline. Vous aussi. Et bonsoir, Médéline. Je
6: sais pas où pas besoin.
0: La Médéline, elle est. Elle est là, elle est posée,
6: la
0: non
6: fille, elle est là, posée.
0: Elle est posée un peu plus, elle aussi. Bon, allez, on va démarrer cette soirée avec vous. Ah, je voulais quelqu'un qui passe le brevet, là. Ben, on a un. C'est Lucas, pour soutenir tous les brevets qui nous écoutent, là.
6: Tous les brevettistes.
0: Les brevettistes. Salut Lucas, Lucas du 17. Ah bah tiens, 17.
7: Salut les
0: filles.
6: Ouais, Lucas.
0: Et c'est bien Lucas, tu gardes la pêche parce que le 17, vous avez été dans les Charentes, la région la plus chaude de France toute la semaine.
5: Ah ouais, putain.
0: Vous mettez record sur record sur record. Ça va bien Lucas?
7: Ouais. Bah ça va et vous? Bah, écoute, à part qu'il fait 30 dans ma chambre, ça va.
0: Combien il fait dans ta chambre?
7: 31.
0: Ah oui, c'est pas mal, ouais, c'est pas mal. Bon, t'es prêt pour le brevet de demain, Lucas?
7: Alors non, les gars, faut que vous expliquiez un truc.
0: Vas-y, explique.
7: Il fait trop chaud. Du coup, j'ai la flemme de travailler.
0: Ouais, bah. Prends des forces jusqu'à demain, de toute façon, ça sert à rien. Tiens, on dit en général, ça sert à rien de réviser la veille, Lucas.
3: Bon, des fois, c'est quand même utile quand t'as jamais révisé du tout.
6: Avant.
5: Ouais, c'est clair.
0: Oui, c'est. Oui, c'est vrai. Mais tout le monde dit que c'est trop tard de réviser la veille.
5: Ça sert, non, mais c'est bien, ça, moi, ça rafraîchit un peu la mémoire, non?
0: Ouais, je sais pas. Pourquoi tu voulais réviser ce soir, Lucas?
7: Comment?
0: Tu voulais réviser ce soir?
7: Non, pas ce soir, non. J'ai tellement chaud, j'ai tellement la flemme.
6: Bon, demain matin, alors, du coup?
5: Non, ou la semaine prochaine, c'est après le brevet.
0: Donc demain matin, brevet.
3: Salut, Marie, elle est drôle, hein?
0: Oui, elle est rigolote.
5: Ouais, elle est drôle.
0: Voilà, oui, c'est vrai qu'elle est, elle est marrante, Marie. Marie, t'as pas passé le brevet, toi, Marie?
5: Si, qu'une partie, je vous avais dit. Je suis pas allé à l'épreuve de
0: maths. Donc tu n'as pas passé le brevet.
5: Ouais, pas en entier.
0: J'ai passé qu'une partie.
5: Bah oui, c'est ça.
0: Ouais, bah écoutez, bon courage. Hein. Je sais pas si c'est climatisé, s'il y a des ventilos, ce qu'ils ont prévu pour les brevets de demain. Mais en tout cas, ça va être chaud.
3: Si, mettre des couvertures de survie sur les fenêtres.
0: Voilà. Des couvertures de. Ah, hein, ah, je crois que c'était des couvertures pour réchauffer les élèves, moi, dis donc.
3: Non, mais tu sais que c'est.
6: Bien ça.
3: Ah bah, a priori, ça fait baisser un peu, mais tu sais que c'est en rupture de stock partout. Et il y a beaucoup de bahuts, tout ça, qui mettent ça sur les vides, parce que en fait, les salles de cours, c'est des fours, quoi. Et a priori, ça réduit un peu la température.
0: D'accord. Ouais, je crois qu'il était sur les élèves.
3: Non. Tu sais, c'est les couvertures.
5: Les survies, ouais, qui sont.
6: Ouais, d'un côté, elles sont dorées, d'un côté, elles sont.
3: Ouais, c'est ça.
5: Ouais, t'as un côté qui refroidit, un côté qui chauffe.
3: Et écoute ça sur les vitres.
6: Ça marche aussi avec de l'aluminium, d'ailleurs. Tu mets un peu d'eau sur ta. Ouais, tu mets un peu d'eau sur ta fenêtre. Et tu peux coller l'alu directement, et pareil, ça fait un peu moins taper le soleil, quoi.
0: D'accord, t'as mis sur tes vitres?
6: Non, mais j'ai vu, il y a des gens qui le faisaient ici.
3: Ah, c'est vrai, je l'ai vu aussi, dans Paris.
0: Tu sais si c'est climatisé demain dans ta salle d'examen, toi, Lucas?
7: Non, pas du tout.
0: Non, pas du tout.
6: Tu sais pas, ou c'est pas?
0: Ça veut dire que c'est pas climatisé, ou
5: Tu sais pas.
7: Non, vraiment, c'est pas climatisé, genre.
0: Ah ouais, donc demain, putain, vous allez. Et ça dure quoi? C'est de 8h à midi, c'est ça?
7: Ah non, les gars, c'est de 8h à 16h, je vais cramer.
0: De 8h à 16h? Ah oui, c'est vrai qu'il y a des épreuves l'après-midi. Eh ben écoute.
3: Oui, mais bon, t'as une pause entre les deux.
0: Oui, mais.
7: Ouais, bah heureusement.
3: Ah non, mais il fait
7: des bruits.
3: Bah non, mais je te le dis au cas où, parce que t'as pas l'air trop au courant de comment va se goupiller l'affaire.
0: Bon, tu te sens comment ton brevet, Lucas?
7: Non, en vrai, ça va, je le sens bien.
0: Bon, bah écoute. Après, c'est les vacances.
7: Ouais, c'est les vacances.
3: Bon, et voilà. C'est quoi, les résultats?
5: Ouais, c'est ça, ouais.
7: C'est fin septembre, je crois.
3: Les résultats?
6: Non, c'est pas possible.
5: Ah,
0: avant.
6: Non,
0: mais c'est pas
7: non. c'est début septembre. Mais je vous jure, c'est début septembre.
0: Début septembre. Mais c'est pas en juillet.
4: Mais non, c'était un rattrapage avant, non?
6: Non, mais c'est, concrètement, c'est quasi impossible à ce que tu dis, frérot. Parce que.
4: Ah, brevet, il n'y a pas de rattrapage.
6: Parce que. Si, il y a des rattrapages pour le brevet.
4: Ah ouais?
5: Non, il n'y a pas de rattrapage.
6: En tout cas, il y en a qui ont besoin d'avoir le. De connaître le. Enfin, de savoir s'ils ont le brevet ou pas pour poursuivre leurs études.
0: Salut, chat. C'est quand les résultats du brevet?
3: C'est entre le 8 et le 10 juillet.
6: Bah oui, c'est vrai.
0: Ah voilà.
6: Pas du tout en septembre.
3: Je m'appelle ChatGPT.
7: Ah ouais, c'est bon.
0: Les résultats entre le 8 et le 10 juillet, c'est confirmé par ChatGPT. Donc voilà, t'as bien fait de nous appeler, Lucas. Et donc, comme t'es super au courant, nous.
3: C'est pour ça, tu vois, j'ai bien fait de te dire qu'il y avait quand même une pause entre midi et deux.
5: Oui, ouais, parce que c'est une plante sympa, les vacances d'été après avec
0: et
5: ses
0: parents. Et n'oublie pas, ça commence demain, hein. C'est pas en septembre pour passer
7: aussi,
0: le brevet.
7: Et aussi, j'ai un truc à dire.
0: Vas-y.
7: Ce soir, il n'y a pas, le flash de la drague, mais il faut voter Romano.
0: Ah, ça, c'est bien dit ça.
7: Romano, il faut voter Romano.
6: Allez, va réviser, au revoir.
0: Il y aura le clash de la drague demain soir, par contre, Lucas. Après ton brevet, tu pourras débarquer ici
6: après
0: pour voter.
6: Après que t'aies foiré ton brevet.
0: Pour voter pour ton préféré, tu es méchant. Il est méchant, Cédric.
6: Ah non, méchant, qui a le
0: foiré. Non, mais t'es méchant, tu souhaites.
6: Ah non, pas méchant.
0: Tu son brevet.
7: Oh, alors, Cédric,
0: alors, que, Lucas, il joue son avenir. Hein, Lucas?
7: Cédric, pourquoi
6: me suis
7: fait le clash de
6: la
7: drague par Romano, tu
0: vas
7: voir.
6: Ok.
0: Bon, Lucas, on te fait une bise et bon courage à vous tous qui passez des examens. Salut, salut Lucas.
7: Ciao, salut tout le monde.
0: Allez, en direct, on est là jusqu'à minuit. Profitez-en. On aura, vous tous et vous toutes de toute la France, hein, vous nous appelez, vous débarquez ici, vous avez un problème à gérer, vous voulez faire les cons avec nous. Profitez-en. Un truc à dire, profitez-en aussi. Il y a Blackstar qui est avec nous, qu'on a eu hier soir à Boissy-Saint-Léger. Comment ça va, Blackstar?
7: Ça va très bien, merci.
0: Alors, la délinquante Blackstar qui a fait un
7: truc. Alors, juste un truc, c'est que demain aussi, ma fille, elle passe l'oral du bac.
0: Ah oui, les euros, donc. Oui, c'est ce qu'on disait, il y a les bacs. Je ne sais pas s'il y a les BAP, les CAP, je crois que c'est passé, mais enfin, bon, dites-nous. Hein.
3: Cédric aussi adore l'oral. Il préfère la LAL.
6: Ah, Manu, tu le fais vraiment.
7: Non, il parle bien de ma fille, là, attention.
3: Ah, je parlais de Cédric.
5: Ah, là, il parlait de Cédric, là.
3: Tu sais, moi, ma soumise.
4: Ah, ta soumise, ta
7: gueule. Non, laissez Cédric tranquille, moi, je suis Team Cédric.
4: Ah, bah, merci.
0: Ah, tu vois, c'est bien, on a eu Lucas, Team Romano, et on a toi pour Team Cédric.
3: Ah, je suis content de savoir qu'il en reste quelques-uns, quand même.
0: Il est meilleur. Cédric est meilleur à l'oral ou à l'anal?
3: Il est très bon dans les deux. C'est
0: bravo,
3: c'est deux domaines de prédilection.
4: Bah, grave. Ouais.
0: Les oraux, t'es bien.
4: Bah oui.
0: Et les anneaux, il est bien aussi.
3: Ah, il est bien, il encaisse bien.
0: Bah, grave. C'est bien, Cédric. Bravo à toi.
4: Bah, merci.
0: Bon, alors on va parler des trucs illégaux. Vous avez fait. C'est quoi les trucs illégaux que vous avez fait? Le truc le plus illégal que vous ayez fait dans votre vie? Racontez-nous. Et on va en parler avec toi, Blackstar, parce que toi, tu fais un truc illégal. Alors, tu nous as dit que c'était pour la bonne cause hier. Hein,
7: ouais, c'est ça.
0: C'est pour la bonne cause.
7: L'équipe, elle est au courant ou il y a que Marie?
5: Non, il y a alors, que moi.
0: Marie et moi, on est au courant.
5: Ouais, oui,
3: de toute façon, Marie, elle s'en souvient pas depuis hier.
5: Bien sûr, je m'en souviens, c'est con.
0: Ah, mais Marie ne s'en souvient pas, c'est bien. Mais
3: je sais même pas qui tu es, Blackstar.
5: Non, mais c'est vrai, tous les deux, on est au courant, ouais, les autres, non.
0: Alors, Blackstar, tu fais un truc illégal, tu vas nous expliquer, tu vas nous dire ce que c'est.
5: Elle a fait.
0: À part ce que tu as fait et ce dont tu veux nous parler ce soir, il y a d'autres trucs illégaux que tu as fait dans ta vie, à part le truc dont tu veux nous parler, Blackstar.
7: Bah ouais, fumer du shit, je sais pas, après, ouais, rien de transcendant, en tout cas, j'ai pas fini en prison,
0: d'accord,
7: quoi.
0: Bah écoute, ton
3: jeu, c'est pas du mal.
0: C'est pas le concours au truc le plus dingo que vous avez fait. Hein. On veut juste des témoignages. C'est quoi le truc le plus illégal que vous avez fait dans votre vie, Romano, tiens?
3: Putain, moi, franchement, rien de ouf. Hein.
0: Moi non plus, je suis pas ouf.
5: Ah ouais?
3: Je suis pas à part voler dans les magasins.
0: Elle est déçue, Blackstar. Oh!
3: Non, mais ouais,
0: voler dans les magasins, c'est pour toi rien de ouf.
3: Non, mais c'est pas non plus.
0: Ouais, moi, ça, par exemple, j'ai pas fait voler dans les magasins.
3: J'ai pas fait un braquage, un cambriolage de.
5: Oui, bah, heureusement, oui.
3: Ouais, et puis sinon, des infractions routières, quoi.
0: Ouais, bah regarde, moi je cache des bouteilles. Ouais, moi je cache des bouteilles d'eau quand j'arrive à la caisse du supermarché. Message de Morgane là sur la piste Skyrock. Morgane du 34. Salut Morgane. C'est pas bien Morgane de cacher des bouteilles d'eau. Oui, Marie, il y a des gens qui boivent de l'eau.
5: Je sais pas.
0: Désolé.
5: Moi, Romano, quand il faisait ça, il planquait des cubis de rosé, tu vois. Enfin,
0: tu l'as fait avec des cubis de rosé, c'est vrai. C'est...
3: Ouais, le vol. Ah si, ouais.
0: Ah,
3: si,
0: le vol, oui.
3: J'avais Charles Villeneuve, c'est vrai, j'avais. J'emmenais 100 grammes de shit en Italie pour les vacances.
0: 100 grammes de shit. Au
4: secours. Bah, c'est ouais. Énorme, gros.
3: Bah, on consommait.
0: Romano, il partait avec des savonnettes.
4: Allez, vos porcs, putain.
3: Bah, quoi, je.
0: C'était l'époque où tu fumais.
3: Ah, bah, ouais.
6: Visiblement,
3: ouais.
6: Ou alors tu faisais du trafic, mais il y a un truc.
3: Non, une année, on n'avait pas tout fumé, j'en ai revendu, ouais.
0: Donc Romano était dealer.
3: Mais non, parce qu'en fait,
0: on découvre des trucs maintenant.
3: Non, mais il y avait des Italiens dans l'appart d'à côté. En fait, vu qu'on s'en collait plein la gueule, ils avaient senti. Et les mecs, ils en avaient plus. Et nous, je crois, on partait le lendemain ou le surlendemain. Donc on avait fait une soirée avec eux et le lendemain,
5: ouais, de repartir
3: le lendemain je lui avais dit ouais vas-y il nous en reste vu qu'on voulait pas repartir avec. Bah on lui a dit, on leur a dit ouais, vas-y je te fais un prix et ils étaient contents tu vois, c'était du
0: ouais, on
3: s'est rendu service quoi.
0: Donc Romano dit les. On découvre des trucs quand même.
3: Je l'ai fait une fois et c'était pas.
0: Non mais c'est bien, on a dit.
3: J'ai pas vendu 50 grammes. Hein.
0: On a dit qu'on se disait tout ce soir.
3: Sinon à part ça rien.
0: C'est quoi les trucs les plus illégaux?
3: Pas trop dans l'illégalité.
0: Que vous avez fait dans vos. Bah t'as déjà t'as volé, tu partais avec des serviettes de shit.
3: Oui non mais c'est fini tout ça. Et je te dis quelques infractions routières quoi.
0: Moi, j'ai jamais rien fait d'illégal.
2: Mytho.
8: Oh, dis fou, là.
5: Non, mais déjà, quand tu traverses en dehors des clous, par exemple, tu peux te prendre une amende. Tu vois,
0: oui, c'est vrai que c'est illégal.
5: Con, mais...
0: Ouais, ouais. Non, mais c'est pour ça que je disais.
6: Hier, balles, je crois, là,
0: hier, je disais, on a tous fait des trucs illégaux dans notre vie.
5: Bah ouais, c'est très con, mais forcément, on l'a déjà fait, quoi.
3: T'as mis combien l'amende, Cédric?
6: C'est 11 euros. Je crois que c'est 11 euros, ouais.
3: Alors, je vais aller voir immédiatement si
6: c'est. Ouais, selon les villes.
0: Travailler en dehors des clous. Traverser en dehors des clous.
2: Ouais, c'est pas un truc de ouf. C'est pas genre 150 balles.
5: Mais même pisser sur.
2: Oui, mais ça, c'était un crasseux, ça. Oui, mais ça, c'est normal. Faut pas être des crasseux.
8: T'as pas le droit, oui.
5: Oui, je suis d'accord.
2: Mais après, tu vas pas chier non plus sur
3: alors,
2: les trottoirs.
3: Alors, si tu vois plus, ça donne une fake news.
0: Oui, bah, ça vous est
3: c'est 4 euros.
6: Ah, 4 euros.
2: Ah, ça a baissé. Putain, avant, c'était plus. Hein,
6: ah,
2: genre,
6: bah, ouais, ouais, ah, mais là, j'en avais parlé, c'était 11 balles.
3: Un piéton qui traverse hors des règles peut être sanctionné par une amende forfaitaire de 4 euros, ce qui correspond au tarif des contraventions de première classe.
6: Je savais même pas que c'était interdit.
3: Rappelé par le service public.
6: Ok,
5: ça, je donc,
0: si. Ah, si, moi, il y a un truc que je fais, je traverse quand le pied. Je suis un ouf quand même.
2: Quand le bonhomme, il est rouge.
0: Quand le bonhomme, il est rouge.
6: Je
0: suis vraiment un dingo. Et j'ai perdu un point aussi parce que je roulais à 10 km/h de plus que la moyenne. Vous avez fait quoi d'illégal? Tiens, allez-y, 01 53 40 30 20, appelez-nous. Et avec l'appli Skyrock. Qu'est-ce que tu as fait d'hier? Pouh, alors Cédric, on va dire, bon, on va passer à Samy d'abord.
5: Ça va être plus rapide.
0: Ça sera plus court. Samy, le truc le plus illégal que tu as fait?
6: Oh, le plus illégal, c'est des infractions à vélo, tu sais, genre je brûle des. Bah, c'est pas bien, faut le faire, hein, mais je brûle des feux rouges très très régulièrement.
8: Le plus illégal que tu fais.
6: Bah, récemment.
2: T'as jamais rien volé?
6: Ouais, des bonbecs au supermarché.
2: Bah voilà, tu vois, ça c'est
0: voleur,
2: pire.
0: Voleur, toi Romano, t'es pas le seul à voler.
6: Bah, en fait, moi j'ouvre les paquets de bonbons, je vais manger
3: aussi.
2: Ouais, mais il a oublié, c'est pas pareil.
3: C'était dans un bar, ouais, c'est bon, je demande trois fois la note, le mec il me l'amène pas, tu fais enculer.
6: Ah non, j'ai fait un truc pas bien. Quand j'étais gamin, en fait, tu sais, je faisais du skate, et il y avait une mode, en fait, c'était de mettre en fait, ta ceinture de pantalon de baggy, c'était une ceinture d'avion, tu vois. Et quand j'étais petit.
2: Ah ouais, je me rappelle de cette ceinture.
6: Ouais, te rappelles cette mode un peu. Et en fait, j'avais pris un vol Air France, alors faut surtout pas le faire, bon, ils ont checké derrière, j'imagine. Et j'avais démonté la ceinture de l'avion, et j'avais volé
0: pour avoir une ceinture trop belle.
6: Ouais, comme ça, j'avais
0: ma. De vrai, là.
6: Air France, bah, avec le truc.
2: Ah, c'est une Air France, ah ouais,
6: Ouais. Donc je pense que c'est ça, à la limite c'est ça le pire parce que ça peut être dangereux quand même.
0: Tu vois, c'est un peu comme une ceinture Gucci, mais encore plus classe parce
6: que c'était la mode chez les skateurs.
0: Il y avait Air France dessus quoi.
5: Mais il en a plein, Cédric, des ceintures comme ça. Là.
6: Ouais, mais maintenant tu peux les acheter, tu vois.
4: Mais... Non, c'est vrai, moi j'ai pas pris dans les avions. Hein.
5: Oui, non, mais toi t'en as les vrais quoi.
6: Moi, c'est vrai.
0: Il a quoi, j'allais pas démonter un avion.
3: Il a une ceinture Ryanair là.
5: Il en a plusieurs couleurs.
4: En plus, ça a démonté, c'est une galère.
6: Non, tu peux les acheter.
5: Ah ouais.
6: Non, c'est
0: assez facile. Bon, c'est ma.
3: Ah, moi je me suis barré avec un siège d'avion.
6: C'est
3: ah,
6: là c'était un peu plus. Ça pas, je me suis barré avec le siège.
0: Il y a Mirko qui dit il faut que tu n'aies pas fait choper par le gendarme avec du shit en voiture. Peut-être.
2: T'as pas une histoire où t'as gazé.
0: Mais je me rappelle plus.
2: T'as pas une histoire où t'as gazé un mec sur les champs, tu t'es fait arrêter par les keufs et tout.
0: Je sais plus ce que c'était.
2: Ah ouais, si, t'étais avec un mec qui travaillait la radio, vous êtes embrouillé, vous avez gazé un mec.
0: Ah, je me rappelais pas de ça. Ah ouais, je me rappelais pas de
2: ça.
0: Bah ouais. C'est moi qui fais ça. Ah ouais.
2: Ouais, bah ouais, mec.
0: Ah ouais.
3: Bah, j'imagine que c'est pas toi qui utilisais la gazeuse.
2: Non, parce qu'il serait gazé tout seul,
3: Déjà, le temps qu'il l'ouvre, qu'il l'a dégoûté, le truc. Ah ouais, mec, il serait fait barber 10 fois avant, quoi.
0: Donc c'est pas moi qui l'ai fait. Et.
2: T'as fini en GAV.
0: Et répondait à une agression. Guigui, t'as fait quoi d'illégal? Tu nous as dit.
6: Illégal, bah moi je suis plutôt un bon élève, je suis un peu comme Diffoul, moi je fais très attention à tout ce que je fais. Sinon, plus illégal, bah.
0: Il a une mémoire à trous comme moi.
6: moi c'est la conduite sans permis de la voiture de mes parents.
0: Ah oui, tu nous avais dit hier.
6: Ouais, ça c'était pas le top du top. Ouais.
0: Et Arthur, t'es qui en ligne avec nous pour témoigner? Arthur du 34, salut à toi Arthur.
9: Salut l'équipe, salut, vous allez bien?
0: Arthur. Salut les délinquants.
5: On va bien.
0: Bienvenue sur Skyrock.
2: Ouais, la délinquance.
0: Bon, il n'y en a plein qui ont fumé du shit. Je vois les messages que vous nous envoyez. Bon, ça a fumé du shit dans tous les sens. Ça a vendu du shit aussi. Message de planteur. Je faisais un peu comme Romano quand j'en avais en rab, j'en vendais à des poteaux. Salut à toi, planteur. Évidemment, tout ce qu'on dit là, on vous le déconseille. Hein.
5: Bah, évidemment.
0: On le fait même pour lutter contre la délinquance. C'est bien, non?
3: Ouais, c'est bien.
0: Ouais. C'est bien. Qu'est-ce que t'as fait de délinquant, toi, Arthur? T'as 22 ans, hein, c'est ça. Qu'est-ce que t'as fait de délinquant, toi, Arthur? De pas bien.
9: Alors, Moi, pour mon bac, pour mon épreuve terminale de bac, j'ai volé les sujets du bac.
0: Ah mais comment t'as fait ?
5: Ah ouais ?
9: En gros, pour la faire rapide, mon père, il était cantinier au lycée où j'étais.
0: Ouais.
9: Et du coup, on habitait dans le lycée.
0: Ouais.
9: Et j'avais les clés, parce que c'était un pass en fait pour toutes les salles. Et j'avais cette clé, et tous les matins, à 7h15, avant d'aller à l'école, je révisais et tout. Et le matin du bac, je me suis pointé dans la salle et j'ai vu un gros carton, une sorte de colis, scellé avec une corde. Et j'ai dit, oh, ça c'est beau ça. Et
0: du coup, quand tu passes le bac, c'est un trésor d'avoir le sujet juste avant.
9: J'ai ouvert ça discrètement, hop, et j'ai vu marqué sur la première page, sujet du baccalauréat 2021.
0: Okay.
9: En 2021. Et qu'est-ce que j'ai fait? J'ai pris des photos. Et j'ai envoyé à mes collègues, et avec 6 de moyenne, j'ai réussi à avoir la mention très bien.
3: C'est ton histoire, j'y crois pas du tout, je suis désolé.
5: Bah c'est bizarre, normalement, c'est fermé dans un.
3: Non, parce que déjà, Edune, les sujets, les sortent au dernier moment, c'est dans
6: et
3: des armoires.
6: Et en plus,
3: c'est des armoires. Et en plus de ça, si le carton, il est entrouvert,
6: boum, il passe le sujet.
3: Direct au sujet de secours.
6: Et tu le vois, parce que le sujet de secours, c'est sur des feuilles bleues.
3: Alors moi, je l'ai jamais eu, mais.
6: Ah, mais moi, c'était déjà avant.
3: J'avais déjà vu plusieurs reportages. Les sujets, ils sont vraiment sortis, mais au dernier moment, ils sont dans des. Dans les grosses armoires blindées, là, comme on a à la radio.
6: Il y a que le chef d'établissement.
3: Et c'est jamais posé comme ça dans la salle 2 heures avant.
0: Ah, c'est blindé.
9: Les gars, c'était le matin de l'examen. Hein.
3: Non, mais ça ne marche pas.
0: Pourquoi tu crois pas, Romain ? Non, mais je crois.
3: Impossible.
0: Ah ouais ?
3: Mais parce que t'as passé le bac. Le bac, les sujets.
0: Je me rappelle pas où c'était les sujets.
3: Mais non, mais il y a.
0: Ils ont mis sur la table, moi.
3: Non, mais il y a quelqu'un qui arrive avec les sujets. C'est pas genre les sujets, le surveillant, il arrive pas. Tiens, bon, je vais ouvrir le carton, une livraison Amazon.
6: C'est ça, ouais.
3: Viens de me livrer les sujets du bac. Les enfants. Moi, j'y crois pas, mais bon.
6: Team Romano, moi, je te crois pas.
0: Ah ouais, vous êtes grave.
5: Moi, j'ai toujours su ça, ouais.
0: Je sais pas,
5: c'était enfermé.
9: C'est bien ce qui s'est passé, les gars, mais bon, après, tu voulais pas me croire, pas.
3: Ah non, mais après, moi, je te dis ce que je pense.
6: Mais c'était l'examen officiel ou c'était genre un bac blanc, un truc.
9: Ah non, c'était l'examen de 2021. Vraiment,
0: moi j'ai plus tendance à te croire hein, parce que bon, les trucs sont tellement mal foutus parfois.
6: Après il y a une année, mais c'était l'année dernière.
0: Qui peuvent laisser les trucs, juste avant les examens.
3: En tout cas, tout le monde donne notre avis à Samy et à moi.
6: Ouais.
0: Bah, pas moi.
3: Ah, mais oui, mais en tout cas sur les messages.
0: Ah, j'ai pas vu les messages.
3: Parce qu'en plus, quelqu'un vient de dire, il y a Charles Villeneuve, ouais. Il y a des scellés sur les trucs. Non, mais c'est vachement sécurisé. Il y a une procédure de ouf, tu vois. C'est pas genre les sujets, ils arrivent pas dans des cartons. Déjà, quand ils sont livrés dans les bahuts, c'est dans des camions banalisés. Tu sais, c'est.
5: Parce que s'il y a une fuite, il faut tout refaire et tout ça.
3: Et comme disait Samy, de toute façon, ils ont le moindre doute, ils basculent sur les sujets de secours.
0: Ouais, moi, je vois que les trucs sont tellement mal faits parfois, j'allais dire en France, mais pas que en France. Les trucs sont tellement mal foutus que ça m'étonnerait pas que ce soit vrai ton histoire, Arthur.
9: Bah après voilà aussi.
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0: Moi, la photo. La photo.
3: Ah ouais, la photo, elle fait par ChatGPT ou je sais pas quoi.
0: Oh là, j'ai vu la météo, il fait 68 degrés à Paris.
3: Ah, bah grave.
0: Alors, je crois que c'est une photo. Oui, je vois, Cédric El Torero qui nous envoie une photo. 34 ans, El Torero. 68 degrés à Paris, mais tu as vu également 66 degrés à Marseille.
3: Et 64 en Corse aussi. Non, mais l'autre fois, ils ont fait un truc, entre guillemets, marrant sur TF1.
0: Non, mais c'est une fausse carte, en fait, où ils nous mettent les températures d'ici quelques années. Bon, 68 degrés, je pense pas qu'on y arrive, sinon on crève tous.
3: Ouais, mais justement, par rapport à ça, l'autre fois, ils ont fait ça sur TF1, il y a quelques années.
0: Non, c'était en 2013. Ouais.
3: Ouais, en 2013, ils avaient fait la météo, les prévisions météorologiques de 2050.
5: Ouais,
3: bah et en fait, et c'est les températures qu'on a aujourd'hui. Ouais. Donc, ils montraient Evine Delia, la présentatrice météo de la TF1.
0: Ils avaient fait ça pendant une canicule, mais une grosse canicule de l'époque qui devait plafonner à 30 degrés.
3: Hein, ouais, ouais. Et elle disait, oui, alors en 2050, il fera 40 degrés. Bon, en gros, les températures qu'on a aujourd'hui.
0: Ouais, et tout le monde disait, attends, c'est des ouf.
3: Bah, sauf qu'en fait, on a 24 ans d'avance, quoi.
0: Ouais, on a 24 ans d'avance. Ouais. 2026, il fait déjà.
5: C'est rassurant.
0: Ce qu'ils avaient prévu pour 2050. Ouais, c'est vrai, c'était ou en 2015 ou en 2013. Mais j'ai vu ça aussi, Romano. Ah, tu vois, t'as une bonne source.
3: Allez, voilà.
0: Oh là, il va faire 70 à Bordeaux. Wow, c'est un truc de ouf. C'est écrit sur la carte. Grave.
3: On rigole, et peut-être qu'un jour on aura ça. Comment là, on rigolera moins.
0: Oui, c'est vrai. Ouais. On en rigolait il y a 13 ans, là. 40 degrés, ouais, 42, ouais, c'est ça. Et bah voilà, c'est ce qu'on a aujourd'hui. Bon, vous avez fait les trucs illégaux, vous pouvez nous dire, et dans un instant, Black Star, ça sera à toi de nous expliquer qu'est-ce que tu as fait d'illégal et pour une bonne cause. Moi, je sais, mais tu vas expliquer à tout le monde. Tu restes avec nous. On aura Dams aussi dans un instant en direct. Bonjour, Dams. Bonsoir, Dams.
25: Ouais, salut.
0: Salut.
3: Ouais, Dams.
0: T'es en direct du 59, toi, Dams, ça, c'est ça?
9: C'est ça, ouais.
0: Voilà, tu représentes les Hauts-de-France. Tiens, on a offert 1500 euros ce matin dans les Hauts-de-France. On était.
9: J'ai entendu,
0: c'était à 9h. Ce matin,
5: il dit ça, il est dégoûté.
0: Ce matin, on a fait carton plein. C'est trois appels, trois gagnants. Robin qui nous a répondu sur son scooter. Lui, il était à Nice. Salut à toi, Robin, qui me dit mais moi, je ne me suis pas inscrit. Ben, c'est normal, faut pas s'inscrire pour les 1500 euros.
5: Ouais,
0: faut
5: ouais.
0: Juste répondre Skyrock. Si on vous appelle, Skyrock, le morning, 1500 balles. C'est Alexis qui a gagné dans les Hauts-de-France. Dans le 62, précisément, à Fampou. C'est une ville qui se trouve juste à côté d'Arras. Et la Bretagne était bien représentée, puisqu'on a offert 1500 euros à Kylian de Saint-Nolf. C'est à côté de Vannes. Bon, et ben là, on retourne dans les Hauts-de-France. On est dans le 5-9, on est même dans le Nord avec toi, Adams. Et tu vas nous expliquer pourquoi tu nous appelles. Histoire d'amour, peut-être un peu de sexe également. Tu nous dis tout, Adams, on s'occupe de toi. Dans un instant. Et dans un instant, c'est juste après l'étau. Le problème du mois arrive. Et puis les doubles appels également. Hein. Si vous avez des numéros à nous laisser pour les doubles appels, vous voulez qu'on appelle quelqu'un, vous envoyez ça avec votre appli au 41759. Et on récupère les numéros, on les teste. Et dès qu'on est prêt, on connecte tout le monde. Préparez-vous, c'est Radio Libre et l'étau tout de suite.
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0: Pineapple sur Skyrock. Pineapple, c'est le gros son, oui. Gros son de Leto sur Skyrock. C'est Radio Libre jusqu'à minuit.
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4: Oui, bonjour. Bienvenue à l'hôtel Beauregard.
5: Ah, bah, c'est sympa. Quel accueil, merci.
4: Oui, bah, c'est le nom de l'hôtel, pauvre con.
0: Eh ouais, en direct tous les soirs, on est là, Radio Libre, 01 53 40 30 20. Salut ceux qui viennent d'arriver. Je suis en sueur et pourtant je sors de la douche froide avant. Eh ben salut à Chauve-Souris. Il y en a plein qui ont pris des douches froides. Ça fait du bien, mais c'est vrai qu'après, t'as l'impression d'avoir encore plus chaud après la douche froide.
6: Ah bah moi, j'arrive pas à prendre des douches froides.
5: Sur le coup, ça fait du bien.
6: Ah bah moi, je prends des douches chaudes, mais limite brûlantes.
0: Moi, j'ai réduit la température du bain, moi.
3: Quand tu sors de la douche chaude, et bah t'as l'air qui tape, ça fait du bien.
6: Ouais, mais moi, je me brûle.
0: Ouais, mais ça chauffe la salle de bain. Après, ça chauffe encore plus la maison.
6: Pas glacial, mais.
0: C'est bon, t'as pas une VMC? C'est quoi un VMC?
6: Une ventilation mécanique.
0: C'est quoi ça?
3: Si, c'est le truc qui attire
5: l'aérateur dans la salle de bain.
0: Le truc rond qu'il faut nettoyer parce qu'il y a de la poussière dedans, c'est ça?
5: C'est exactement ça.
6: Ah, exactement, c'est une VMC.
0: C'est ça, j'ai le truc rond qu'il faut nettoyer parce qu'il y a parfois de la poussière dedans.
6: C'est
0: donc VMC que ça s'appelle,
6: mon truc rond.
0: Et ben voilà, j'aurais encore appris un truc ce soir. C'est bien cette radio libre. Hein. Profitez-en, 01 53 40 dedans. C'est donc VMC que ça s'appelle, mon truc rond. Et ben voilà, j'aurais encore appris un truc ce soir. C'est bien cette radio libre. Hein. Profitez-en, 01 53 40 30 20 pour nous

0: à toi, Mille. C'est la délinquance des Alpes, ça, Mille. Bon, après, fumer du shit, il y en a plein qui l'ont fait.
1: Ouais, bah, c'est
0: évidemment,
1: oui.
0: C'est pas bien. Alors, ça, vraiment.
2: Non, mais c'est rare.
0: C'est vraiment rame, c'est ouf. Qu'est-ce que vous avez fait de complètement dingo? Nous, on a volé des panneaux de signalisation sur un rond-point.
2: Il y en a plein, ils le font, ça, gros.
0: Et on était bourrés. C'est l'excuse, on était bourrés, elle revient souvent sur les messages que vous nous avez laissés. Là. Bon, Romano, on va faire des trucs bien ce soir, comme d'habitude.
1: Hein.
0: Si vous avez besoin d'un coup de main, on va vous filer des coups de main. On aura Dams dans un instant et son histoire d'amour. Il y a Blackstar. Ah, bah, c'est pour toi, Blackstar, qu'on parle des trucs illégaux.
3: Je suis là.
0: Tu vas nous raconter, là. Et puis, on aura le docteur Romano également avec ses patients du problème du mois. Est-ce qu'on peut avoir les sujets de la soirée dans le.
1: Une petite mise en bouche.
0: Exactement.
2: Un amuse-la-bouche.
0: Dans notre problème du mois.
2: Alors,
0: ils sont sur les réseaux, ils sont sur le net, ils écrivent parce qu'ils ont des gros problèmes dans la tête et dans le cul. C'est les problèmes sexuels du jeudi soir.
2: C'est les choses. De la branle dans l'eau.
0: De la branle dans l'eau, très bien.
2: Okay.
0: Non, ça dépend si c'est dans ta baignoire ou
2: non,
0: alors,
2: si
0: c'est dans une rivière ou dans un lac ou à la mer.
2: C'était pas dans sa baignoire.
0: C'est pas dans un indice, c'est pas dans sa baignoire. On découvrira où est-ce qu'il se branle.
2: Des envois de dick pic.
0: Ah, les envois de dick pic. Vous avez parlé du mec en Italie pour séduire une de ses collègues qui avait envoyé une photo, enfin une vidéo même, de sa bite. Il lui a dit j'arrive pas à ouvrir la pièce jointe, tu peux essayer. Et donc là, elle le fait pour lui rendre service. Elle ouvre la pièce jointe et c'était l'autre qui se tapait une queue. Elle a porté plainte. Et il a dit je l'ai fait pour la séduire, mais je me suis trompé en fait.
2: Ah ben oui, ça c'est.
0: Et ça n'a pas marché, oui.
2: Une chatte qui pue à cause de la chaleur.
0: Oui, ça c'est super, ça c'est un petit sujet, j'espère.
3: Non, c'est pas vrai.
0: Tant mieux, c'est un petit sujet canicule ça.
2: Un saisonnier qui baisse des vieilles.
0: Très bien.
2: Des sujets là. Des hémorroïdes, la personne se fait quand même enculer, donc il y a toute une technique.
4: J'aime la douleur.
0: Toi qui as eu des hémorroïdes, tu pourrais te faire enculer avec des hémorroïdes.
2: Ah moi non, mais moi c'était un truc énorme que j'avais.
1: Non mais ça éclate, non?
2: D'ailleurs, je ne vous ai pas dit, la semaine dernière, je me demande si j'en ai pas. Ça a duré moins de 24 heures.
1: Il y a un petit truc qui a gonflé.
2: Si j'ai pas eu une petite poussée hémorroïdaire, comme on dit.
0: Et t'imagines, t'en as eu pendant toutes les vacances.
2: Hein?
0: Une crise hémorroïdaire pendant deux mois
2: les
0: vacances.
2: Ah, possible.
0: Mais t'en sais rien.
2: Ah, pourquoi j'en aurais?
0: Bah, parce que t'as
1: eu des fissures anales.
0: La semaine dernière, t'en as eu.
2: Ouais, mais je sais pas, la semaine dernière, j'étais constipé de ouf. Je sais pas.
4: Fissuré, mec.
2: Non, mais je poussais.
4: T'as la noix de coucou ouverte.
2: Je poussais trop fort.
4: T'as la noix de coucou
2: gonflée. J'avais de la noix de coucou gonflée.
0: Donc tu pourrais pas te faire enculer avec des hémorroïdes.
2: Ah non, mais là, je vais.
0: Qui a eu des hémorroïdes dans l'équipe? Je ne me souviens pas d'ailleurs. Qui? Il me semble qu'il y a un autre membre de l'équipe qui a déjà été hémorroïdé au niveau du trou du cul. Guigui.
1: Ah ouais.
0: Voilà, je vois que tu lèves la main, Guigui. Et tu pourrais te faire enculer avec des hémorroïdes.
2: Ça va? Salut
0: Guigui.
2: Je pense que je prendrai encore plus de plaisir. Ouais, c'est génial.
0: Tu vois, voilà. Donc tu vois, Guigui, lui, il est courageux.
2: Ah bah non, mais à un moment donné, il faut y aller, quoi. Faut pas avoir peur. Hein.
0: Bon, donc c'est des beaux sujets qu'on a ce soir.
2: Génial.
0: On va pas tarder à le faire. On va faire un double appel et derrière, on enchaînera avec le problème du mois. Et puis, bah, vous nous appelez, vous débarquez ici. N'hésitez pas. Jérôme est en ligne avec nous aussi à Montpellier. Toi aussi, t'es un délinquant, Jérôme.
5: Oui, bonjour l'équipe, salut.
0: Salut.
2: Ouais, bonjour.
0: Jérôme de Montpellier.
5: Salut, nous, on est des gros délinquants, nous, on fait des courses dans le camion, nous. On vole un petit peu de coco, de gasoil, tu vois.
0: Tu vois du
5: coco. Fin de mois.
1: Il est content.
0: Je suis adélé encore, mais je suis content. tu fais quoi? Tu siphonnes de.
5: Dans mon camion, hop, un petit bidon, hop là, par-ci, par-là.
0: Ah, d'accord, donc c'est l'entreprise qui paye, mais t'en détournes un petit peu. Paye. D'accord.
5: Voilà, c'est ça.
0: Tu le ferais, toi, Romano, ça, si t'étais chauffeur?
2: Je pense que tous les mecs le font, quoi.
0: Ah, bah, moi, je le ferais pas.
2: Bah, peut-être toi, mais déjà, t'es pas chauffeur. Moi, je pense que tous les chauffeurs, ouais, ils se mettent quelques litrons pour leur bagnole, oui. Je pense que...
4: Ça détourne de l'essence.
2: Ah, mais je pense qu'il y a au moins 90% des mecs qui le font. En tout cas, ceux qui peuvent le faire, le font.
1: Mais tu fais comment?
2: Non, mais toi, tous tes collègues, ils le font.
5: Hop, tu remplis, tu gardes ton camion, hop, et un petit bidon à côté.
4: Transvase,
2: allez. Ah ouais, non, mais tu vois... C'est pas facile, en fait.
0: Mais vous avez pas peur de vous faire pêche, de vous faire virer?
4: Ouais, c'est des caméras ou quoi?
2: Non, mais vous avez pas compris. C'est quand tu vas à la
4: station. Je croyais siphonner son camion.
2: En fait, quand tu vas à la station essence.
4: Il y a un camion à côté, il a un bidon.
2: Tu fais plein de ton camion et t'as un jerrycan que tu remplis à chaque fois.
0: Ouais, c'est ça.
5: C'est ça.
0: Ouais, bah.
1: Ouais, parce que c'est mieux que d'aspirer le truc, là.
2: Il n'y a aucune chance de se faire cramer, tu vois.
5: Et tu peux le gasoil en plus après.
4: Bah ouais, le jerrycan.
1: Ouais, il est content.

0: Content, ouais. Bravo à toi.
1: En même temps, vu le prix de l'essence, bon.
2: Quand tu fais un
0: bon bénéf, très bien, pas mal. Ludo voilà, aussi, tiens, qui est en ligne avec nous. Bouge pas, reste avec nous, Jérôme. Ludo qui est en ligne du 66. Qu'est-ce que t'as fait comme bonjour Ludo d'abord, hein, bienvenue sur Skype.
3: Bonsoir l'équipe.
0: Bonsoir.
1: Salut, hein, bonsoir.
0: Salut Ludo. Alors on est des délinquants dans le 66 aussi.
3: De la délinquance, pas du tout, du business de films pornographiques. Ça c'était pas mal ça.
0: Ah, mais c'est. Mais t'as quel âge toi, Ludo?
3: Ouais, j'ai 36 ans.
0: Ah oui, donc t'as fait ça il y a quelques années, parce que ça maintenant ça marche plus comme trafic. Ouais,
4: et quoi, tu gravais des DVD, c'est ça?
3: Exactement, Marie, sur les anciens DivX, les anciens DVD, moi je les téléchargeais à l'ancienne sur Imul, Sheeran, des trucs comme ça là.
0: Ah ouais, donc c'est l'ancienne, ouais.
3: À l'époque, tu voulais genre un film, genre Le Seigneur des Anneaux, et puis c'était pas. Voilà, c'était plus Le Seigneur des Anneaux, tu vois. Et tu gravais ça, t'arrivais au collège. Tu revendais ça,
1: tu les vendais combien?
4: Ah oui, c'est ça, j'allais te demander.
0: Tu revendais des films de boule au collège.
1: Alors excusez-moi, parce que moi je suis un peu jeune, c'est quoi des DivX?
5: C'est un truc à l'ancienne, t'as les meufs.
6: C'est les vierges que tu gravais, quoi.
0: Ah, des CD, mais c'est quoi des CD?
5: Des compacts disques.
0: Moi, je suis complètement, je suis fou du numérique. Non, mais c'est pendu, t'as bousillé ton marché, Ludo. C'est fini maintenant, ça.
3: Ouais, j'ai commencé un business, mais je crois qu'on m'a doublé là. Je me suis fait niquer.
0: Ah ouais.
4: Et tu t'es jamais fait griller au bahut? Parce que bon, tu fais ça, c'est un peu.
3: Non, je me suis pas fait griller parce qu'en fait, ils venaient chez moi pour les prendre les DivX, donc c'était parfait.
1: Ouais. Encore mieux.
0: Et les poteaux devaient être contents, ils repartaient avec leur petit film de cul.
3: Ouais, c'est ça, parce qu'en fait, sur les gros DivX, ça avait un peu plus de 4 gigas de données, donc j'en mettais en patate. Mmh. C'était 15 balles le DivX, et le petit CD gravable, genre je crois que c'est 800 mégabits ou 1 giga à l'époque, avec le logiciel Nero. Je sais pas si vous vous en souvenez.
1: Ah ouais, c'est clair.
0: Moi, j'ai pas connu tout ça. Bah, moi non plus, j'ai
1: plus de 21 ans.
0: Après, un peu trop jeune pour avoir connu ça. Ça, ouais, aussi, pareil.
3: Toi, Difool, c'est plus l'époque de la VHS, tu te rappelles ou
5: pas? Allez. Ah, le Super 8, c'est les bobines.
3: Le Super 8, allez, bâtard.
0: Et jamais personne t'a chopé, ni les parents, ni t'as été balancé par aucun des poteaux?
3: Non, du tout. Moi, j'avais.
0: Dit, les poteaux, ils étaient contents, ils récupéraient des films.
1: Bah, oui, en même temps, c'était pas non plus, ouais, c'est pas.
0: C'est pas méchant ce que tu fais. Vous qui avez porno, mais tous les sites de cul, là, aujourd'hui, vous vous rendez pas compte ce que c'était à l'époque de Ludo, hein.
3: Ça n'existait pas à cette époque-là, tout ce qui était Pornhub et tout, machin, YouTube, ça n'existait pas. Il y avait un site qui existait à cette époque-là, c'était Phone Erotica. C'était le seul.
0: Mais genre, ça, même ça, j'ai pas connu, moi, tu vois.
1: C'est ce que c'est bien.
3: Voilà. Phone Erotica.
0: Donc c'est pour les plus anciens savent et les autres vous découvrez.
1: Mais je sais que moi, tu vois, il y avait le même business, j'achetais tout le temps au même mec toute ma scolarité. En fait, les PlayStation 1, 2, 3, tu pouvais faire poser une petite puce à l'intérieur.
5: Ah oui,
1: ça te permettait de jouer sur des jeux qui étaient copiés et pas les jeux que t'achetais 40 euros, tu sais, à la Fnac, tu vois. Et en fait, moi, dans mon bahut, il y avait un mec, il avait monté son business, il te posait la puce.
6: Il prenait de l'oseille.
1: Et après, lui, il allait louer les jeux, il les copiait chez lui, il te revendait une copie du jeu, mais genre 5 fois moins cher. Mais gros, toute la journée, il y avait la queue pour aller lui acheter des jeux de Play et tout. Le mec, il avait monté un empire de ça. Trop malin, le gars.
4: Ah ouais, moi, à l'époque, c'était Numéricap, tu sais. En fait, j'avais des potes, en fait, qui avaient les cartes, tu sais.
1: Tu passais les cartes de...
4: Ouais, tu te souviens, ouais, les cartes, et t'avais toutes les chaînes et tout.
0: C'est quoi, Numéricap? C'est l'ancêtre de Netflix, Romano.
1: Ouais, plutôt l'ancêtre de IPTV, tu vois.
0: Ouais, c'est ça,
4: l'ancêtre. Ouais, c'est plus ça, ouais.
0: C'est ça, ouais, l'ancêtre de l'IPTV. Ouais. Merci en tout cas, Ludo, pour le coup de fil. Merci, Jérôme, aussi, bande de délinquants. C'est pas bien,
3: merci,
0: mais bon.
3: Merci.
0: On va quand même vous envoyer votre t-shirt méchant, Skyrock. Oui. Ouais, c'est pas méchant.
3: Ah. Vas-y, dis Soleil. Il y a rien vous. Que j'ai le mug à la maison.
0: Ah, tu veux le mug du morning?
3: Ah, j'ai déjà les deux t-shirts, donc je vais.
0: Allez, on va t'envoyer ton mug et puis réveille-toi avec nous demain matin. Il y a 17 000 euros
3: à gagner.
0: Si demain matin, alors, faut pas exagérer non plus, Ludo. Hein.
4: Tu vas Ludo.
0: Demain matin, vos packs sport à gagner.
1: Ah, j'ai compris, un passeport.
4: Ouais, mais moi aussi.
1: Tu crois quoi? T'as pas de papier, ouais. Tu crois que quelle nationalité?
0: Je vais t'envoyer ton pack morning. Allez, pack morning. Demain matin.
3: Et Team Romano pour demain.
1: Ah, ça c'est bien, merci mon pote.
0: Et demain on aura le match de foot à suivre aussi en direct.
1: Ah ouais.
0: Le match des Bleus, le clash de l'Intrac, ça va être une grosse soirée demain. Bisous Jérôme, mais Jérôme pareil, on t'envoie ça à la maison.
3: Salut, merci de la famille.
0: On vous embrasse tous les deux. Ciao. Et on va donc retrouver la délinquante en chef.
1: Ah.
0: C'est à cause de toi qu'on parle de tout. De tous ces trucs de délinquance là. Donc toi tu fais un truc, t'as fait un truc illégal, mais pour la bonne cause, tu nous as dit. Est-ce que vous avez une idée, ceux qui savent pas dans l'équipe?
1: Je sais pas, t'as tapiné.
0: Mais c'est quoi la bonne cause?
5: Ah, pour nourrir ses enfants, tu vois.
4: C'est pas ça,
3: c'est pas une bonne cause pour faire de l'oseille.
1: Non, pas vraiment.
0: Non, pas.
5: Ah, si c'est pour nourrir tes enfants.
1: Ah, t'as fait un truc pour la bonne cause.
6: C'est pas faux.
0: Moi, Karine, tu pourrais tapiner pour nourrir tes enfants.
5: Moi, je te déglingue, tu me payes pour nourrir ma fille. Combien tu me donnes?
0: Moi, j'ai pas envie de me faire déglinguer, Karine.
5: Bah, je sais pas, tu me demandes. Moi,
0: et en plus, payer pour me faire déglinguer.
5: Bah, écoute,
1: tu me demandes, Cédric me paye bien pour que je le soumette.
0: Ah ouais,
1: c'est... Cache-toi de love.
0: Ah oui, c'est vrai que tu es cash master. C'est
1: non, non, il est money slave.
0: Ah oui, pardon, t'es money slave. C'est Romano le cash master.
1: Ouais, c'est ça.
0: D'accord. Qu'est-ce que a fait Blackstar pour nous laisser vos messages avec l'appli et au 41759?
1: Tu t'es accusé elle a à la volé place de quelqu'un?
0: Ah, attends, vas-y, ouais, vas-y.
1: Tu t'es accusé à la place de quelqu'un?
6: Non.
0: Non, c'est pas ça.
6: C'est vraiment loin du sujet.
0: Elle vole dans les magasins pour nourrir sa famille. Non, t'as pas de problème de. T'as des problèmes de thunes ou pas?
6: Pas plus que ça, ça D'accord. va, je suis infirmière libérale, je me sors pas trop mal.
0: Ok, donc c'est pas ça.
6: Quelques galères, mais oui. Globalement ça va, je pense comparé aux autres, ça devrait aller, ça va.
1: Ah, tu fais un trafic de médicaments?
4: Ah oui, quand même, infirmière.
0: C'est ma dileuse.
6: Non, je suis en libérale, donc j'ai pas accès aux hôpitaux, pas... c'est les grosses pharmacies.
1: Ah ok.
0: Pas de trafic de médicaments, elle travaille au Black, on lui dit. Non, c'est pas ça.
6: Non, non plus, ça m'est arrivé, mais c'est pas ça.
0: C'est pas ça. Alors d'après vous, qu'est-ce qu'elle fait d'illégal?
5: Qu'est-ce que c'est?
0: Je sais pas du tout. Non.
5: Tu vends de la drogue?
4: Ah mais c'est vrai que c'est un peu compliqué à trouver, hein, parce que c'est...
0: La drogue, non, oui, j'en trouve plus, c'est
6: ainsi. D'accord, ils peuvent pas trouver, parce que c'est...
1: Ah, genre, t'es... Tu fais des injections de Botox...
7: À domicile,
1: non.
7: Ouais.
1: Non, t'es à domicile, ouais, t'sais, tu bousilles de, la vie des gens.
0: Mais non, elle a dit qu'elle rendait service.
1: Bah, il y en a, ça leur rend service.
7: Ah, elle a fait un mariage blanc.
0: Mariage blanc, ah, pour, ça, pour les papiers,
7: ouais. Papiers, ouais. Ouais, tu rends service.
4: C'est vrai que ça pourrait.
0: C'est pas bête, c'est
6: vrai. Ouais, ça pourrait être ça, mais non.
1: Non, en tant qu'infirmière, tu fais des escroqueries à la CPAM, l'assurance maladie.
6: Non, non, non, non, ça c'est, non, je cautionne pas du tout.
1: Tu
6: ça.
1: Vends des cartes vitales illégales?
6: C'est à peine si j'ai la mienne, donc.
0: Il y a Focalibre, 26 ans, elle nous dit, elle fait un trafic de clim. Ah, genre, tu voles des clims, et non. Pas de trafic de clim. Macaque, pardon, très beau message. Tu as euthanasié quelqu'un?
6: Oh, c'est horrible.
4: Ah, ouais.
0: C'est horrible, mais tu sais, ça peut rendre service hein, quand tu es au bout du. Enfin, que tu sais que t'as pas de salut.
6: Oui, non, je comprends,
0: tu,
6: mais.
0: Tu souffres.
4: Ah, ouais, non. Ah, c'est certain.
0: Non, c'est pas ça.
7: Tu revends des objets volés. Et du coup, tu les revends à moins 50%.
1: C'est du trafic, ouais.
6: Non, du tout. Vous êtes loin du sujet, là.
1: On est nombreuses. Dans le même genre, tu, en tant qu'infirmière, tu fais du trafic d'organes.
7: Ah, tu fais des faux vaccins.
0: Il y en a plein qui proposent trafic d'organes. Ben qui propose trafic d'organes. Même chose pour Nikos. Non,
6: non, surtout que je viens d'Afrique, ça pourrait être possible avec les gens.
7: Attends, c'est un truc que t'as fait ou que tu fais encore?
6: Non, que j'ai fait, mais non, j'ai 47 ans, je sais même pas si
7: tu. Alors moi, je pense que t'es dans le médical, tu faisais des faux certificats de vaccination pendant le Covid.
6: Non.
7: Il
1: y a Isaac qui propose, tu branles des vieux.
7: En fait, ils sont en fin de vie.
0: Tu rends service.
4: Non, mais tu sais que ça existe, hein, ça, des nanas qui.
0: D'ailleurs, je pense que je vais le faire. Hein,
4: non, non, mais jamais, mais on en avait même parlé.
0: Tu branles des vieux. Bah, c'est quoi ton métier? Oh, bah, je rends service, je
7: branleuse de vieux.
1: Ah, bah, en fait, c'est travailleuse du sexe, mais pour, par exemple, les personnes en situation de handicap.
4: Handicap, ou, par exemple, ouais, oui,
1: etc., pour leur permettre d'avoir une vie sexuelle.
4: Ouais, tout à fait.
6: À la limite, c'est peut-être pas forcément illégal.
1: Non, non, mais je crois que c'est légal, hein, d'ailleurs.
0: De branler des vieux.
6: Oui, ah ouais,
1: non, mais c'est légal. Non, mais,
6: j'avais vu,
1: mais d'ailleurs, il y a un nom, je crois que c'est pas, je sais plus comment ça s'appelle exactement. Il y a un nom spécial pour.
0: Et en fait, branleur de vieux, branleuse de
1: vieux. Non, mais en fait, moi, ce que j'avais vu, c'était. C'était les parents, en fait, leur fils, il était handicapé.
4: Ah,
1: mais,
4: j'avais vu le même truc.
7: Ouais,
4: toi.
7: J'avais vu, c'est le truc.
6: Ah, on a vu la même émission.
1: Ouais, handicapé de ouf. Et les parents, en fait, ils venaient, faisaient venir une meuf. Mais c'est légal, hein. Et en fait, la meuf, elle lui fait du bien sexuellement parce que le pauvre, il a pas de vie sexuelle sinon, quoi. Une assistante sexuelle, on nous dit.
7: Ouais, c'est ça,
1: j'aimerais. C'est peut-être bien le nom, ouais. Merci, Lou.
4: Bravo. Bah, en tout cas, c'est beau de le faire parce que.
1: Ah ouais, non, mais ça rend service, hein.
0: T'es vrai, branler des vieux, Marie?
4: Non, ça va, je te remercie.
7: Ah non, bâtard.
4: Mais moi, je pense que la nana qui s'occupait de mon grand-père à l'époque, là, je pense qu'elle lui faisait ça. Ouais.
0: Elle branlait ton grand-père.
4: Ouais, je pense qu'on en avait parlé un peu dans la famille, là, et je pense qu'il y avait un truc en plus.
0: Cédric, ça te plairait de branler les vieux?
6: Mon grand-père, il avait des directions comme ça, mais peut-être pas que elle avait envie de le branler.
1: Non, mais après, je suis d'accord avec Marie, parce que moi, il y a eu un truc pareil dans ma famille.
0: Ça s'appelle assistante sexuelle, tiens, nous dit Eddie.
7: C'est ça, ouais.
1: Ouais, il y avait Lou qui nous l'avait dit.
0: Ah, pardon.
1: Et il y a des meufs qui s'occupent des personnes âgées comme ça, là. Déjà, il y en a, elle les vole. Ouais, parce que moi, c'est arrivé à quelqu'un. Ouais. Bah, en fait, tu sais, les vieux, des fois, ils sont. Elles jouent un peu de leur charme. Et à un moment donné, même quand t'es vieux, tu restes un homme. Bah, et les meufs, tu vois, elles font la petite caresse qui va bien. Et en échange,
4: c'est ça, moi, c'est ce qui s'est passé. En fait, mon papy, il avait carrément acheté un appartement. Il lui avait
7: la
4: appartement
7: meuf.
4: Et tout.
7: Ah,
4: ouais, la meuf.
6: Ouais.
0: Est-ce que vous prendriez un vieux pour récupérer un appartement? Tu as une petite question comme ça, Romano.
6: Non, mais des fois, excusez-moi, mais sans même le vouloir, des fois, il y a des patients qui ont des érections, même sans forcément être vieux. Hein.
4: C'est ouais, mais enfin, c'est pas forcément.
0: Absolument, oui, vas-y, fais-moi une petite piqûre et prends-moi la température. Il faut me prendre la température, s'il vous plaît. Tu prendras un vieux pour récupérer son appart?
8: Ah, ça dépend.
5: Genre plusieurs fois. Hein,
8: ça dépend l'appart.
0: Ah, Karim, tu le ferais plusieurs fois, toi?
5: Non, mais genre, non, parce que si tu le branles, tu vas pas le branler une fois, il va pas te donner un appart en une fois.
4: Ouais, oui, oui.
8: Bah alors, il est très, très gentil.
0: Ouais, je pense oui, que... gentil, ouais.
4: Oui, il a raison.
5: Je pense que le grand-père de Maria a dû se branler plusieurs fois.
8: Ouais, personne ne s'agit, ça me fait de la peine, tu vois.
0: Ouais, moi aussi. Mais tu as justement raison.
8: Je préfère escroquer des gens. Dans la fleur de l'âge.
0: Non, mais il serait content, il dit.
5: Non, mais là, tu les prends pas, il dit branle-moi et je t'achète un appart, tu vois.
8: Ouais, mais c'est un peu de la bonne faiblesse, tu vois.
0: Cédric, tu ferais?
9: Ah non, jamais.
0: Pour récupérer un appart.
8: Bah, non, mais il le fait gratos.
0: Ah, tu vois.
9: Ah, bah oui,
0: c'est encore plus gentil.
9: Ah, là, tu me donnes l'appart.
8: Ah, de bon cœur.
0: Non, grave.
8: Ah, donne-moi plutôt ta queue.
0: Est-ce que quelqu'un a trouvé sur les messages, Marie?
4: J'ai pas vu, non. Mais en même temps, c'est compliqué à trouver.
6: Non, mais Marie, je pense qu'ils vont trouver.
8: Tu peux donner un indice?
9: Bah ouais, c'était un indice, ouais.
6: Je sais pas, Marie, tu dirais quoi comme
4: indice? Ça va être chaud pour un indice.
9: Oula, un truc subtil.
8: Ah mais
4: ouais, meilleur ami de Cariole qui a fait ce truc là.
0: Non mais un indice pour tout le monde.
4: Comment je peux dire
0: un indice pour tout le monde. Alors oui, la meilleure amie d'une copine à moi qui s'appelle Mylène.
4: Apporter du bonheur à un couple.
8: J'ai trouvé, t'as acheté un enfant à l'étranger quoi, t'as fait une GPA, PMA ou un truc comme ça.
4: Non.
6: Ouais, voilà, c'est ça. J'ai porté l'enfant.
8: Ah, t'étais mère porteuse.
4: Voilà.
0: T'étais mère porteuse.
4: C'était compliqué à trouver. Hein.
8: Ah, c'est vrai qu'en France, c'est illégal.
6: Ouais, c'était compliqué.
0: Et voilà, personne n'avait.
6: Oui, c'est complètement illégal. Putain, c'est
0: personne n'avait trouvé. Donc, en fait, tu t'es fait inséminer le sperme de quelqu'un, le papa.
6: Bah, et tu as attendu le. De quelqu'un, c'est rien à voir avec mes gènes. Hein. Elle est eurasienne, la petite.
8: Ouais, en fait, toi, t'as.
0: Je sais pas comment ça marche, moi, mais bon.
8: Bah, en fait, en gros.
0: Donc, t'as porté le bébé de quelqu'un d'autre, quoi.
8: Ouais, mais.
4: De deux personnes.
8: En fait, ton ventre ne sert que de. Entre guillemets, de.
9: De support, quoi.
4: De
9: support.
4: Appartement.
8: En fait, il n'y a rien qui est à toi, à la base.
0: Ah, d'accord. Donc, le sperme, en fait.
8: Ni l'œuf, ni le. L'ovule et le sperme, c'est des personnes.
0: Le sperme est rentré dans un ovule qui n'est pas le tien, c'est celui du papa et de la maman, et toi, ton ventre, il a servi pour refaire le bébé.
8: Ouais, c'est ça.
6: C'est ça. Exactement.
4: Et c'était des amis?
6: Le papa, c'était mon premier petit copain au lycée.
4: Ah ouais, il t'a demandé ça comment?
0: Et comment il en est venu à te demander ça, ouais?
6: Non, parce que sa sœur, je dirais pas le prénom, mais au papa, c'est ma meilleure amie, une de leurs amies. Donc du coup, j'ai gardé contact avec eux. Je savais un peu leur parcours, qu'ils avaient du mal à avoir un enfant.
0: Et c'est eux qui t'en ont parlé?
6: Ouais, et puis en fait, comme moi, je voulais m'arrêter un petit peu de travailler, et bah du coup, elle s'est dit que si Yvette, elle s'arrête. Oh, pardon, j'ai dit mon prénom. Mais c'est pas grave.
0: Oh, ouais. Si Black Star.
6: N'hésitez pas à m'arrêter quand vous voyez que je vais trop loin, puis je parle beaucoup. Hein.
0: c'est trop tard.
6: Ouais, là, c'est trop tard.
0: Trop tard, sorti.
4: Mais c'est bizarre de.
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22: Hey. Donc ils ont fait, donc ils ont une donneuse d'ovules.
23: Ouais.
22: Donc mon pote a donné son sperme. Et
24: oh, je peux pas en avoir un peu.
22: Et ils ont.
25: Non, ça va aller.
22: Et ensuite il y a eu une mère porteuse.
26: Ouais. Ah, et là par contre ça a coûté genre dans les 100 000 $.
22: 100 000 $. Ça leur a coûté 100 000 €.
26: Ouais. Ouais, non, parce que toi tu l'as fait vraiment.
25: Gratuit, moi.
26: Toi, tu l'as fait, mais.
27: Aux États-Unis, c'est au moins 150 000 €.
22: Ouais, ouais. C'est, en fait, au départ, ils
27: faisaient
22: le faire aux States.
25: Les meufs, c'est leur métier, elles font carrière sur ça. Hein. C'est des portes.
22: Bah là, mais c'est bizarre, hein, parce que eux, par exemple, donc, du coup, il a fallu choisir une mère à l'enfant.
25: Ouais, oui.
22: Donc, l'ovule.
25: Là, c'est sur catalogue.
22: Ouais. C'est un catalogue. Hein.
25: Ah, bah oui, t'es obligé.
26: Ouais.
24: C'est,
26: ouais.
24: T'as les photos des mères, tu dis.
22: Ouais, quoi, catalogue, ouais. C'est un truc numérique. Hein. Mais en fait, t'as des fiches.
24: J'espère qu'elles sont pas filtrées, parce que t'imagines, elles sont super filtrées, et puis la mère est monstrueuse.
22: Non.
25: C'est pour les origines en fait, parce qu'en fait, ouais. Tu fais tout ça pour que ton gosse, il te ressemble un
22: en
25: peu.
22: En fait,
25: tu
22: essayes de trouver une meuf qui c'est ressemble ça. Au maximum à la daronne.
24: Ouais, pour que les mêmes attends, c'est ce que je disais, faut faire attention avec les filtres.
22: Non, mais il n'y a pas de filtre. Les nanas, elles sont.
27: Non, mais en même temps, faut faire attention à la génétique. Tu vois, c'est pas qu'il y ait de choses bizarres, de diabète. De
22: ah non, mais il y a. Non, non, mais il y a la génétique. Les nanas, elles font des examens médicaux de ouf. C'est. T'as toute la génétique de la nana. Tout. En fait, ils calculent les origines. Par exemple, si la meuf est, je dirais, elle a 30% européenne, 40%
24: après, ça a juste un côté chelou parce qu'il y en a qui vont faire des espèces de croisements entre le papa est un génie, la maman est un génie, puis ils vont mélanger avec un autre génie pour faire un autre.
22: Non, mais c'est pas ça.
24: Non, mais je parle pas là.
22: Ah oui.
24: À terme, il va se passer.
22: Non, mais là, sur le coup, c'est vraiment pour les gens que moi, ma
25: pote,
22: elle rêvait d'avoir un enfant. Elle avait tout, elle a fait toutes les en France, elle a fait jusqu'au maximum qu'elle puisse faire. Et en fait, c'est pas pour elle, ça n'a pas marché. Après, elle est partie en Espagne, parce qu'en Espagne, tu peux faire plus de.
25: Tu peux payer les assises.
22: Ouais, tu peux faire plus d'essais qu'en France. Là-bas, ça n'a pas marché non plus. Et eux, en fait, c'était le seul moyen d'avoir un enfant.
24: Il y a Skyem qui nous dit c'est un peu de l'eugénisme, mais je suis pas fan. Oui, c'est ça, en fait.
25: Non, moi, je trouve ça bien de donner la chance justement aux gens qui peuvent
24: faire. Non, mais je parlais de mélanger des. Tu vois, t'as des parents qui ont un QI super élevé qui se mélangent avec.
25: Il n'y a pas ça, il n'y a pas de fille dans le truc.
24: Non, mais je parle à terme.
25: Ah, mais je pense pas que ça.
24: Il y a une très bonne question. Il y a déjà des milliardaires qui le font. Hein.
25: Ah ouais, je sais pas.
1: Et une très bonne question de Mucus d'Or qui te demande si les parents, au dernier moment, ils t'avaient dit finalement on n'en veut pas.
27: Bah, après, tu sais que je me suis posé la question. Si jamais on me disait, par exemple, il a une trisomie, sur moi, j'étais enceinte, j'avais 45 ans. Mmh. Donc, t'as un risque plus élevé de la trisomie. Ouais. J'avais peur, d'un truc, même un défaut. Ça paraît très con, tu vois, mais
24: un handicap.
27: Tu vois, ben oui, je me suis posé la question,
26: tu l'as fait par amour, c'est magnifique, quoi. C'est-à-dire que t'as pas pris de thunes et tout.
24: Non, tu l'as fait pour tes potos.
26: Ah ouais.
24: Bah écoute, merci. Merci du témoignage. Tiens, on nous dit que ça existe déjà les gens qui croisent ce que je disais tout à l'heure.
25: Ouais. Après, là, le truc dont Romano parle, c'est des trucs sérieux. Tu vois.
24: Non, mais là, c'est oui, pour l'instant.
25: Mais il doit avoir des dérives.
24: Eh ben écoute, merci Blackstar, tu ferais une bise à. Non, c'est pas. T'es t'attends à ta nièce.
26: Tata de cœur.
24: Allez, ouais. tu ferais une bise à ta nièce.
27: Tata de cœur, on va dire. Voilà, qui va très bien.
26: Et à tes enfants.
24: Et puis on passe tes enfants. Et puis bisous à toi surtout. Et merci de ce témoignage. Pas. Bisous Blackstar.
27: Ouais, c'est bon.
24: On a passé un bon moment avec toi. C'est de la bonne délinquance, puisqu'on parlait de délinquance tout à l'heure.
26: Oui, c'est de l'amour.
22: C'est vrai qu'en soi, c'est complètement illégal.
24: Ouais. Oui, c'est ça.
26: Bah ouais, clairement.
24: Bon, on pourrait y revenir à la délinquance. Si vous aussi, vous êtes des délinquants, dites-nous. Et puis, on t'envoie ton t-shirt Skyrock, Blackstar. Des bisous à toi.
27: C'est gentil, merci à vous.
24: Et dans un instant, on aura Dame, ça. On va parler d'amour sur Skyrock. On aura notre problème du mois.
22: Ouais.
24: On va parler de dingo et de sexe avec notre problème du mois.
22: Absolument, ouais.
24: Et nos cinq patients. On a eu un pré-sommaire tout à l'heure. Les sujets du problème du mois, ça va être pas mal, hein.
22: Eh ben.
24: Ça va même être très bien. Et puis nos doubles appels à retrouver dans un instant aussi. Vous débarquez ici en direct. C'est 01 53 40 30 20. Petit problème d'amour pour toi, Dame. Tu le sais?
2: Ouais, c'est ça.
24: Sur Skyrock, il n'y a pas de problème, il n'y a que des solutions. On va te filer un coup de main, là. Allez, Dame, tu arrives tout de suite. T'as 27 ans et t'es dans le 5-9. Hein, c'est ça, je te présente à tout le monde.
2: Ouais, c'est ça.
24: Eh ben, tu restes avec nous. Et puis vous aussi, vous débarquez ici en direct. Hein, c'est Radio Libre, 21h minuit sur Skyrock.
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0: Et ouais, 21h minuit, c'est Radio Libre sur Skyrock. Salut Augustin, 15 ans, il est vilaine. On te salue, Augustin, il fait chaud, on est vilaine. Et bien, il fait chaud partout.
2: Hey.
0: Il est vilaine comme Cédric.
2: Eh ben oui, c'est grave.
0: Salut à Makos qui vient d'arriver. Salut Makos. Je viens d'arriver, je viens de manger une salade chaude. Je l'ai commandée, il me l'a livrée. Elle était cuite.
3: Avec la chaleur, elle a
0: cuit. Avec la chaleur, ah ouais, t'as commandé une salade.
5: Moi, une bouteille d'eau à côté du lit, j'aurais pu faire un thé.
0: Ouais, t'as pas été chaud,
5: ouais.
0: Bon, on passe ces soirées de canicule ensemble. On est bien, on est sur Skyrock, profitez-en. Appelez Skyrock pour nous envoyer vos messages. Le 41759, le skyrock.fm. On salue Alia qui nous fait un petit coucou. Bonjour à Ice. Bonjour à Julius. Salut Julius. Kiji Jamer qui vient d'arriver. Bonjour à Fico. Fessal aussi est là. Bon, vous êtes là. Bonjour à Mowgli. Salut à toi, Mowgli. Vous avez un truc à dire. Mm-hmm. Vous voulez parler en direct. Vous avez un conseil à demander. Une story à nous raconter. Vous débarquez ici comme Dams,
2: oui.
0: Du 59. Ah là, Dams. J'ai regardé. T'es en zone rouge, alerte canicule rouge dans le 59.
3: Eh ouais.
0: Ça va, Dame, si tu supportes.
6: Laisse tomber. Laisse tomber, c'est horrible. Là, il fait quand 32 degrés, je suis dans le camion, j'en peux plus.
0: Eh ouais, oui. Eh, 32 degrés à 22h12, hein, quand même. Hein.
6: Pas mal. Ah ouais. Ah ouais, hier, c'est monté au minimum, c'est descendu jusqu'à 24.
0: Ah, bah 24, ça va, c'était le minimum.
5: Ouais, là, ça va.
0: Bah, nous, ce matin, au réveil, on avait quoi, 26, 27 en Ile-de-France. Là, je parle à 6h du matin.
6: Ouais,
0: on a démarré le morning.
6: J'ai pris mon poste ce matin, enfin, j'ai pris mon poste tout à l'heure vers 18h.
0: Ouais.
6: Il faisait pas loin de 37, 38.
5: Bah, c'était la clim.
0: Quand je me suis réveillé, c'était 19h30 tout à l'heure, et il faisait 39 degrés.
5: Ah, non, il faisait
0: 39 degrés, 92 à Courbevoie.
3: Horrible.
5: Putain, voilà. C'est chaud.
6: Ouais. Mais ouais, j'ai la clim, sinon, laisse tomber.
2: Vous n'êtes jamais content. Hein. Toujours en train de vous plaindre.
0: On a la seule personne en France qui est heureux de la canicule, il est là, il est à ma gauche, c'est Romano.
2: Non, moi, franchement, ça me dérange pas.
0: Il y a Guigui, il a changé de camp, parce que Guigui, la semaine dernière, c'était le roi de la canicule. Je disais, Guigui, mais il va faire trop chaud, c'est horrible. Oh, non, c'est super, tu comprends rien.
3: Non, mais j'aime bien quand il fait
0: chaud. C'est l'été, c'est normal, il fait beau.
3: Non, mais je peux pas dire ça en plus. Non, mais j'aime beaucoup quand il fait chaud, mais là, c'est vrai que.
0: Là, c'est,
3: là, c'est invivable.
0: Ah ouais,
3: c'est
5: invivable. Moi, j'en ai fait une belle.
0: Qu'est-ce que t'as fait,
5: parce que j'avais pas de ventilo et tout ça, donc j'ai commandé sur Amazon, mais c'était un bordel, tu sais, c'est pas avant le 3 juillet, machin. Donc
3: oui, un chauffage.
5: J'ai commandé un petit ventilo.
7: En fait, j'ai reçu un abatteur. J'ai
5: commandé un petit ventilo, tu sais, qui se clip et tout, machin, mais je le pensais plus gros. C'est-à-dire qu'en fait, le livreur, il est arrivé ce matin, et je lui dis, ah, c'est mon ventilo. Il m'a regardé chelou parce que j'ai vu la taille du carton. Tout petit, minuscule, et en fait, un ventilo, mais j'ai foutu mon pied à côté, en fait, et il est plus grand que mon pied, quoi. Donc j'en ai fait une très très belle.
0: Oui, c'est pas mal. T'as un petit truc.
5: C'est un petit truc, bon.
0: Oh, c'est déjà ça, tu vois.
2: Non, mais ça, c'est comme les trucs. Une fois, j'avais commandé sur AliExpress, je sais plus, ouais, des décos de Noël.
0: Ouais.
2: Et en fait, j'avais pas fait gaffe à la taille. Et sur la photo, genre, ça faisait 15 cm.
5: Ouais.
2: Je reçois le carton, le truc faisait 1 cm. Ah,
3: ouais.
2: Putain,
5: ça va arriver.
2: Le truc.
8: Non, mais dans la description, c'est bien écrit en plus.
2: Ouais,
8: pourtant,
2: t'as ouais mais t'es.
0: Ouais, en photo, petit.
2: Ouais, des fois, c'est pas super bien. Si tu vois les photos, tu vois, en fait, ils respectent pas les proportions.
5: Non mais c'est ça, mais moi j'étais en urgence parce que je voulais être livré le lendemain, tu vois, donc aujourd'hui, et c'était le seul truc. Et putain, mais c'est un mini truc.
0: Pas de chance.
5: Ah bah ouais, j'ai.
2: En pire, Amazon, tu renvoies.
0: Bon, on va parler de ta vie.
8: Ouais, bah oui.
2: Eux, ils sont pas de
5: ouais, mais là, au moins, ça fait un tout petit peu.
2: Le nombre de trucs que j'achète, je les utilise, je les renvoie parce que j'en veux plus.
5: Ah,
8: ouais,
5: c'est
8: j'ai
5: pas
8: fait pareil, ouais. J'avais acheté des chaînes pour la bagnole là, c'était l'hiver
0: voilà,
8: dernier.
0: Parce que là je me suis dit, il va peut-être y avoir de la neige.
8: Je vais aller voir ma mère, c'est à la montagne, et du coup je m'en suis pas servi. Quand je suis revenu, je les ai renvoyés, je suis en délai pour les renvoyer, puis ils m'ont remboursé direct. Hein.
2: Moi souvent je fais ça avec des outils, tu vois.
0: Tu les utilises et tu les renvoies.
2: Non mais de toute façon c'est prévu, hein.
0: De les utiliser, de les renvoyer.
8: Ouais. Je crois que c'est prêt.
5: Mais tu dis quoi que c'est
0: par toi.
2: Mais non, mais en fait,
8: ça te convient pas.
2: Non, mais tu dis rien. C'est du truc, par exemple, je sais pas, je veux dire n'importe quoi.
8: Ouais.
2: J'achète une perceuse, je perce mes trous. Et tu sais, la perceuse, je m'en bats les couilles. Tu sais, chez moi, je veux pas faire un mur comme un gruyère. Tu vois.
8: Tu n'es pas le forêt.
2: Donc je fais.
5: Ah, Glory Hall.
2: Et ouais, et donc je remballe le truc. Je renvoie, tu mets retourner l'article sur le machin. Ça te demande une raison. Tu dis ouais, article inutile ou ça te demande rien.
5: Ah ouais, tout bêtement.
2: Ah, mais ça te demande rien en fait. Mais c'est prévu, les mecs.
8: Des fois, ils te le laissent même carrément.
2: Ouais, bon, une perceuse, rarement quand même. Mais des fois, quand c'est un truc à 5 ou 10 balles, ils disent le renvoyez pas, on vous rembourse. Mmh. En fait, eux, il faut qu'ils les récupèrent, ça leur coûte plus d'oseille.
4: Ah ouais, c'est vrai, ouais.
2: Mais tu peux le faire à volonté.
4: Donc, remboursé,
2: hein,
4: moi,
2: je
4: tu
2: le fais peut-être 50 fois par an.
0: Quel génie, Robado.
2: Non, mais par exemple, cette année, Carriole voulait changer le thème du sapin de Noël, les couleurs.
0: Oui. Ouais.
2: Je me suis dit, ah, vas-y.
0: On est le 24 juin, on est le 25 juin, il fait 40 degrés, et Romano nous parle du sapin de Noël.
5: Oui, non, bah,
2: Noël dernier.
0: Et Cédric nous parlait de ses chaînes, pour aller à la montagne. Je vous dis, la canicule, elle a des effets bizarres.
3: Mais c'est l'hiver dernier.
2: On vous donne un peu de fraîcheur mentale.
0: Oui. Voilà.
2: Et Carriole voulait des boules de couleurs. Je me suis dit, ah, vas-y, je vais encore acheter des boules, les stocker dans la cave et compagnie. On a acheté les boules, on a fait le sapin. Je crois que t'as un délai d'un ou deux mois pour renvoyer. Ben, on a démonté le sapin. Moi, j'avais gardé la boîte et j'ai renvoyé les boules.
5: Mais cela dit, c'est pas bête, hein.
2: Mais il n'y a rien d'escroquerie. Parce,
3: tu renvoies, ça
2: parce
3: pas,
2: que ouais. Tu as le droit de le faire, c'est dans leurs conditions générales.
3: Hey, je vais être honnête avec vous.
0: Comment ils font pour gagner de l'argent? Parce que si tout le monde fait ça, ils vont fermer.
2: Non, mais en fait, le pourcentage de gens qui renvoient à bleu, tous les gens ne renvoient pas les
3: pots. Tu sais, pris un vêtement, par exemple, pour un mariage, un truc que tu vas mettre qu'une fois. Moi, il y avait un dress code sur des costumes, des couleurs un peu bleues, machin. Bon, ça me plaisait pas trop. Je suis allé à Zara, j'ai mis genre 150 euros dans un costume. Je savais que j'allais le mettre qu'une fois. Je mets pas des costumes bleus.
8: Regardez
3: l'étiquette, on a remis ça proprement, hop, bien propre, avec un petit truc de vapeur là. Je l'ai ramené à Zara, merci, convient pas. On vend 150 euros.
0: Mais si tout le monde fait
3: après
0: ça.
3: Le mariage.
0: Si tout le monde fait ça, vous bloquez l'économie mondiale.
3: Oui, c'est vrai, ça c'est
2: non, mais trop, c'est impossible.
3: Ça peut dépasser.
2: T'imagines, mais t'as jamais fait gaffe. Moi, par exemple, vers chez moi, les camions Amazon, mais ils sont. Les mecs, ils viennent, maintenant ils se gardent dans des coins et ils se déplacent avec des charrettes.
5: Avec des petits chariots, ouais.
2: Ouais, avec des chariots. Mais les mecs, il y a je sais pas combien de camions dans une zone de dans une toute petite zone. Donc t'imagines pas le volume de trucs qui est acheté, même s'il y a serait-ce que allez 5% des gens qui renvoient, ça va, le mec il va pas faire faillite.
5: Ouais.
2: Et Amazon en fait, ils s'en battent les couilles, hein, c'est juste une plateforme. En fait, c'est le mec qui te l'a vendu sur internet qui est
5: c'est
2: dans la merde,
5: qui se retrouve avec un
0: truc. Regarde déjà là, vous êtes 3 millions et demi, écoutez Skyrock. Si sur les 3 millions et demi, tous ceux qui commandent, ils renvoient tous les trucs parce qu'ils se disent putain, mais Romano, c'est vraiment un génie, il a de super conseils. Amazon, la clé sous la porte, Jeff Bezos, plus de sous.
2: Mais non, mais même pas, parce que Amazon, non,
3: c'est pas à lui, ouais.
2: C'est pas à lui les objets.
5: Ouais,
2: Amazon, c'est une marketplace.
5: Ouais, ouais, c'est ça,
0: je te
5: c'est
0: dis,
5: ça qui.
0: Tu bloques l'économie mondiale.
2: En fait, c'est le mec, admettons, toi, t'es vendeur de perceuses.
0: Voilà,
2: c'est toi qui. Mais quoi qu'il soit, la perceuse dégueulasse que j'ai utilisée. Et en plus de ça, la vérité, c'est qu'Amazon, si les vendeurs, ils commencent à casser les couilles sur.
4: Ils retirent des plateformes.
2: En fait, ils te disent, ouais, t'es pas content.
5: C'est eux qui mangent.
2: T'es pas content, genre par exemple moi je suis vendeur de perceuses, je dis ouais moi j'en ai plein le cul, il y a trop de gens qui renvoient la perceuse. Amazon ils te disent t'es pas content, pas de problème, tu ne fais plus partie d'Amazon.
5: Ah ouais c'est ça.
2: Donc les gens ils disent bon finalement je vais quand même récupérer ce que
3: c'est parce que j'ai rien à faire avec Amazon.
2: Ah oui,
5: moi j'avais vu une vidéo, alors je sais pas si c'est un truc vrai et tout ça, un mec qui récupérait, tu sais, les tickets en sortant de Décathlon, par exemple, le ticket d'un mec qui avait acheté des trucs, et en fait il retournait dans le magasin, il prenait les mêmes articles et il disait ouais, en fait remboursez-moi.
2: Ah putain, c'est pas con ça.
3: Ouais, mais j'ai un pote qui le
0: faisait. C'est du vol. C'est du vol.
3: Les gars, je vous dis juste là, parce que ma meuf elle travaille dans le textile, en fait sur ton ticket de caisse, il y a une référence. Et si les mecs ils ont un doute sur toi, sur l'intérieur du vêtement, c'est la même référence que sur le ticket.
8: Ouais, exactement.
3: Chaque vêtement
5: ouais, c'est pour ça que je disais,
3: c'est pas toute la collection qui a la même référence.
0: S'ils vérifient pas, ils peuvent se faire baiser. Ouais,
3: s'ils vérifient pas, mais bon.
2: Non, mais en tout cas, Amazon, là, ce que je fais, c'est totalement légal.
0: Bravo, Romano.
3: Putain, ils m'ont fait chier, Amazon, tu vois.
0: On a vraiment quelqu'un qui respecte la loi.
3: Moi, j'ai commandé des embauchoirs, là, tu sais, pour les chaussures, quoi.
0: Des embauchoirs.
3: C'est quoi ça?
8: C'est le truc que tu mets, en fait, tu mets dans la chaussure.
3: Ouais, ça protège la chaussure.
8: La chaussure, elle garde la forme.
3: Tu peux faire avec des chaussettes, tu
2: vois. Ah, ok, ouais.
3: Ça évite que ta chaussure, elle prenne les plis ou.
2: Comme si t'as les cordonniers, les trucs.
3: Exactement.
2: Ou
3: t'as des chaussures aussi en cuir. C'est mieux, ça absorbe l'humidité et tout, bref.
2: C'est pas le nom.
0: Ah, parce que Guigui transpire beaucoup des pieds.
3: Et puis, il y a une odeur, mais catastrophique.
0: Une horreur.
3: Et bon, j'ai Et je m'étais dit, bon, ils vont me les laisser, tu vois, ça va être cool, tu vois, le truc à 50 balles. Ah putain, non, ils m'ont envoyé le petit bordereau pour renvoyer le truc, j'ai dû renvoyer les embauchoirs.
2: Ah non, mais 50 balles, ils te laissent jamais.
3: Hein. Oh putain, les bâtards.
5: T'as des chausse-pieds? Parce non. que ça, c'est les trucs de vieux, tu sais, les chausse-pieds.
4: Quand t'achètes des baskets neuves, c'est galère à mettre.
8: T'as pas même.
3: Puis des fois, dans la boîte,
8: faut éclater les talons. Pour pas éclater les talons de tes baskets.
4: Ta basket,
3: oui. Ah, vous êtes vieux.
0: Ah, c'est vieux,
2: Ah non, mais Guigui, ouais, là, tu rêves. À 50 balles, ils te laissent pas le
3: truc. Ah ouais, non, c'était pas ça.
2: Ils te laissent. Moi, ils m'ont déjà laissé un truc à 15 balles. Mais au-dessus, jamais.
4: Ouais, c'est Max, je crois.
3: Vas-y,
4: ouais.
3: Ça y est.
0: Pas de chance. Bon.
3: Enfin, je n'aurais rien fait, de toute façon.
0: Merci pour tous ces conseils pas chers. Hein. Dans un instant, on aura les conseils du docteur Romano pour les. Ah oui, les gens qui ont des problèmes sexuels. On va faire le problème du mois. Vous l'attendez avec impatience tous les jeudis soirs. On est jeudi.
2: Je peux dire une dernière truc que je fais.
0: Qui arrive.
2: Alors là, tu une arnaque.
0: Toi, tu fais des trucs comme ça, Dams. ça t'arrive, toi, de. Je sais pas, t'achètes un truc, tu l'utilises, et puis après, tu le renvoies pour récupérer de l'argent.
6: Non, parce que bravo, généralement Dams. Tout ce que j'achète, je l'utilise en fait. Du coup,
0: Bah moi je suis comme toi, je commande un truc, j'achète un truc.
2: Bah tu vois, donc finalement Amazon ils gagnent encore leur vie.
0: Ouais, parce que nous on est honnête, Dams.
2: Non, un truc que je fais, bon ça c'est pas bien.
0: C'est la différence.
2: Ça m'est déjà arrivé, par exemple, j'avais acheté un mixeur à Carriole.
0: Ouais.
2: Le mixeur est tombé en panne, j'ai racheté le même sur Amazon et j'ai renvoyé le pété.
8: Ah le bâtard.
2: Et ça je l'ai fait plusieurs fois, j'avoue que ça me fait jouir.
0: Et heureux. Un dingo, toi.
2: Ah, je me dis, ouais, putain.
5: Enfin, en même temps, faut que ça se pète dans le mois ou.
2: Non, mais non.
5: Ah,
2: mais non. Mais non, mais tu comprends rien. Mais non,
8: en fait, t'achètes un objet, Marie.
2: En fait, j'ai acheté la.
0: Après, il a un truc qui marche pas à la maison.
2: J'ai là, par exemple.
0: Pas.
2: Ouais, j'ai.
5: Ah, c'est John
2: Cage. Un mixeur. J'avais acheté un mixeur à Carriole.
0: Ouais, parce qu'il est DJ, Romano, il mixe.
2: Ouais. Elle l'a gardé, je sais pas, 2-3 ans. Moi, j'ai été voir sur Amazon. Je me suis dit, ouais, vas-y, il faut que je trouve le même modèle. J'ai trouvé le même modèle, je l'ai commandé.
5: C'est pas con. Hein.
2: Et j'ai renvoyé, en fait, celui qui marchait plus, tu vois. Et donc, du coup.
8: Ouais, je vais le faire, j'en ai un qui marche plus.
2: Un mixeur gratuit pas cher.
0: Mais ils se sont rendu compte qu'il était vieux.
2: Mais non, mais en fait, ils n'ont pas le droit de refuser. Là, je t'ai dit, le problème qu'il y a, c'est que Amazon, leur histoire, bon, c'est un peu dégueulasse pour les mecs qui vendent sur Amazon. Et puis ça fait partie de leurs conditions.
8: Ouais,
2: c'est qu'en fait, quand tu es vendeur Amazon, en fait, si tu t'envoies pas les colis assez vite ou si tu refuses les retours, ils te dégagent de la plateforme.
0: Dégagé. Ah ouais.
2: Donc en fait, les gens, les mecs qui vendent.
0: Donc
2: dessus,
0: en gros, si t'es vendeur, c'est une entreprise, tu te fais escroquer ou alors tu te fais dégager. T'as deux choix.
2: À
0: vous de choisir.
2: Bon, après, il y en a qui gagnent bien leur vie grâce à Amazon aussi. Hein, c'est un truc utile. Hein.
0: Bon, dans un instant, on va parler d'amour avec toi, Dams. On va parler d'une ex et puis les conséquences de ce qui s'est passé avec ton ex, c'est ça?
6: Ouais, c'est ça. Bon, c'est ça.
0: Tu vas tout nous dire. Le temps de faire les doubles appels, et après, c'est à toi, Dams. On aura d'autres problèmes du mois. Et puis vous tous, et vous tout en direct, vous nous appelez 01 53 40 30 20. Vous avez la parole tous les soirs, profitez-en. C'est sur Skyrock, c'est la plus grande radio libre de France. Et c'est parti à l'assaut des familles et des numéros que vous avez envoyés, là.
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5: Sympa.
0: Au secours. Ta gueule est bien. Alors, double appel, les numéros, vous les envoyez tous les soirs. Vous nous envoyez tout ça. On met en contact les numéros les uns avec les autres. On a Patrick qui peut nous aider.
11: Absolument, oui.
0: Mais c'est très gentil, Patrick, d'être là avec nous. Et donc, ça sonne. C'est parti. Mise en contact. J'aurais peut-être un bonus qui déchire là. Je sais pas si.
11: Ouais, absolument.
0: On va le mettre à Patrick. Okay. D'accord. Ok.
11: Oui, bonsoir.
12: Ah, c'est bon là.
0: Bonsoir.
12: Oui, allô. Qu'est-ce que c'est que ça? Allô.
2: Qu'est-ce que c'est que ça, le téléphone?
12: Ah oui. C'est un homme et une femme qui se parlent.
11: C'est qui à l'appareil?
12: Patrick.
11: Patrick de Patrick.
12: Oui, c'est qui à l'appareil?
11: C'est qui? Moi, je voudrais bien savoir qui j'ai au bout du fil, là.
12: Bah, c'est vous qui venez d'appeler, faut savoir, hein.
11: Ah non,
12: justement. Alors, c'est pas moi qui vous appelle.
11: Ah non, c'est pas nous non plus.
12: Ouais, bon, bah.
11: Nous, on vient de décrocher parce que notre téléphone a sonné, hein.
0: C'est bien.
11: Ah bon?
12: C'était de la part de qui?
11: C'est de la part de qui?
12: Et allô?
11: Parce que vous êtes deux, là, hein.
0: Trois.
11: Sur mon téléphone, hein. Vous êtes deux à parler, hein.
12: Et un homme,
0: ouais. Ouais, ouais.
11: Allô?
12: Mais vous êtes. Je comprends pas pourquoi vous nous appelez, monsieur. Je comprends pas du tout.
11: Non, on ne vous a pas appelé. C'est nous qui nous avons appelé.
12: Ah non, non. Vous êtes trompé de numéro, monsieur. On vous a jamais appelé. Nous, on n'appelle jamais avec ce numéro de téléphone-là. Ah. On appelle avec nos portables.
11: Ah ben nous, on n'a pas appelé du tout. Notre téléphone, il a sonné. On a décroché et vous êtes au bout du fil.
12: Ah non, non. Non, non, non, monsieur. On était dehors avec mon mari. On était dehors et on parlait au téléphone portable avec notre fille. C'est pas possible, hein. C'est impossible. On était dehors, à Vanger. On était avec nos enfants dehors. Et on s'appelait avec nos téléphones portables. Ce n'est pas possible que vous appelez, monsieur. Vous avez le numéro. C'est pas possible. C'est impossible.
11: Mais on ne nous a pas appelé. On n'a fait aucun numéro. Le téléphone a sonné.
12: Vous êtes embêté. Demain, je me lève à 5h.
0: Ouais.
12: Donc, je vais aller me coucher. Je suis désolée. Bonne soirée, monsieur. Au revoir.
0: Attendez, allô.
11: Il y a la foutre. On ne nous a jamais appelé. Vous êtes complètement à côté de la plaque.
12: Allô? Allô?
11: Oui. Non, et je ne sais pas qu'est-ce qui s'est passé avec les téléphones, mais le téléphone a sonné, on a décroché, et au bout du fil, il y avait un homme et une femme qui discutaient entre elles, entre eux. Alors expliquez-moi ce qui s'est passé.
0: Il y a un homme là.
13: Tu es comment là? Tu es en usette là?
0: En usette il est.
11: Un homme en usette. Qu'est-ce que vous êtes en train de me dire là? Vous savez que je suis en train de vous enregistrer.
0: Ah bah super.
11: Et je vais aller porter plainte.
13: Là je suis à poil là.
11: Oh. Eh ben c'est parfait. Eh ben je vous enregistre. Et puis ma foi, je vais écouter l'enregistrement. À la gendarmerie. Ouais. Voilà,
13: il faut que tu t'encules.
11: Oui, allez, va te faire foutre. Va te faire foutre.
13: Encule-la comme il faut.
0: Allô? Allô?
13: Allô?
14: Il m'a parlé, Guigui, t'as des...
0: Allô?
13: Allô?
0: Non, mais il voulait pas qu'il parle, il est parti.
14: T'as des crises?
0: Il est parti in extremis.
3: Putain, il a perdu, là.
0: Allô? Il est parti, allô monsieur. Oui, bonjour, madame.
15: Oui.
0: Oui, bonjour. Je vous passe quelqu'un. Allô?
15: Allô?
13: Allô, Patrick?
15: Allô?
13: Oui, comment vas-tu?
15: C'est qui était à l'appareil?
13: Patrick.
15: C'est Patrick.
13: Moi, je suis Patrick, hein.
15: Ouais, ben, moi, je suis pas Patrick, hein.
16: Écoutez, vous êtes bien au 06...
15: Si vous n'arrêtez pas, ben, je vais appeler les gendarmes, ça commence à bien faire, hein.
13: Il faut que tu t'encules, là.
15: Espèce de malhonnête et mal élevé. Espèce de con, va. Je vais les appeler, attends, espèce de connard.
13: Tranquillement, ouais, c'est
15: que...
0: Ta gueule,
13: il est vénère.
0: Vous êtes pas chaud, madame? Vous êtes pas chaud parce que dans ce cas-là, il faut faire un truc. Hein.
13: Ah ouais, je suis à poil là.
0: Non, là faut bah oui, il faut se foutre à poil, hein, y a que ça.
8: Bah ouais.
0: Allô?
15: Allô?
0: Nouveau.
15: Hello?
0: Hello?
15: Hello?
0: Yeah!
3: Hello?
0: Yeah!
4: Suck my dick.
0: Do you hear me?
15: Who's there?
0: Yeah, my name is...
16: Vous êtes bien au 06 76 80.
8: Non.
0: Do you hear me?
16: Parlez ensemble.
0: Hello?
15: Hello?
16: Une fois l'enregistrement terminé.
8: Oh no!
0: How are you? Yes! Hello, my friend. Putain, il était sec, l'anglais, là.
14: Il était bourré,
4: ah, ouais, l'anglais.
14: Il était bourré, le rose beef.
0: Il est là.
8: Allô?
0: Hello, the roast beef.
8: And the fucking roast beef.
0: The fucking roast beef.
8: The fucking roast beef.
0: Bon, il est parti de l'anglais.
14: Après, en tout cas, il ne parle plus.
3: Oh. En même
14: temps, si le mec est venu en France et il vivait en Angleterre, la chaleur, c'est
15: allô faire...
14: Oui, bonsoir, madame.
15: Oui, bonsoir.
0: Il fait chaud, hein.
3: Oui, bonsoir.
15: Pardon?
0: Il fait chaud, hein.
15: Oui, il fait chaud, oui. Ah,
0: j'ai un ami que je voulais vous passer. Je vous le passe aussi, il s'appelle Patrick.
15: Oui.
13: Allô?
15: Oui.
13: Oui, comment vas-tu?
15: Ben, je vais bien, mais c'est qui ce Patrick?
13: Moi je suis Patrick, hein.
15: Oui, mais quel Patrick? Il y en a plein des Patrick.
13: Ben ouais, je suis à poil là.
15: Ah bon?
0: Ah mais il a chaud.
15: Bah oui, oui, et alors?
13: Mais là, moi je suis décaloté complètement.
0: Il est à poil et il est décaloté tellement il a chaud.
13: Décalote complètement.
0: Décalote. Complètement décaloté.
13: Tu l'éponges bien?
0: Bah, il faut s'éponger parce qu'il a chaud.
3: Voilà.
13: J'ai un petit sec de 21 cm. T'as mis un petit peu d'eau dans la chatte là?
0: Mais
15: ferme ta gueule, va te faire enculer. Et arrête d'emmerder le monde, gros bâtard, je vois ton numéro.
0: Vous parlez mal.
13: Et encule-le.
0: Voilà. Oh. Les gens sont malhonnêtes quand même.
13: Il faut qu'ils t'enculent.
0: Ouais, c'est dingue, c'est quand même.
15: Oh, il y en a qui sont cons au téléphone.
0: Il y en a qui sont cons au téléphone. Hein.
16: Ah,
0: abruti.
16: T'as bien sucé sous la
15: douche?
0: Oui. Petit bonus.
13: Je suis pas défoncé, non?
14: Ouais, le bobo de Nunes.
0: Ah, allez.
8: Le bobo, le Nunes. Le bobo, le Nunes.
13: Allô?
15: Oui.
13: Oui, comment vas-tu?
15: C'est qui?
13: Bah, devine,
15: j'en sais rien, moi.
13: Patrick.
15: Patrick?
0: Je crois qu'il y a quelqu'un d'autre.
13: Moi, je suis Patrick. Hein.
0: Il y a Patrick et il y a qui d'autre? Allô?
15: Oh merde.
0: C'est
15: quoi,
0: merde.
15: Plaisir, là.
0: Quelle belle entrée, elle a fait, là. Oh merde, alors.
13: Allô?
15: Oui?
13: Tu veux te faire sodomiser, là?
15: Pardon?
13: Tu veux te faire sodomiser, là?
15: Oh
0: là. Oh. Il est là, en plus.
15: Allô?
13: Et encule-le.
0: Voilà.
15: Attends. Allô?
4: Salut, les filles.
15: Allô?
0: Salut, les filles.
13: Allô?
15: Oui. Ben vous êtes qui là?
13: Patrick.
0: Il y a plusieurs personnes, je crois.
14: C'est la famille, wesh.
0: Ouais, il y a toute la famille, tiens.
14: C'est Cédric.
17: Patrick.
18: Cédric, hein.
19: J'aime la
17: bille. Allez, allez, allez. Voilà.
0: Allô?
17: Allô? Ouais, mais je voudrais savoir t'es qui, toi? Patrick. Mais t'appelles pourquoi, là, chez moi, là?
20: Bah, t'as mis un petit peu d'eau dans la chatte, là.
17: Et moi, tu veux que je te mette ta voix dans ton cul, toi?
20: Attends, c'est bon, là.
17: Mais putain, parce que moi, j'ai ton numéro, tu veux que j'appelle les CAF, là?
20: J'ai trois doigts dans le cul.
17: Ouais, ouais, bah, toi, moi, je vais être un gros dans ton chat ou dans ton cul, mon pote. Va te faire enculer,
20: que
17: de merde.
20: Allô?
17: Ouais. Eh, tu commences à mettre les rousseaux, pépère, là.
0: Allô?
17: Oh, c'est bon, on doit dans le cul. Hello? Voilà.
21: Je sais pas, t'as encore les mêmes bignoles.
0: Ah, merde. Je sais pas, j'ai entendu quelqu'un de vulgaire, là, qui criait dans le téléphone, c'est vous?
21: Ah non, oui, non, j'ai pas été vulgaire, j'ai dit oui.
0: Ah, vous avez dit oui, parce que j'ai quelqu'un qui a dit des obscénités, je sais pas qui c'est.
20: Ah ouais, je suis à poil, là.
0: Ah, je sais pas si vous l'entendez. Vous l'entendez ou c'est que dans mon téléphone?
21: Ouais, ça doit être un berlot, quoi.
0: Ah, c'est ça, c'est un berlot.
18: Un berlot.
0: Ah, ça, c'est un berlot, je sais pas ce qu'il est, ce type.
21: Et vous êtes qui, en juste?
0: Bah, moi, je suis un particulier, je suis avec mon mari. Et à la maison, tranquille, on allait faire de l'amour, et puis, je sais pas, on a des...
17: Toi, par contre, j'en fais un doigt dans le cul, tes testicules, ils vont pas sortir du cul, toi, mon pote.
0: Non, mes testicules, vous entendez la dame vulgaire, monsieur?
21: Pardon?
0: Vous avez entendu cette dame vulgaire qui est au téléphone?
21: Oui, oui, bah oui, je m'en fous de notre...
17: Mais par contre, tu vas pas me faire si longtemps, toi, t'as compris, hein?
18: Total. La meuf, elle est en craquage.
0: Ah,
18: complet.
0: Elle a craqué.
18: Elle a pété un câble.
0: Elle a craqué, elle est partie.
18: Bah, elle a dit dans le cul. Elle a testicule dans ton cul.
5: Très classe.
18: Oui.
0: Et elle a fait fuir tout le monde. Voilà, tout le monde est parti.
5: Ouais.
0: Et bien, on la remercie parce qu'on a quand même passé un bon moment avec elle. Et merci pour les numéros que vous envoyez tous les soirs pour nos doubles appels sur Skyrock. Dams, en direct avec nous. Allez, on s'occupe de toi, Dams. Et on va parler d'histoire, d'histoire d'amour. Je t'ai mis où, Dams? Je suis en train de chercher ton.
18: Sur la 2.
5: Sur la 2, Dams.
0: Ah, bah oui, de toute façon, oui. Sur la 2, tu es là. Alors, Dams, comme je te le disais, sois le bienvenu ce soir et nous allons parler d'un sujet qui ravit.
18: Ouais, ça a sonné, ouais.
0: C'est dans ta tête.
18: Non, ça a sonné.
0: C'est les effets de la canicule.
18: Non, mais excuse-moi de ne pas être sourd, ça a sonné à la porte.
0: Bon, alors, bah, on va ouvrir.
18: Mais c'est qui?
0: C'est qui?
5: C'est mon dealer.
0: C'est bien, Marie.
5: Il arrive, il me livre. C'est mon livreur.
0: Très bien, Marie. Bon,
5: ouais, super. Ça,
0: comme l'alcool est interdit demain, Marie se fait livrer de l'alcool en cachette, là, maintenant.
5: C'est ça.
0: Ils ont demandé, c'était dans toute la France, l'alcool qui est interdit. Non, je crois que c'est qu'à Paris ou en Ile-de-France. Je crois que c'est à Paris, l'alcool qui est interdit.
18: Après, regardez, parce que des fois, dans des communes, ils le font aussi. Hein.
0: Interdit à la vente demain, on vous le disait en début de Radio Libre.
18: Consommation interdite à partir de 12h et vente interdite à partir de 18h.
0: Merci Romano pour ce petit point.
18: Bon, les bars et les restos ont le droit de continuer à travailler quand même.
0: Bon, Dams, t'as 27 ans, t'es dans 59 et tu nous appelais pour nous parler de tes ex. Enfin, de tes ex. D'une ex, d'une histoire avec une ex. C'est bien, ça va nous rappeler des bons souvenirs.
18: Génial.
0: Ah, rappelez-vous de vos ex, des petites histoires que vous avez eues avec, comment ça s'est passé. Et donc t'as Dams, 27 ans, dans le Nord. Et donc, les conséquences d'une séparation juste avant notre problème du mois. Dis-nous tout, Dams. Qu'est-ce qui t'arrive? Pourquoi tu nous appelles, toi, ce soir?
22: La version longue ou la version courte?
0: Bah, la version utile. histoire qu'on comprenne bien l'histoire.
22: En gros, je suis sorti avec une nana pendant 2 ans.
0: Ouais.
22: Ça a été mon premier amour. Et même le seul.
0: D'accord, t'avais quel âge pour ce premier amour?
22: On s'est mis ensemble, je venais de fêter mes 23 ans.
0: Ok.
5: T'as quel âge? Ah, c'est ton premier 27. Amour. T'étais jamais sorti avec une meuf, j'ai une connerie, 22 ans.
0: Oh, que c'est pareil.
5: Ouais, c'est la même.
0: Non, mais le premier, entre sortir avec une meuf et le premier vrai amour, Marie, c'est pas forcément la même chose.
5: Ouais.
18: Ah bah ouais, c'est vrai.
5: Ouais,
18: c'est,
5: non, mais c'est pour ça, c'est c'est pour ça que je posais la question.
0: Bah ouais,
5: et c'était ta première nana niveau sexe?
22: Oui.
5: Ok.
0: Ah ouais, donc t'as attendu 22 ans pour faire du sexe la première fois?
5: T'as attendu d'être amoureux?
0: C'est pas grave, Dame, ça.
5: Non, mais c'est bien, t'as attendu d'être amoureux, peut-être.
22: Ah non, mais j'en ai même pas honte. Hein.
5: Non, t'as raison.
18: Ouais, c'est quoi, c'est avant, tu galérais avec les meufs? Comment ça se fait que t'as attendu 22 ans?
0: Ou t'attendais la bonne pour baiser?
22: Ça a toujours été timide de fou furieux.
18: Ah ouais, donc coup, oui. Bon, écoute, 22 ans, c'est pas non plus dramatique. Hein. Et alors, après, ça s'est passé mal, du coup.
22: Donc, on a, On a été ensemble pendant 2 ans et 15 mois et demi.
0: Ouais.
22: On s'est séparés en fin novembre, il y a 2 ans.
5: Et pourquoi ?
0: Ouais, c'était quoi la cause de la séparation ?
22: La cause de la séparation, apparemment, je ne foutais rien.
1: Tu foutais rien dans le couple ou dans la
0: maison ? Oui, c'était quoi ? C'est à la maison, dans le couple, tu foutais rien.
5: Où t'étais mou ?
22: Je travaillais, je m'occupais de tout, à la maison, le ménage, machin, tout.
5: Ah,
22: la
5: vous habitiez tout, ensemble déjà ?
0: Bah, 2 ans et demi, Marie,
22: ouais. Ouais,
5: ouais. Ouais,
0: ouais. Bah, aussi, 2 ans et demi, tu
5: vois. Oui, non, mais pourquoi pas ?
22: C'était quoi, un an et demi.
18: C'était quoi qu'elle te reprochait précisément dans le fait de ne rien foutre ?
22: L'excuse con, c'était je ne descendais pas les poubelles.
5: On
18: va te mettre en contact avec Karim.
1: Moi, cette histoire, elle est réglée. Je descends.
0: Karim qui va faire une crise de nerfs parce que ça,
18: Karim, tu lui dis le mot poubelle, déjà, ça le stresse.
1: Ah non, mais c'est quoi ? Non, mais même pas. C'est réglé, moi, cette histoire, hein, gros. Je ne les sors pas, elles se démerdent.
0: Mais tu les sortiras jamais.
1: Ah non ?
0: Mais t'es un ouf.
1: Mais pourquoi je suis un ouf ?
0: Parce que.
18: Alors, est-ce que c'est
0: à une fois chacun, quoi, les poubelles ?
1: C'est toi, t'es un ouf. Pourquoi ? Mais pourquoi elle me pose la poubelle, elle me dit sors là ?
0: Mais vous les remplissez tous les deux, les poubelles.
1: Mais elle peut, tu sais, au lieu de la poser et de me dire Karim, elle est là, sors là, elle peut descendre et la sortir.
5: Non, mais tu descends, tu peux descendre la poubelle.
1: Et bah, dans ces cas-là, quand je paye le loyer, elle paye la moitié avec moi.
18: Alors,
5: c'est ça, en fait. Ah ouais, d'accord.
1: Ah bah ouais, Marie, c'est comme ça.
18: À part le mot poubelle qui te fait vriller, est-ce que le mot ordure.
0: Ça passe mieux.
8: Ça passe.
18: Non, les déchets.
1: Non, ça passe.
18: Déchets ménagers.
1: Non, moi, tu sais.
0: Ou à présent.
1: Là, par exemple, tout à l'heure, en sortant, en venant à la radio,
0: oui.
1: Devant la porte, il y avait la poubelle.
0: Voilà.
1: Je suis sorti.
0: Voilà, tu as regardé la poubelle.
1: Je l'ai regardé, je lui ai dit salam.
18: Tu t'as embrouillé avec la poubelle.
0: Salam.
1: Je suis parti, mec.
18: Ah, tu l'as salué quand même.
1: Ah ouais.
18: Parce que. Il est poli.
1: Bah attends.
5: Il est poli avec la poubelle.
0: En gros, si j'ai bien compris, Dams, c'était.
5: Non, bah elle t'a dit ça parce que tu foutais rien dans la baraque, en fait.
0: Non, mais
5: Pour Dams,
0: mais non, mais justement, il faisait tout dans la baraque.
1: Non, mais moi, en fait, j'ai remarqué les meufs.
0: C'est juste une excuse de merde.
1: Ah. Les meufs qui disent, tu sais, qui te trouvent pas d'excuses, en fait. Genre, ah, tu fous rien, elles vont dire, ah, tu fous rien, tu sors pas la poubelle. Tu sais, un vieux truc claqué, en fait.
5: Ouais, c'est ce que je disais.
1: T'es bien, en fait, que tu sors une vieille excuse claquée pour trouver des emplois.
0: Dams, c'était quoi une excuse de merde, en fait, qu'elle a sortie parce qu'elle avait tout simplement envie d'arrêter l'histoire, non?
22: Oui, c'est ça, c'était une excuse de merde. Parce qu'on s'est séparé fin novembre. Mmh. Donc attends, on s'est séparé fin novembre.
0: Ouais.
22: Et en fait, dans le dos, bah, elle me faisait cocu depuis février, tu vois.
0: Ouais, donc en fait, c'était une vraie excuse de merde pour trouver, un argument à 2 balles
22: pour justifier la séparation.
0: Mais pourquoi, d'après toi, pourquoi elle s'est séparée ? Parce qu'elle est tombée amoureuse d'un autre mec ?
22: Ouais, ça a commencé à partir en couille à partir du nouvel an, dans ces eaux-là. Et elle passait très souvent ses soirées avec les mecs de sa classe, tu vois, parce qu'à l'époque elle était à l'université en bac+5.
0: Ouais.
22: Et elle avait rencontré des gars de sa classe et bah voilà, elle passait souvent des soirées avec eux. Mais c'était que des mecs, genre, il n'y avait pas de nanas dans son groupe.
0: Et toi ça te faisait chier, tu savais qu'elle passait des soirées avec ses mecs, avec des potes de la fac?
22: Bah ouais, ça me faisait chier, tu vois, parce que moi j'avais des horaires de merde à l'époque, soit j'étais du matin, je commençais à 5h et je finissais à 13h, soit je commençais à 13h et je finissais 21h30, 22h, donc j'avais des horaires de merde, il y avait une semaine sur deux où
0: on
22: se voyait l'après-midi, ou l'autre on se voyait pas l'après-midi, on se voyait que le lendemain matin, tu vois, c'était...
0: Et tu lui disais
22: que le week-end, on sortait et tout, tu vois.
0: Quand elle voyait ses potos qui étaient des mecs, tout ça, ses potos de la fac, tu lui disais que ça te cassait les couilles?
22: Bah ouais.
0: Elle te disait quoi?
22: Il dit, mais non, c'est rien, c'est des copains. Ouais, ouais.
5: Ouais, alors attends.
0: La preuve.
5: Non, mais déjà, est-ce que tu les connaissais, les mecs? Et puis aussi, est-ce que tu es son premier amour comme toi?
22: Non. Non, parce qu'elle a déjà fait la même chose avec son ex et je l'ai su plus tard quand on s'est séparés.
5: Et il y a son ex dans les potes là?
0: En fin de relation, elle fait cocu, elle, d'accord.
22: Non, il n'y avait pas avec son ex et je l'ai su plus tard quand on s'est séparés.
5: Et il y a son ex dans les potes là?
0: En fin de relation, elle fait cocu, elle, d'accord.
22: Non, il n'y avait pas. Bah si, il y a

0: son mec là, et après elle revenait à la maison tranquille, genre j'en viens de soirée.
1: Non, bah elle revenait le soir, très tard le soir, vers 1h, 2h du matin, tu vois. Ouais,
0: d'accord, mais elle s'était fait sauter par l'autre avant, elle revenait dormir avec toi. Stylé. Quelle horreur.
2: Donc du coup, tu faisais pas l'amour.
3: Ouais, du coup, sexuellement avec elle, ouais,
1: Ça a été. Disons que ça a très fortement diminué.
0: Tu parles.
2: Ah bah, ouais, oui, puis si elle rentre à 3h du mat et que toi tu dors parce que t'es rentré tard et tout, mais ça déjà.
0: Bon. Oui, c'est vrai. Oui.
3: Ah, et puis elle rentre, elle est pleine de meusper et toi tu veux la ken et tout.
2: Ah, arrête, non, bah, j'espère qu'elle foutait les capotes au moins.
3: Ah, va savoir.
0: Ah, oui, t'en sais.
2: Ouais, c'est vrai, va savoir.
0: Oui, il y a plein qui font cocu sans capote. Hein.
2: Ah putain.
0: Là, c'est vraiment le. C'est vraiment
2: t'es plus amoureux.
0: Le zéro respect total.
3: Mais pourquoi elle est restée aussi longtemps avec toi? Parce qu'au final, elle a qu'à te dire. Bah,
0: de février jusqu'à novembre.
3: Ouais. On arrête, vas-y, j'ai trouvé quelqu'un d'autre. L'histoire, en plus, tu sors pas les poubelles.
4: C'est clair.
3: Moi, je peux plus.
4: J'en peux plus.
3: Ça en train de me faire péter un câble.
4: Tu sors pas les poubelles.
3: J'ai obligé de me faire aller remplir à cause de ça.
2: Non, mais c'est une excuse de merde.
3: Oui, on avait bien compris.
2: C'est clair.
3: Marie, tu sais, elle est toujours sur les poubelles.
0: Et tu penses que c'est une excuse de merde, Wano? J'ai fait une analyse.
3: Je l'annonce, elle te bloquait jusqu'à minuit.
0: J'ai fait une analyse. C'est une excuse de merde, il me semble.
3: Non, ouais, mais pourquoi elle t'a pas largué? Avant, tu lui as pas demandé, tu lui as pas dit, espèce de conne, pourquoi t'es resté aussi longtemps avec moi?
1: Du coup, je lui ai posé la question et du coup, elle m'a dit, non, je tiens à toi et du coup, je voulais pas te faire de mal, autant me larguer direct.
0: Je voulais pas te faire de mal
1: pendant je ne sais combien de temps.
0: Bah oui, je veux pas te faire de mal, elle te fait cocu. Tu passes toutes tes soirées tout seul, toi tu bosses comme un ouf.
2: Bah ouais, y a plus de complicité.
0: Et elle te reproche de rien faire à la maison alors que la meuf n'y est pas quand même, puisqu'elle est en train de faire une soirée avec ses potes de la fac et en train de se faire sauter par son mec.
2: C'est ça, et puis vous vivez ensemble et je pense qu'il y a aussi, tu sais, tout le côté, les rampes et tout ça, tu sais, les parents. Des trucs genre je vais pas.
4: J'ai fait une petite analyse.
0: Concernant
4: l'excuse des poubelles.
0: Alors qu'est-ce que t'en penses?
2: Alors vas-y.
0: Ça intéresse tout le monde.
4: Je pense que c'est une excuse de merde.
0: Tu crois?
4: Après avoir bien analysé la situation.
0: Ah ouais.
4: À gauche, à droite, en travers, en diagonale, du sable.
0: C'est ça.
4: De haut en bas.
0: Oui.
4: C'est une excuse de merde. C'est confirmé.
0: Mais bon, quelque part.
3: Non, mais c'est horrible parce que justement, elle est restée avec toi des mois et des mois. Mmh. Mais c'est encore pire, à la limite, tu vois, t'es cocu, autant le savoir le plus vite possible.
2: Bah, c'est sûr.
3: Tu sais, chacun se barre de son côté, tu fais ta vie, elle fait la sienne, basta quoi.
0: Et chacun sa life, ouais.
2: Et ça fait combien de temps que t'es séparé là, du coup?
1: Ça va faire 3 ans.
2: Ah, et t'es toujours bloqué dessus?
0: Ouais, parce que si tu nous en parles aujourd'hui, ça veut dire qu'elle est encore dans ta tête, cette meuf?
1: Bah c'est non, elle est plus dans ma tête depuis pas si longtemps que ça, je pense, depuis peut-être un an et demi, je pense. Mais j'arrive plus à aller voir des nanas et draguer dans un bar parce que j'ai
2: t'as perdu confiance en toi.
1: C'est un espèce de blocage en mode où genre tu sais non, la confiance en moi ça va, tu vois, parce que j'arrive à discuter avec n'importe qui, tu vois, mais
2: c'est la peur de m'engager
1: ouais. et que ça revienne, tu vois, et que ça qu'on me refasse un truc pareil, tu vois.
0: Et pourquoi tu t'amuses pas tout simplement avec des meufs? Pour l'instant, t'as eu une histoire d'amour, t'as pas connu d'autres meufs, pourquoi t'as pas envie de t'amuser, tu vois?
1: Les nanas, c'est pas des morceaux de viande, tu vois. Genre,
2: non, mais j'ai attendu 23 ans pour faire.
0: Mais t'as des meufs qui s'amusent aussi, hein.
2: Non, ouais, mais c'est sûr, mais il n'est pas comme ça, en fait.
1: Moi, c'est ma vision.
2: Il a attendu 22 ans pour faire l'amour, s'installer avec sa nana et tout. Chacun fonctionne comme il veut.
3: En plus, tu nous as dit, t'es un grand timide. Donc, à mon avis, t'arrives pas à aller voir les meufs.
2: Ça va pas aider.
3: C'est compliqué, hein, franchement. Moi, demain, je me sépare de Carriole. Je pense que je galère. Hein.
0: Mais non.
3: Ah, si, je galère.
0: Imagine la déferlante de coups de fil. De coups de fil que nous recevrons ici. Regarde, je suis sûr qu'on peut trouver. Je vais faire un test là pour ceux qui viennent de se brancher.
2: T'as quelqu'un qui veut bien vivre.
0: À chaque instant, il y a du monde qui se branche sur Skyrock, donc ils ont peut-être pas entendu le fait que tu étais toujours avec Carriole. J'attends 2 secondes pour accueillir les nouveaux auditeurs qui se branchent là. Vous n'êtes pas au courant, Romano et Carriole, c'est fini. Si vous êtes intéressé, appelez-nous. Si vous avez envie d'avoir une histoire d'amour ou de sexe avec Romano, passez-nous un coup de fil. On vous attend en direct.
4: Allô ma gueule.
0: Ah, un premier coup de fil.
4: Ah,
0: oui, mais comment t'appelles-tu?
5: C'est Cédric.
0: Ah, Cédric, tu voudrais parler à Romano.
6: Je suis la plus grosse salope du 9-3.
0: Ah, on a une grosse salope pour toi, Romano. Tu vois, je lance un appel et ça appelle déjà.
3: Je la connais déjà, la salope.
5: Ah ouais?
0: Salut, grosse salope du 9-3.
5: Mais ça va pas, non?
0: C'est pas pour toi, hein. C'est pour. Je dis bonjour à Cédric parce qu'on a des réfugiés climatiques qui viennent. Ouais. Qui viennent nous, qui viennent nous faire un petit coucou. C'est Emma, notre psy, qui nous donne plein de conseils sur l'appli quand vous avez des problèmes.
7: Et son chéri Alex, l'avocat.

0: Régie et son chéri qui nous donne des conseils aussi. Ah, Alex, l'avocat. Vous êtes réfugié climatique.
1: Ah, ça fait plaisir.
2: Non, ils n'ont plus de clim chez eux, en fait, ils n'ont plus d'électricité.
0: Il n'y a plus d'électricité.
2: Et maman
0: dans
2: a envoyé
0: 78.
2: Un message tout à l'heure, m'a dit s'il te plaît.
3: Par contre, va falloir payer un loyer, les gars.
2: Ah, ouais. C'est pas gratuit.
0: Pas,
2: c'est...
0: Ah, pas de problème, tu vois.
3: Ah, bah écoute, très bien. On va voir ça.
0: Vous êtes donc les bienvenus. Hein. Ça va ? Donc ils sont comme vous, ils nous écoutent tous les soirs, et souvent ils nous donnent des conseils.
1: Ah bah bien sûr, ils sont toujours là.
0: Et donc, réfugiés climatiques, il n'y a plus d'électricité, vous n'avez plus d'électricité chez vous.
1: Et pourquoi ça a pété ?
0: J'ai vu dans le 78.
3: Il faut payer la facture.
1: Il faut parler dans le micro.
0: Andy ? Bonjour Emma.
4: Bonjour, depuis hier 15h.
0: Ah oui ? Ah, depuis hier 15h, il n'y a plus d'électricité.
3: Ah bah quand on paye pas la facture, au bout d'un moment...
0: Ah bah ouais, c'est ça.
2: Ça coupe, hein. Faut payer.
3: Mais c'est quoi, il y a un truc qui a cramé vers chez vous?
4: Oui.
3: Ah ouais. C'est arrivé là en Bourgogne hier soir aussi.
0: En Bourgogne. Vous avez l'électricité?
3: Ouais,
0: Vous
3: avez... Roche Camolière, vous l'avez pas?
2: Si, il pédale, il y a un mec qui pédale, il fournit toute la vie.
3: Ah ouais, c'est ouf. Ah non, mais il y a une espèce de... Je pense que c'est à cause de la chaleur. Il y a un truc qui a cramé, il y a plus de la moitié de la ville qui avait plus d'électricité.
0: Oh putain.
2: Ah, mais c'est un hier aussi, hein, hier.
3: Ouais, mais à mon avis, c'est.
0: En plein de France, hein, c'est quand il y a des messages du Finistère, vous nous appeliez du Finistère hier soir pour nous dire qu'il n'y a plus de courant aussi.
3: Non, mais je pense qu'il y a des trucs qui pètent.
1: Il y a des trucs qui crament, mais comme une antenne de Skyrock d'ailleurs.
0: Pas une antenne, Marie.
3: Non, mais elle n'a pas cramé.
0: Elle n'a pas brûlé l'antenne.
1: Elle n'a pas cramé, mais en tout cas, elle ne marchait plus à cause de la chaleur.
0: C'est l'émetteur qui a pris un coup de chaud, Marie.
1: Oui, c'est l'émetteur, oui.
0: Oui. Donc, ça y est, ça remarche, c'était à Bayonne hier.
1: Ah, voilà, c'était ça.
5: Marie, dans notre remix, les trucs, ouais.
0: Là, je salue les baïonnettes.
1: J'ai pas dit le bon mot.
0: Bonjour les baïonnettes.
3: Skyrock, on a brûlé, vous le saviez pas.
1: Ah, mais t'es con.
0: Bon, alors, qu'est-ce que tu voulais qu'on fasse pour toi, Dams? À part te dire, moi je t'ai dit mon conseil, c'est qu'il faut t'amuser, Dams.
6: Vas-y. Ouais, lâcher prise, ouais.
0: Enfin, tu vois, t'amuser, sortir avec des gens, t'as une meuf qui te plaît, elle a envie de faire un truc avec toi, t'as envie de faire un truc avec elle, sans te dire dans ta tête, c'est la nouvelle femme de ma vie, on va vivre une super histoire, ça va être génial, ah, mais elle peut me tromper, donc je vais pas y aller. Tu vois, vis le truc détendu. Enfin, après, bon, c'est facile à dire à ma place.
1: Non, mais c'est ce que j'allais dire, c'est facile à dire parce que c'est ça.
3: Par contre, tu n'y arrives pas.
0: T'as du mal, c'est facile à dire, mais t'y arrives pas.
1: Non, mais c'était son premier amour, tu vois, c'était son premier amour, ils ont vécu ensemble, tout ça, et t'es timide de base, forcément, c'est pas évident.
3: Mais non, mais puis d'après ce que tu dis, c'est que toi, t'es pas un baiseur.
1: Ouais.
3: Non, mais dans le sens, t'es pas un baiseur, toi, t'es plutôt un mec, t'as envie de te poser avec une nana, être amoureux, avoir ta petite vie de couple, c'est un peu ça que tu recherches.
6: Ouais, c'est plus ça que...
3: Ouais, que d'aller ken une meuf comme ça, ouais, un soir, c'est pas trop ton délire.
1: Ouais, mais ça va pas être évident, déjà, il faut que tu fasses des rencontres, tu vois, tu verras bien si ça fonctionne.
3: Pour vivre avec quelqu'un, oui, c'est mieux.
1: Non, mais je suis d'accord, mais...
0: T'as des bons conseils, quand même, je trouve, moi.
1: Ouais, tout à fait, mais ton ex, ouais, tu l'avais... Vous foutez de ma gueule.
0: Alors, marié, jamais on se permettrait.
3: Je vous parlerai de cette excuse des poubelles.
1: Oui. Mais t'as pas des copines autour de toi qui peuvent te faire rencontrer des nanas? Tu sais, tu sors un peu en groupe avec des potes, des copines, tu vois. Ça peut aider.
6: Non.
1: Ah ouais? Ah, mais t'es tout seul.
3: Mais t'as pas d'amis?
6: Non, c'est. Si, mais c'est que des mecs.
0: Bah ouais, mais alors, quand t'es en groupe de mecs, t'arrives à trouver des meufs.
1: Ils ont des sœurs.
3: Non, mais.
0: Ouais. Des sœurs, ouais.
3: Non, mais tes potes, il y en a bien qui sont en couple, dans le lot.
6: Ouais, mais ils se sont séparés quasiment en même temps que moi pour les mêmes raisons.
0: Bah, comme ça, voilà, même combat.
3: Là-bas, il y a eu une épidémie, en fait.
1: Partez en vacances, tous, là. Bah, allez vous éclater.
0: Non, mais c'est une bonne idée, ça. Partez en vacances. Bah, voilà une idée, Marie.
1: Bah, ouais, tu vois.
0: Mais Marie, elle a vraiment des super idées. En plus de découvrir que l'excuse des poubelles était peut-être.
3: Non, mais ça, c'est du nom.
0: Une excuse bidon, une excuse de merde. Je suis un peu d'accord avec toi. Pourquoi tu t'as pas des vacances avec des potos? C'est génial.
1: Bah, ouais, ils sont tous séparés.
0: Tu vois, même sans sortir avec des meufs, avec le fait de passer du temps avec des potes, c'est cool.
5: C'est la meilleure période pour ça, non?
0: Bah, bien sûr.
5: Tu vas te délirer.
6: Ah ouais, tiens, bah, au fait, du coup, je l'ai pas dit. Là où je l'ai rencontré, c'est où? Quand je suis allé en vacances.
0: Voilà. Eh, c'est la bonne occasion pour trouver
1: très bien.
0: Meuf que tu vas.
3: Ah oui, alors toi, ça te rappelle des mauvais souvenirs, en fait.
5: Mais faut pas faire lien avec tout.
1: Mais on s'en fout, il part avec ses potes, tu vois. Et...
3: Oui, mais c'est.
0: Ah, tu veux dire qu'il est traumatisé des vacances? T'es traumatisé des vacances, Dams?
6: Ah non, j'ai pas eu de vacances depuis un moment.
3: C'est l'occasion.
0: Non, mais de toute façon, quand on est célibataire, tu vois, d'abord, ça arrive d'être célibataire et puis on peut être très heureux célibataire.
1: Ah oui.
0: Pour profiter de tous les avantages de la vie de célibataire.
3: Ah, Cédric, toi, t'en profites de la vie de célibataire.
5: Ah, bah, grave, ouais.
0: Voilà.
3: Allez,
1: il a pas le choix.
3: Regardez-moi le galérien.
0: Les avantages de la vie de célibataire, c'est de partir avec des potos. Parce que qu'est-ce qu'on se marre en vacances avec des potos?
1: Bah oui. C'est les vacances.
5: Ça coûte moins cher parce que des fois, ta meuf, faut l'inviter sur plein de trucs.
1: Et puis, tu seras moins timide si t'es avec tes potes.
0: Cédric, tes rapports avec les meufs, Cédric, c'est synonyme d'argent, mais tout le temps.
5: Bah, ça en fait partie, du fou.
3: Non, mais c'est vrai qu'il y a le coût de l'oseille.
0: Les cadeaux.
5: Demande à Romano si elle a accepté combien ça va te coûter.
0: Mais quand tu démarres une histoire, ça te coûte pas cher une meuf. Ça te coûte rien.
5: Ah si, des restos quand même.
0: Bah, t'es pas obligé de l'inviter au resto tout le temps, elle paye.
3: Ah la caviar.
5: Ah mais non, en général, t'invites la meuf.
1: Hein,
5: mais
1: c'est bien
5: la relation.
0: Non, t'invites, elle t'invite, chacun son tour.
1: Bah bien sûr, ou on fait moite.
5: Quand t'es un gentleman, t'invites la meuf.
0: Quand t'es un gentleman, tu payes déjà 200 euros pour la baiser.
5: Bah non, tu peux pas les faire pour la baiser, ça a rien à voir.
0: Bah non.
5: Ah non, quand t'es un mec classe, t'invites la meuf au restaurant.
0: Non, mais tu l'invites la première fois, après elle te dit, oh ben non, je paye.
3: De toute façon, moi je l'invite une fois, si elle veut pas baiser.
0: Bah voilà, tu vas voir. Un vrai de vrai.
3: Tiens, je vais bien investir un repas, mais ça va, l'autre.
1: Non, mais tu.
3: Ah, je vais pas l'engraisser pour pas la niquer à la fin.
0: Voilà.
1: Ah, mais tu dis ça, mais moi, tu m'as déjà invité. J'étais avec Cariole et il n'y avait pas de soucis.
3: Tu te souviens pas qu'on avait baisé après?
5: Elle a oublié.
1: Je me souviens qu'on avait bouffé, mais je sais pas combien de plateaux d'huîtres.
5: Et qu'après, elle avait la chiasse.
0: Ah, ouais, mais une chiasse,
3: Marie. Ah, ouais, ouais, en tout cas.
5: Marie, quand elle a la chiasse, faut pas être dans les parages.
3: Ah, putain, j'avais été au
5: chiot. Dans l'immeuble.
3: Ah, ouais. Chez moi.
5: Évacue le quartier.
1: Ouais, mais c'était pas le même jour, ça.
3: Ah, c'était pas le même jour. Elle me les a pourris plusieurs fois.
1: Non, mais on était au resto quand je t'ai dit que tu m'avais invité.
3: Ah, parce que je me souviens une fois, elles avaient été bouffées avec Cariole.
1: Ah, ouais.
3: J'arrive à la maison, tu sais, je vais aux toilettes, me laver les mains, et à l'époque, j'avais salle de main avec WC dedans, tu vois.
1: Et pas de fenêtre.
3: Pas de fenêtre. Et je rentre là-dedans, ça pue le parfum avec une odeur de merde.
5: Dégueulasse, ouais.
3: Mais qu'est-ce qu'il y a?
1: J'avais essayé
3: Marie,
1: de bloquer le truc.
3: J'ai éclaté dans mon canapé. Ah, on a mangé
1: chier.
3: On a mangé des huîtres. J'ai tout évacué.
1: Exact.
3: Maintenant, tous les appartements que je prends, il y a une fenêtre. Quand on y arrive.
2: Mais t'es l'autre soir, à la chiale, elle c'est de la merde flottante.
0: Ah, t'as une merde, ah ouais, t'as fait de merde flottante.
1: Ah merde, comme Romano la dernière fois.
0: Ouais, comme Romano, fait des merdes qui flottent.
3: C'est marrant. Pas tout le temps.
0: Non, mais si vous avez des enfants, c'est génial parce que ça leur fait des petits bateaux pas chers.
1: Bah ouais, je savais pas.
0: Bon, dame, tu bouges pas parce qu'on a plein de réactions pour toi. Mais vraiment, plein, on va appeler tout le monde et on va.
3: Il était gros les troncs flottants de Marie.
2: C'est Sam qui l'a vu. C'est Sam, il va
3: aller demander des informations. Marie, c'était une bûche de bois. Des trucs étaient en travers.
1: Non, je pense pas, sinon ça serait parti. Ça devait être petit comme quand je t'avais grillé. Ouais.
0: Bon, dame, tu bouges pas.
1: Ah oui,
0: c'était
1: chez ta mère, Karim.
5: Ah, ça bon.
3: Non, mais ça m'est arrivé aussi ici. Ah. J'ai régulièrement des crottes qui flottent. Ah, mais oui, d'ailleurs, c'est pas très
1: qui
3: bon.
1: Qui vogue.
0: Des crottes qui flottent.
5: Ça veut dire quoi?
0: On va demander.
3: Mais il y a un truc.
0: On va demander au docteur Romano dans un instant. Tu demanderas au docteur, il arrive.
3: Très bien.
0: Docteur Romano et nos problèmes du mois. Je te dis, dame, s'il y a plein de coups de fil pour toi. Allez, on va te remonter le moral. Profite de la vie, prends-toi pas la tête. Cherche pas une meuf à tout prix. Et puis on va voir ce que vous avez envie de dire. On aura.
2: Romano, je t'ai ramené ça pour toi.
0: On aura Kevin.
1: Ah bah c'est super.
0: Le voyage de Sam et du docteur. Kevin, dans un instant, dans le 92 qui arrive, qui a un petit conseil à donner. Salut Kev. Salut Kevin.
7: Salut l'équipe.
1: Coucou.
0: Salut
1: Kev.
0: À toi.
1: Salut.
0: Il y a Alex.
7: Je suis en voiture, il fait hyper chaud, j'ai les fenêtres ouvertes.
0: Ah, t'en peux plus.
2: T'es au bout de ta vie.
7: C'est trop compliqué, j'ai pas la clim en plus.
0: Ah, mais c'est pour ça que tu ouvres les fenêtres, ah ouais, d'accord. J'allais dire, c'est quoi, faut fermer les fenêtres et tu mets la clim à fond.
5: Ouais.
0: C'est ce qu'on a fait dans des studios.
7: Là, j'ai pas la clim.
0: Bon, tu témoignes dans un instant, tu nous dis.
7: C'est juste que j'ai pas beaucoup de temps.
0: Allez, vas-y, fais-le tout de suite.
7: C'est juste pour dire à Adam, voilà, moi j'étais dans sa situation, je suis resté en couple pendant 2 ans avec une fille, et pareil, elle m'a fait cocu. Et en fait, j'étais surveillante d'ici à l'époque, et forcément, je suis tombé amoureux d'une élève.
0: Quel âge?
1: Tu dis forcément?
7: J'avais 19 ans, elle avait 16 ans.
2: Ah ouais.
7: Voilà, et sauf qu'aujourd'hui, ça fait 10 ans qu'on est ensemble, on a un enfant de bientôt 1 an, et tout se passe très bien.
0: Oh, c'est mignon.
7: Elle cherchait pas l'amour, en fait, ça nous est tombé dessus, donc ce que je voulais dire à Adam, c'est qu'il se prenne vraiment pas la tête,
0: bah oui.
7: Qu'il s'amuse, et ça lui tombera dessus quand ça lui tombera dessus, quoi.
0: Tu vois, Adam, c'est les hasards de la vie.
8: En fait, hein, quand je suis allé en vacances, ça m'est tombé dessus comme ça, en fait, hein. C'était pareil. Hein.
1: Bah voilà, de toute façon, faut pas chercher. En
0: moi, je crois beaucoup au hasard de la vie. Tu vois, ma vie, c'est une succession de hasards. Je me suis retrouvé à Skyrock, c'est un hasard. J'ai rencontré Romano, c'est un hasard. J'ai rencontré la Marie, c'était un hasard.
1: Ouais, c'est vrai.
0: Regarde toute l'équipe, Karim.
5: C'est que des hasards.
0: Karim, je l'ai trouvé en bas de chez moi.
1: Ouais, c'est vrai.
5: C'est le tapin, on va.
0: Il traînait.
2: Il m'acquenne.
5: Il est sur les sons.
2: C'était mon premier client, dis-fou.
0: Guigui, il a
5: hasard total aussi, ouais. Tapin, pareil.
2: Sur le trottoir, pareil.
0: Sur voilà, eux, ils connaissaient Cédric parce que c'était Cédric qui était un de leurs
3: clients. C'était un bazar.
0: Un de leurs clients.
5: Bah ouais, grave.
0: Et Samy.
2: Marseille.
0: Faisait des crises de nerfs en écoutant Skyrock parce qu'il trouvait qu'on était trop parisiens. En panne de con.
5: Ah, mais c'est exactement. Ah non, je ne traitais pas par contre, mais je faisais des crises de nerfs.
2: Elle appelait au soir
5: l'artiste.
1: Ah, ouais, c'est
5: insupportable pour moi.
0: Donc la vie est faite de plein de hasards. Plein de hasards comme ça. Voilà, ton histoire d'amour, c'était un hasard. Et Kev, donc toi, c'est vraiment le hasard de ouf. Hein. Sortir avec une élève, déjà, tu devais te dire, je prends des risques. Et aujourd'hui, c'est ta femme et vous avez fait un enfant.
7: C'est ça.
0: Bon, t'avais 19 ans, t'étais pas non plus. Tu vois, t'étais pas. Bon, voilà.
7: Non, après, pour la petite anecdote, pareil, j'ai un pote, il est resté 4 ans avec sa meuf. Mmh. Et pareil, il a appris qu'elle le faisait cocu, du coup, il s'est mis sur les applis et maintenant, il s'amuse, quoi.
0: Bon, bah voilà, tu vois, faut t'amuser, je pense, dame. Et en plus, c'est comme ça que tu donneras. C'est comme ça que tu donneras envie aux meufs de passer du temps avec toi. Amuse-toi, éclate-toi, tu vois, tu t'éclates avec des potes, elles vont voir que tu rigoles, que tu souris, que t'es rigolo. Enfin, que c'est rigolo, mmh. Que tu prends du bon temps avec tes potes. Et ça va les attirer, tu vois, tu vas donner envie.
1: Toi, t'as besoin de tomber amoureux, donc si t'as une passion, quelque chose, tu vois, tu peux aussi te mettre en contact, tu vois, sur le net avec quelqu'un.
3: T'as quoi comme passion ?
6: Automobile.
0: Voilà.
1: Bah, il y a des nanas qui font ça, tu vois.
0: Bon, tu bouges pas, dames. On va prendre tous les autres qui arrivent dans un instant. Il y aura des Alex, il y a Laetitia, enfin, il y a plein de monde. Je sais pas si c'est tout pour toi, mais en tout cas, tout le monde arrive. Notre problème du mois dans un instant aussi. Et Noé Vaillol, bisous, Kevin. Bon courage hein, dans la voiture à 40 degrés. Hein. Bisous, Kev.
6: Bonne soirée.
0: Salut, Kevin. Et Noé Vaillol, attention.
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0: C'est ça, Noé Vaillol. C'est Bad Bunny sur Skyrock. Encore

0: Chloé Vaillant sur Skyrock, déchire ce son. C'était Bad Bunny sur Sky.
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0: Et ouais, c'est Radio Libre tous les soirs sur Skyrock, la plus grande radio libre de France en direct. Merci à vous d'être là. Ça fait plaisir. Il y a eu un match de foot soir. Les Allemands qui jouaient.
5: L'Allemagne contre l'Équateur. Il y avait un partout.
0: Un partout et ça a donné.
5: Je pense que c'est pas terminé. Je crois que c'est la pause fraîcheur là. Ouais.
0: Mais il y a des pauses fraîcheurs. C'est insupportable en pause fraîcheur. Ah ouais, c'est. C'est de plaire à regarder ce match.
5: Ah ouais, les gars, c'est la Coupe du Monde. Il fait
0: oui, non, mais la Coupe du Monde, c'est super, mais les pauses fraîcheurs, c'est bon. Est-ce que nous, on fait des pauses fraîcheurs?
5: Ah non, c'est la mi-temps.
0: Mais... Ah, on fait pas de pauses fraîcheurs dans la radio libre.
5: Jamais.
0: Ah, pas besoin, même s'il fait 40 degrés dehors, pas de pauses fraîcheurs.
2: Bah ouais.
5: Que de la bière.
0: Bon, qu'est-ce qu'on fait? Le problème du mois, le docteur Romano, il va nous faire le problème du mois là dans un instant.
6: Il est prêt, le docteur.
0: On va vous accueillir pour les réactions pour Dams qu'on a en ligne avec nous.
6: Il y a quand même qu'on revienne sur la crotte flottante de Marie.
2: C'est super,
6: avec un témoignage poignant d'une personne traumatisée.
0: Qui a été traumatisé?
6: Sam.
0: Le pauvre Sam du Morning.
6: Vous savez,
5: il a consulté après.
6: Avec son nouveau nom à l'antenne, Sam Moumout.
2: Ah mais non, mais ça lui va bien.
6: Non, mais c'est pas mal.
0: Bonjour des foules.
2: Bah non, mais je trouve que ça lui va bien.
0: C'est Sam.
6: Sam Moumout.
0: Sam du Morning. Ça va, les foules?
2: Ah, il est là, Sam Moumout.
0: Ah, il est là, Sam.
2: Donc, t'as été traumatisé.
0: Ça va, Sam.
7: Ça va, et toi? Salut, les chats.
6: Dégoûte, comment tu parles?
7: Salut.
0: Qu'est-ce qui s'est passé, alors?
7: De quoi? Parce que
2: j'ai une crotte flottante que tu as vue.
6: En gros, l'autre fois, Marie était chier sa race.
7: Alors, quelqu'un est allé chier, j'ai pas dit que c'était Marie.
6: Non, mais c'était Marie. On a eu confirmation. Mais il y avait que toi qui étais là.
7: Quelqu'un est allé chier, quand j'y suis allé, il y avait un petit cadeau qui flottait.
6: Un petit ou gros?
7: Non, petit.
6: Alors, moi, j'imaginais une bûche.
7: Non, n'exagérons pas.
6: Une bûche de bois,
5: tu sais. Un éclair au chocolat?
6: Du bois flottant.
7: Non, j'ai appuyé sur un mini éclair au chocolat.
6: Mais genre les mini, tu sais, les mini comme tu trouves genre chez Picard là.
7: Genre un Kinder Maxi.
6: Ah ouais.
2: Ah c'est trop ça. Ah ouais, quand même.
7: Non, là, on va dire la moitié d'un Kinder Maxi.
6: Ah quand même.
0: Ouais.
7: Au niveau de la un petit truc.
6: Au niveau de la dimension.
0: Bon, et docteur Romano,
6: alors, j'ai regardé pour cette histoire de crotte flottante.
0: Oui, car le docteur Romano est avec nous. Bonjour docteur.
2: Parce que t'en fais aussi.
0: Bonsoir, ouais.
6: Non mais finalement pas d'alerte spéciale.
2: Il n'y a pas de problème.
0: Tout va bien, Marie.
2: Ça me rassure.
6: En fait, on a des bactéries qui produisent beaucoup de gaz.
0: Ah, tu as du gaz.
6: Des bactéries gazogènes.
0: Oui.
6: Et on en a plus que la normale. Et en fait, la crotte, elle est gorgée de. Il y a beaucoup de gaz dedans. Et
0: donc en fait, c'est une crotte avec des pets dedans.
6: Ouais, c'est ça, et ça flotte. Non, mais c'est rien.
0: T'as fait une crotte à paix, Marie.
2: Apparemment.
0: T'es contente?
2: Bah écoute, je suis ravi.
5: Techniquement, c'est une prouesse quand même.
0: Bravo, Marie.
5: Il a fait un
6: truc. Il n'y a pas à s'inquiéter.
2: Ça vient de la bière, tu crois?
5: Possible.
0: C'est possible.
6: Non, c'est pas marqué, Marie. Je ne sais pas. Tu sais, tout ne vient pas de la bière.
2: Non, mais je parlais au docteur Romano.
5: Ah, mais moi, je crois pas de bière. Attention,
6: la police. Elle va prendre la tête.
2: C'est possible.
6: Non, c'est juste qu'il y a plus de gaz, mais il n'y a rien d'alarmant.
2: Non, tant mieux.
0: On a plein de réactions pour. Alors, on a plein de réactions pour toi, Dams. On aura Laetitia dans un instant qui nous appelle de Lyon, qui doit être dans le coin.
6: On a dit que la Côte d'Ivoire gagnait contre Curaçao.
5: 1-0, c'est la mi-temps.
6: 1-0, ouais.
0: Ah non, mais ce qui est relou, c'est que maintenant ils mettent des matchs en même temps. Enfin, c'est un truc de ouf.
6: Non, mais c'est
0: les gars. Ils cassent les couilles.
6: Mais toutes les compétitions, c'est comme ça le troisième match.
0: Non, mais là, il y a 40.
6: C'est normal. Ah. Mais non, mais il n'y a pas tous les matchs en même temps, du coup, je t'explique.
0: C'est parce qu'il y a 48 équipes.
6: Je t'explique. Chaque groupe, le dernier match doit se jouer en même temps. Sinon, il n'y a pas d'équité sportive.
5: Ah, pour éviter.
6: Sinon, ils vont s'arranger sur les résultats, gros, pour qui se qualifie, qui se qualifie pas. Demain pour la France sera pareil, là pour les matchs de ce
5: gros-là. Même toi, t'es pas obligé de regarder. Hein.
6: Mais c'est comme ça depuis 150 ans.
5: Hein.
6: La Ligue des Champions, c'est pareil. Hein.
2: Ouais, mais les pauses fraîcheurs, c'est nouveau.
0: Bien dit, Marie. Bien dit, Marie.
5: Ah, bah, non,
0: je pas,
6: ça existe en Ligue 1 aussi quand il fait chaud.
5: Oh, mais c'est plus rare, mais il n'y a pas de pub.
0: Voilà, il n'y a pas de pub.
6: Votre manon
5: prix, mais bon, ça.
6: Arrêtez de
0: m'en. Bon, dans un instant, Laetitia qui arrive avec nous en direct de Lyon. Bonjour, Laetitia.
8: Salut,
0: Laetitia.
2: Salut.
0: Ah, ça fait plaisir que vous nous accompagniez en cette journée de canicule. À Lyon, vous allez encore morfler pendant quelques jours, je vous le dis.
8: C'est l'enfer.
0: Hein. Ah, c'est l'enfer.
2: Ah, c'est l'enfer. J'y étais ce week-end, c'était l'enfer.
0: Déjà. Ah, mais là, demain, je crois que ça continue. Enfin, ça continue, toi.
6: Non, mais... Je n'avais pas marre de vous plaindre.
0: Mais il y aura le cul de ce temps. Il y aura Alex aussi.
6: Et quand il fera moins 10 en hiver.
5: Ouais, mais les post-fraîcheurs, attends.
0: On est français, on se plaint de tout. Il y aura Alex aussi de Normandie. Ça va, Alex?
9: Ça va, impeccable.
3: impeccable.
0: Tu dis Alchok, Alex?
5: Impec.
3: Oui.
0: C'est bien.
3: Je suis en Bretagne en vacances, il fait bon.
0: Ouais, enfin en Bretagne, ils ont morflé aussi. Hein, je te...
2: Bah ouais.
3: Oui.
0: Bon, tu vois, vous avez le temps, toutes les deux, vous restez avec nous, on va faire le problème du mois, comme ça vous voterez pour le problème du mois.
6: En tout cas, ça a l'air cool ton lieu de vacances en Bretagne. C'est quoi, t'as pris un appart sur l'autoroute?
2: Attends,
0: non, elle roule.
2: Mais t'es con.
6: J'ai pris un appart vraiment pas cher que j'ai trouvé.
0: Elle roule, Alex.
6: Vu sur l'autoroute, c'est top.
0: T'es où, Alex, là, dans...
5: Passage.
0: T'es où, Alex, sur la route?
3: Je rentre au camping, là.
0: Ah ouais, t'es en vacances?
5: Au camping?
3: Oui.
6: Le camping qui est au bord de l'autoroute. Bon, c'est un peu chiant pour dormir.
0: J'espère que t'es quoi? T'es à l'océan, au moins?
3: Oui, je suis à ras de l'océan, je suis à 300 mètres. Ah,
0: génial.
5: Ça va.
0: Et tu passes ta journée à...
3: Oui, je suis à ras de l'océan, je suis à 300 mètres.
0: Ah, génial.
5: Ça va.
0: Et tu passes ta journée à faire des...
6: Essayer de rentrer dans l'eau, t'es pas allée froide. Dans l'eau à 12 degrés.
0: Ah non, mais c'est le pied.

0: bord de la mer.
1: Bah ouais, au moins t'as de l'air.
2: Enfin, et dans l'eau, t'es dans les froides. Dans l'eau à 12 degrés.
0: Non, mais c'est le pied d'être au bord de la mer.
1: Bah ouais, au moins t'as de l'air.
0: Enfin, au bord de l'océan.
1: À l'océan.
3: Attends, je vais aller voir la température. L'eau, elle doit être gelée.
0: Bon, très bien. Fait combien dehors, Alex?
4: Là, j'ai 24 degrés.
0: 24 degrés.
2: C'est où? T'es dans quel. C'est quoi le nom de
0: 24, ça va.
4: Je suis pas très loin de Vannes.
0: Et ben on a offert 1500 euros ce matin à Kylian qui a gagné à Saint-Nolf. C'est juste à côté de Vannes lui aussi. Vive les Bretons. Et bonjour au bord de la mer aussi à Robin qui a gagné à Nice. Vive la Côte d'Azur.
1: Ouais.
0: Et puis vive le Nord aussi. Vive le Nord Pas-de-Calais avec. C'est Alexis qui a gagné 1500 euros ce matin. On a fait tripler gagnant. Et demain, 17 000 balles à gagner. Ouais. Alex, tu restes avec nous. On fait le problème du mois. Comme ça, tu voteras avec Laetitia. Vous serez les deux premières à voter. OK?
4: Allez, ça marche.
0: Allez, ça roule. À tout de suite, toutes les deux, vous appelez pour Dams, qu'on va aider. Dams, toi aussi, tu pourras voter pour le problème du mois. Dams, t'inquiète pas. Je coupe Alex. Ah, on sera un d'un coup, ça fait.
1: Ah, ouais.
0: Et puis, il y a Quentin du 64 qui arrive pour témoigner. T'as vu le nombre de témoignages qu'on a pour toi, Dams? C'est ouf, hein?
5: Non, j'avoue que j'ai pas trop fait attention.
0: Mais... Bah, déjà, Alex et.
3: T'as peut-être pas compris,
0: mais Alex et Laetitia, elles arrivent pour toi toutes les deux. Hein, Laetitia, t'as un petit conseil que tu veux donner à Alex. Et Quentin, il arrive pour toi aussi. T'es là, Quentin? Ah, mais attends, je te mets à l'antenne. Hop là.
2: C'est mieux.
0: Voilà. Bon, Quentin arrive aussi pour toi et vous tous.
2: Je crois même qu'il a envie de te baiser.
3: T'imagines?
2: Oh là là, ça va être chaud.
0: Qu'est-ce que tu regardais, Romano, sur ton truc?
2: La température de l'eau. Ah, c'est moins pire que je pensais, tu vois.
0: Bah oui.
1: C'est-à-dire?
2: Bah, 20 degrés.
0: Bah c'est bien.
1: Ah ça va?
0: Bah oui.
2: Bon j'ai regardé Brest, parce que j'ai pas trop compris le nom du.
0: C'est Vannes, c'est dans le 56, Romano.
2: Ouais mais Vannes, j'ai pas sur ma météo.
0: Bah tu regardes à Quiberon, un truc comme ça.
1: Ah, en même temps il fait tellement chaud. Moi j'ai fait carrément un bain d'eau froide chez moi, tu vois. Oui. J'y vais mais comme une piscine.
6: Tu peux me dire
1: ça me fait pas chier.
6: Il y a sur ta météo, Romano, la température dans mon bain.
2: Non j'ai pas.
1: Je pense que c'est
2: dommage.
1: Merde.
2: Ah ouais, 20-21, c'est pas mal hein.
0: Bah oui c'est bien. Bon allez, on fait le problème du mois là tout de suite. C'est parti. Le problème du mois. Avec les 5 patients de la semaine. Notez bien, écoutez bien et votez bien. Dans un instant, voterez pour votre problème du mois préféré. Il y a 5 patients, on a choisi patients de la semaine. Notez bien, écoutez bien et votez bien. Dans un instant, voterez pour votre problème du mois préféré. Il y a 5 patients, on en choisira un. Ils sont sur le net, ils sont sur les réseaux. Et ils ont des problèmes psychosexuels.
2: Ouais.
0: C'est pour ça qu'on les aime et pour ça qu'on les aide aussi. Tous les jeudis soirs sur Skyrock, dans votre radio libre. Et on continuera tout l'été, hein, tous les jeudis soirs, Docteur Romano. Nos problèmes du mois, parce que les Français ont des problèmes, même l'été.
2: Ah oui, alors le problème, c'est que l'été, je ne suis pas au même tarif. Hein.
0: Ah, c'est plus cher.
2: Ah, bah c'est majoré, oui.
0: Ah, c'est plus cher.
2: Majoration été. Ouais,
0: voilà.
2: Summer.
0: Alors, qu'est-ce qu'on a au programme aujourd'hui? Écoutez bien, et puis comme je vous dis, dans un instant, vous allez pouvoir voter. Premier problème du mois.
2: Bon, c'est Damien, à 52 ans, il est de Metz.
0: Ouais.
2: Il a écrit au Forum Psychologie. Alors lui, c'est un peu... tu sais, il galère avec les meufs, quoi.
0: Ouais.
1: Ah.
2: Mais tu sais, c'est un peu un... Il dit c'est un peu un paumé, tu vois.
0: C'est un paumé, un jeune homme. Paumé.
1: Il dit que c'est un paumé.
2: Ah, mais tu sais, il arrive
0: galère,
2: pas, le mec.
0: Il galère avec les meufs.
2: Ah, mais il galère de ouf. Tu sais, c'est...
0: Ouais.
2: Enfin, c'est la galère absolue. Alors donc, il va souvent en vacances, au bord de la mer. Et en fait, tu sais, tellement il est excité, il bande dans l'eau.
0: Il bande dans l'eau.
2: Et il se branle, mais il se met quand même un peu il se met quand même à distance. Hein.
0: Donc il regarde les meufs, ça l'excite, il bande.
2: Ouais, il se
0: branle. Et là, il se branle.
2: Tu sais, ce qu'il fait, c'est qu'il se met, par exemple, il se met loin, pas tant que ça, parce qu'il se met, tu sais, où il peut s'asseoir et où il y a que la tête qui dépasse.
0: Ouais.
2: Et il se branle dans son short de bain. Mais genre, il peut le faire 5-6 fois dans l'après-midi, tu vois.
1: Non, mais c'est horrible, il y a des enfants qui sont avec leur masque.
0: Mais j'imagine Marie qui fait pas ça avec les enfants.
2: Oui, non, mais.
0: C'est ça qui l'excite.
2: En fait, il regarde des meufs, il dit ouais, les meufs, elles sont en bikini. Bon, le mec, en gros, ça fait plus de 10 piges qu'il a pas baisé. Hein,
0: donc forcément.
2: Ouais, il est en sang,
1: il fait flipper.
2: Et le mec.
0: Il se branle.
2: Il est là, il se branle, mais il dit. Donc, il voit, tu sais, il va se baigner. Au départ, il y va tranquille, tu vois, il va dans l'eau, il prend son petit bain. Et il dit ouais, il y a trop de meufs, il y a trop de cul, il y a des.
3: Ça lui excite la bite.
2: Ça l'excite.
0: Et là, il se branle.
2: Il commence à avoir l'érection et il va dans un coin, tu sais, il se met.
3: Mais dans l'eau ou en dehors?
0: Dans l'eau, dans l'eau.
2: Dans l'eau. Mais tu sais, il va. Ou alors il s'est coupé un peu, mais genre il laisse que dépasser la tête et il se branle comme ça.
1: Ah non.
0: Comme un périscope, vous savez, qui tourne.
2: Et le mec, bon, il se rend compte qu'il n'est pas tout à fait normal.
0: Voilà.
2: Il se dit, ouais, mais.
0: Ce que nous dit M37, putain, le dégénéré.
2: Bah, tu sais, je pense que c'est la plus qu'on croit qu'il le fait.
3: Mais tu sais que Difool, une fois, j'étais en Italie avec toi.
2: Et il y avait
3: mon ex qui était là.
0: Aussi. Ouais, je vois, ouais.
3: Tu sais qu'un jour on était dans l'eau, tu nous parlais, elle était en train de me lébran et t'as rien
1: qu'à Ah, t'es sérieux?
3: Elle a touché la branle à jeter dans ton t-shirt.
2: Du fou, elle était là à côté.
3: Bon, elle est bonne, non, tu vois, c'est super,
1: ils sont.
0: Mais t'as pas

0: Craché.
1: Non, j'ai pas craché. Ah.
2: C'est comme les gens qui pissent à côté de toi quand ils parlent.
0: Ah, moi je fais ça à côté des gosses. Ça m'éclate. Quel gosse, je le vois, il arrête pas de plonger. Je vais dans l'eau, je me mets à côté. C'est comme un gros beauf, les mains sur la taille.
1: Salut mon petit.
0: Tout ce que j'ai, quoi.
1: Salut les enfants.
0: Venez là parler. Venez là, les gamins. Il y a un courant d'eau chaude là. Ah ouais, j'adore.
2: Ouais, mais l'eau froide, ça vous empêche pas de vraiment de bonder, parce que je sais que, enfin, moi je n'ai pas de bite, hein, bien évidemment. Alors, mais je sais que quand vous arrivez, ouais.
0: Ah, c'est Eric qui est déçu.
2: Ah, t'es déçu.
3: Ouais, il est déçu. Pourquoi?
0: Ah, parce qu'elle a pas de bite.
2: Ah, trop dur.
0: Ah, dur, hein, parfois on apprend des trucs.
2: Non, mais je me disais, est-ce que vous êtes vraiment excité? Parce que t'as tout, t'as les couilles, t'as tout qui se.
0: Ah, moi, je bande pas dans l'eau quand je suis à la mer, moi, je suis pas.
1: Ah, bah, ça, ouais. Moi, il y a un été, je sais pas, avec Cariole, on était déchaînés tous les jours à me branler dans l'eau, quoi.
4: Ah ouais.
1: Le petit rituel des vacances. Ouais, tu sais, il y avait un moment, on allait dans l'eau, on allait un peu loin, tu sais, on se mettait dans un coin. Et des fois, je lui dois le cul. Elle me branlait.
2: Mais t'avais pas pied.
0: Bah si, on avait pied. Mais non, mais on va loin, putain, Barry, des questions de
2: gueule. Ah ouais, mais en vrai, parce que c'est hyper compliqué. Moi, j'avais essayé de niquer comme ça, j'avais pas pied, c'était impossible.
0: Ah, mais je me suis noyé.
1: Non mais ouais, mais non mais comment tu ouais mais oui évidemment si t'as papier tu comment tu veux te faire baiser?
2: Bah ouais, c'est ça, c'était compliqué, il t'a dit je vais loin, donc
1: non mais je vais loin, tu sais,
4: un peu plus loin, oui.
1: Je me mettais pas au milieu des champs, genre qui jouait au ballon.
2: Ah ok,
1: tu vois, les gars,
0: on branlait le cul de Cariole.
1: On va se branler là,
2: effectivement.
0: Bon, revenons à Damien, 52 ans de Metz, qui galère avec les meufs, donc il est très excité. Ça fait 10 ans qu'il a pas baisé, donc quand il va à la plage, ça l'excite parce que les meufs sont bikini, elles sont maillot, et donc il les voit, et pendant l'après-midi 5 fois dans l'après-midi.
1: Ouais, tu sais, genre il fait une plage peut-être 13, 14 heures, 18 heures, 19 heures.
0: Une fois par heure.
1: Ah ouais, mais il dit, mais en fait, ça l'excite, tu sais. Des fois, il commence à. Il est sur la plage, il sent qu'il va commencer. Donc là, il se jette dans l'eau, tu sais, il court. Mm-hmm. Et après, c'est parti. Toi, Cédric, je suis sûr que tu es déjà des branlés, toi.
5: Non.
1: T'as jamais rien fait dans l'eau?
5: Non. Bah, pourquoi tu me prends dans l'eau, t'es un ouf, toi? Je sais pas, t'es chelou.
1: Parce que ça m'excite.
2: Vous croyez que les poissons, ils bouffent le sperme comme ils bouffent le caca?
1: Ouais, mais après, je l'ai vu, il est enceinte de moi.
2: Non, mais
0: ouais. Il y a un poisson qui est sorti, il a la gueule de Romano.
1: Dorade,
0: il était chaud.
1: Romain Nemo.
2: Mais en vrai.
0: Évidemment, Marie, bien sûr.
1: Non, par contre, ils adorent la merde, parce que j'ai déjà chié dans la merde.
2: Oui,
5: j'ai chié dans la mer.
1: Ouais, dans la mer. J'ai déjà vomi. Le vomi,
2: oui, tu les avais.
1: Il kiffe de ouf.
0: Donc c'est le problème du mois numéro 1. Problème de Damien qui est bien lui, hein. Et pas mal, problème du mois numéro 1. Problème de saison, été, tout ça, super.
2: Ouais, c'est ça.
0: Problème du mois numéro 2.
1: C'est Nicolas, 49 ans de Tours, au forum Doctissimo. Et alors lui, tu sais, il va sur des sites de rencontres. Alors il est complexé parce qu'il trouve qu'il est une petite bite. Ah. Et en fait, non mais lui c'est un taré. Le mec en fait il discute avec des meufs. Il lui dit ouais, je peux t'envoyer une photo parce que je me pose des questions. Et donc au départ il dit pas que c'est pour sa bite. Hein. En fait il envoie sa bite en photo. Et elle lui dit ouais, tu la trouves comment? Et les meufs, tu sais, trois quarts du temps, bon, il se fait insulter. La meuf elle dit même si c'est sur un réseau de rencontres.
0: C'est rien qui me fait penser à Christian Quesada.
2: C'est ce que j'allais dire.
1: Ah lui c'était ça.
4: Je me suis tordu le zizi.
0: Il est excellent.
1: Non mais lui
0: tordu.
1: Bref, c'était que il le faisait aussi à des mineurs.
0: Oui.
1: C'est quand même ça, le Christian Quesada, c'était un peu ça le principal problème.
2: Bah oui, évidemment.
0: Un des principes. Au problème, on va dire.
2: Oui, ouais.
1: Non, mais lui, son excuse, c'était que c'était tordu le zizi.
0: Ouais, c'est ça, ouais. Il avait zizi tordu. Il montrait son zizi parce qu'il était inquiet.
1: Non, mais il commençait. Non, mais lui, c'était un vrai.
0: Ça se voit sur sa gueule, de toute façon.
1: Oh, le bâtard. Ouais. Ah, bah à la base, tout le monde le kiffait, le mec.
4: Ouais. Genre, il était trop fort, hein, les gens.
1: Non, mais il kiffait. Après, ça n'empêche pas que le mec, il est très intelligent. Hein.
0: Oui,
1: mais c'est bon, il est
0: très dangereux,
1: très taré.
0: Oui.
1: Je sais pas où il est passé, le mec, il a disparu. Lui, il a disparu.
4: Apparemment, il s'est laissé pousser les cheveux, la barbe et tout. Il a changé complètement de
2: tenue. Je pense pas qu'on le reconnaisse.
4: Il a peut-être même changé de blase, sans doute.
1: Bah ouais, je sais pas. Non, parce que lui en fait il discutait avec la meuf. Il disait ouais putain, aujourd'hui je me suis blessé, je suis tombé sur une plaque de verglas. Et la première photo qu'il envoyait, c'était la photo de sa gueule. Et c'est vrai qu'il avait des marques sur le visage, tu vois. Et après le truc, il était là ouais, écoute, ça te dérange pas, je peux t'envoyer un truc, parce
2: et
1: que
2: tu me dis ce que t'en penses, ouais.
1: Et tu me dis ce que t'en penses, je me suis tordu le zizi. Tu sais, les meufs au départ elles disaient ouais, non mais
4: c'est un classique,
1: non mais il disait, et les meufs au départ elles disaient non mais tu rigoles et tout. Elle était là. Non, c'est vrai, regarde. Et là, il envoyait la photo de sa tub, bon, qui était a priori tordue. Moi, j'ai jamais vu.
0: Non, non plus, mais.
2: Oui, bah, c'est mieux.
0: C'est bien dommage, d'ailleurs. Donc, là, Nico, pour revenir à Nico. Nico.
1: Donc, en fait, il est une petite bite. Ouais, il est complexé avec ça et en fait il demande sans cesse des avis aux meufs. Mais tu sais, il envoie sa teub comme ça en photo sur des réseaux. Donc il va sur des, il est sur des applis de rencontre, tu vois. Mm-hmm. Et pareil, il dit aux meufs, ouais, vas-y, je peux t'envoyer une photo. Tu me dis ce que t'en penses. Donc il envoie la photo. Il fait, ouais, tu la trouves comment, petite, grosse. Bon, elle est bon. Les trois tiers du temps, ça ne marche pas.
0: Tu m'étonnes qu'il galère avec les meufs.
1: Ouais. Et du coup, bah, il se dit, ouais, je comprends pas. Les meufs, elles sont intolérantes.
0: Et en plus, il comprend pas.
1: Lui, il voudrait juste un avis médical. Elle va voir un médecin, frère. Il y a des gens payés pour ça.
4: Non, c'est pas tolérante, les meufs. Elle est relou.
1: Et puis, t'imagines, t'es médecin, il y a un mec qui vient te voir. Vous trouvez ma bite comment?
0: Comment elle est, ma bite? Tu l'as trouvée jolie?
1: Ça me dit, moi, je l'avais bien montré une fois.
0: Ah oui, ça aurait été monté la bite.
1: Alors que j'y allais pour un mal de gorge.
0: Mec, il devait être content.
1: Non mais tu sais que je me souviendrai toute ma vie.
0: La gueule du mec.
1: La gueule du mec.
2: T'as mal à la gorge, tu sors ta.
1: Non, parce qu'à la base, je suis plus.
0: Oui, le docteur, j'ai mal à ma gorge. T'as le mec qui te sort sa teub.
2: Non, le médecin te dit, ouais, mais t'as
1: pas médecin, dans la vie. Le voir qu'une fois.
5: En parlant de ça, il y a Emma qui est choquée parce qu'il y a Colin et Charlie qui nous ont envoyé une photo.
4: Sa bite gluante dégueu.
2: Ah, j'ai jamais vu.
1: T'as vu
2: elle est toute petite, Alex, il dit. Elle est toute petite.
5: Et Alex, il dit, putain, elle est toute petite.
0: Tu vois, Colin et Charlie, tu voulais un avis sur ta bite. Bah, t'as.
4: Voilà, tu l'as.
1: Elle est à l'extérieur.
0: On a deux réfugiés climatiques dans le studio et vous découvrez ce qu'on reçoit tous les soirs.
1: C'est joli. Regarde, quasi tous les soirs, on dirait.
2: Mais regarde par rapport au pouce.
0: Oui, il a un gros pouce et une petite bite, collège Charlie.
2: Ah ouais.
0: Enfin, bisous, Charlie.
5: Alex, il valide pas.
1: Donc, pour en revenir au médecin,
0: oui. Moi,
1: le truc qu'il y a, c'est que j'y vais, je devais avoir une angine ou un truc comme ça. Et c'était l'époque, j'avais eu, genre, 6 mois avant, mon herpès, là.
0: Simon.
1: Et donc, non, mais donc, le mec, bon, il me regarde la gorge, tout va bien. Et en fait, il était assis, tu sais, en train de remplir l'ordonnance. Et là, je lui fais, mais je sais pas, ouais, je pense qu'il a flippé parce qu'en fait, c'est la façon dont je lui ai dit.
0: Oui, regardez ma bite.
1: Non, je lui dis, ça vous dérange pas que je vous montre mon sexe?
0: Tu as dit comme ça.
1: Non, mais voilà, dans le sens.
5: Elle a dit, prendre pour un ouf, là,
0: ouais.
2: Ah, bah, c'est clair.
1: Non, mais je me souviens, le mec, il était avec son stylo, il s'est arrêté d'écrire, il a soulevé la tête, il a bloqué, il fait pardon. Je lui dis, ça vous dérange pas que je vous montre mon sexe. Ouais. Après j'ai rajouté parce que j'ai eu un herpès et j'ai l'impression que ça revient.
0: Là le mec s'écroule là parce que j'ai un herpès.
1: Et là le mec, mais il est dépité, le mec il fait bon bah allez-y.
2: Non mais c'est surprenant
1: comme ça, tu sais, le ton de la voix. Bon bah allez-y monsieur. Bah, allez-y, le mec il a dû dire t'as l'autre, il vient pour un mal de gorge. Et donc je me suis défronqué devant lui à côté de son bureau.
2: Mais il t'a fait quoi? Il a touché ou pas?
1: Ah non, il a pas touché là.
0: Il t'a branlé.
1: Le mec il a dit non c'est bon, il y a rien, au revoir.
0: Au revoir.
5: Remettez votre slip là monsieur.
1: Et non mais j'ai baissé
4: plus jamais,
1: comme les enfants, tu sais.
2: Bah ouais c'est ça.
1: Tu sais, j'ai baissé comme. Et le mec il me fait non c'est bon, il y a rien monsieur.
5: Ça va aller.
1: Voilà, du coup je vais vous laisser, donnez-moi de l'argent,
0: carte vitale, merci.
5: Heureusement, tu n'as pas dit attendez, j'ai un hémorroïde aussi.
0: Je peux vous montrer mon cul aussi. Oui.
2: C'est ça, à quatre pattes.
1: Non, mais le mec, je suis jamais retourné le voir. Tu sais, jamais.
5: Ah, ben non, mais il a arrêté d'ailleurs.
1: Donc, c'est possible.
0: Problème du mois de Nico, problème du mois numéro 2.
2: Ouais.
0: Il est sur les réseaux, il a un problème.
1: Ouais,
0: il
1: c'est
0: a
1: ça, avec sa petite bise.
0: Il se demande pourquoi il arrive pas à serrer des meufs.
1: Ouais, c'est ça. Et puis, il est complexé. Donc, il aimerait bien avoir des habits de femme sur la tête de sa teub.
0: Bon courage.
1: Alors, la prochaine, c'est Sophie. Elle a 31 ans. Elle est de Dijon. Elle est écrite au Forum Santé Médecine.
0: Elle est bourguignonne. Salut, ouais. Sophie.
1: Alors, elle a remarqué un truc.
0: Quel âge?
1: 31 ans.
0: 31 ans, Dijon. Ouais.
1: Alors, elle a remarqué un truc. C'est plus qu'il fait grave chaud. Elle pue de la chatte de ouf.
0: Ah, elle pue de la chatte. Oh. De la chatte à cause, je note, à cause de la canicule.
1: Non, mais elle a remarqué, tu sais, ça chauffe.
0: Marie, tu as changé d'odeur depuis la canicule.
2: Ah non, pas du tout.
1: C'est une horreur.
2: Attends, moi, je me lave déjà.
0: Oui.
2: Puis en plus, maintenant, j'ai ma petite piscine là, chez moi, donc tout va bien. Je suis dans l'eau tout le temps, donc.
0: Très bien.
2: Ouais.
1: Mais c'est quoi? Mais c'est vraiment une zade.
0: Mais elle a le droit d'avoir une
2: piscine. Mais non, mais
1: elle a rempli une baignoire depuis une semaine. Mais elle se baigne dans une eau croupie.
2: Mais t'es con ou quoi?
5: L'eau, elle est verte.
2: Évidemment.
1: Tu sais, il y a des nénuphars.
0: C'est comme une mare, c'est trop beau.
1: Il y a des nénuphars qui ont poussé.
0: Il y a des canards dessus.
2: En plus, si j'avais fait ça, ça aurait été aussi chaud que ma bouteille de flotte à côté de mon lit, tu vois. Donc non, je change la flotte.
0: Ah, tu changes l'eau.
5: La précision.
1: Ah, mais je change l'eau.
0: Ah, bah c'est super, Marie.
5: T'as raison.
0: Non, Charlie Neuve, l'eau n'est pas verte. Marie change l'eau.
2: Bah oui.
1: Évidemment. Il y a des micro-organismes qui sont.
5: Et des grenouilles et tout.
0: Donc Marie, tu n'as pas les problèmes de Sophie qui.
1: Non, Marie, je t'imagine trop, mais genre tu te mets à poil. La bière à la main, la clope au bec.
2: Non.
1: J'imagine trop comme ça. Tiens, il y a quelqu'un qui sonne. Rentrez, je suis dans mon bar.
2: N'importe quoi.
0: Je suis dans ma mare.
2: Vas-y, ouvre. Pour une roubière,
1: ouvre. Alors, mais t'es comme ça. T'as à poil.
2: Ah, mais je suis à poil chez moi.
0: Dans l'eau, oui.
2: Mais je suis toute nue à poil.
1: Mais tu vas
2: à la maison, je veux dire.
0: Mais tout le temps.
2: Ah ben bah là, aujourd'hui, j'étais à poil, à poil. Enfin, si, j'ai quand même mis un truc quand le livreur d'Amazon m'a...
0: Ah,
2: mon mini-ventilateur, tu vois.
4: Pourquoi t'es pas resté à poil?
2: Mais... Ah, non, mais c'est pas mal la baignoire.
1: Non, mais t'aurais pu laisser la porte entrouverte et dire au mec, rentrez pour la livraison.
2: Mais ça va pas ou quoi? T'es malade.
4: Il y a la piscine dans la baignoire.
1: Vous voulez pas vous rafraîchir?
2: Ça va... T'es quoi?
1: Ah, en parlant de ça, la putain, aujourd'hui, j'ai été dégoûté là. Mes potes sont venus avec leurs gosses là.
5: Ouais.
4: Oh, bon, ça fait plaisir.
1: Ah, non, mais déjà, non, parce qu'au départ, Carrie, elle m'envoie un message ce matin. Elle me dit, ouais, ils viennent manger à midi.
0: Et là, tu dis?
1: Et direct, je dis, ouais, il y a leurs gosses ou pas?
0: Elle ah, c'est dit... le premier truc que t'as demandé?
1: Bah, ouais.
4: Après, t'as demandé, il peut aller dans la voiture, en bas.
0: Non, faites gaffe, il y a des faits divers de ouf avec ça.
4: Ah, bah oui, bah oui. Il y en a deux qui sont morts.
0: Hein. Ouais,
1: non, même plus de deux, je crois.
4: Ouais, il y en a eu récemment deux. Ouais.
1: Bah, il y en a encore eu un aujourd'hui.
4: Ah, encore aujourd'hui.
0: Ouais, ouais.
1: Et ouais,
4: donc, t'as bien fait de faire monter.
1: Et donc, comment. Donc, je lui envoie ça, elle me dit non, mais normalement, elle est pas là parce qu'elle est à la crèche, tu vois. Moi, on se dit, ouais, avec Carole.
0: Ouais, mais elle a l'air de canicule à la crèche, non?
1: Cool. Non, parce qu'en fait, le jeudi, elle y va pas. Et nous, on savait pas.
0: Pas de chance.
1: Et il sonne à la porte.
0: Et c'est jeudi, mais oui.
1: Il sonne à la porte.
2: Et tu vois l'enfant.
1: La gueule de... Parce que moi, j'étais en train de faire un truc. Et je vois la gueule de Carole qui se défait. La poussette qui rentre. Et là, l'enfer commence, tu vois. L'enfer commence.
0: Et pourquoi c'est mignon, un enfant?
1: Ah, non, mais elle touchait à tout.
0: Moi, j'ai mon filleul qui va venir la semaine prochaine. Ça va être cool.
1: Oh là, hein, là,
0: tu veux le voir?
1: Ah non, mais non, je suis. Non.
0: Tu veux se barrer, oh, maintenant, je suis plus là.
1: Ah non, mais là, c'était. Non, mais le toucher à tout. Tu sais, en
2: plus, les enfants, ils sont curieux.
5: C'est curieux, ouais.
1: Non, elle a 2 ans et demi, ouais.
2: Ah ouais, c'est curieux, ouais, donc elle marche et ouais.
1: Ouais, en plus, tu sais, elle s'amusait avec.
5: Avec les chiens, non?
1: Ouais, alors il y en a une, elle l'a appréciée qu'à moitié.
0: Elle l'a niaqué.
4: Ah ouais, dégage.
2: Il s'est passé quoi?
1: Non, mais en fait, parce que déjà, elle est arrivée, tu sais, nous on a des gros coffres à jouets pour les chiens, parce que Carole, elle rachète tout le temps des trucs. Mmh. Et vu qu'elles sont deux, tout acheté en double. Et là, elle commence à vider, le truc. Je lui dis, mais tu fais quoi en fait là?
5: Ah, tu parles comme ça,
1: ouais.
5: Quoi?
1: Ah ouais, mais je dis. Ah, mais je dis à ses parents, je dis, ah,
5: je fais quoi,
1: c'est un truc qu'elle paye. Hein. Ah, elle commençait à toucher ma table basse, là, qui coûte une
2: bienvenue
1: fortune.
2: Chez Romano.
1: Ah, non, mais. Et après, ce qui... donc, bon, forcément, bah, je sais pas, à 2 ans, elle a fait pipi dans sa couche. Ouais. Tiens, mon pote, il arrive, il fait, tiens, sa couche, je lui dis, tu veux que j'en fasse quoi?
5: C'est cadeau.
1: Il dit, non, mais il faut la mettre dans une poubelle spéciale. Je vois.
2: Ah, mais 2 ans, normalement.
5: Non, tu fais une poubelle normale.
0: Oh, ça dépend des gosses.
5: Non, ça dépend.
0: Entre 2 et 3 ans. Ouais, non,
5: bah, quand tu rentres à l'école.
1: Ouais, et puis là, bon, elle était pas chez elle, tu vois. Et là, après, vu qu'elle avait tellement chaud, il la fout à poil. Et là, elle commence à se frotter sur mes canapés. Vas-y, là, par contre, ça va partir en couille à un moment donné. Ta gosse, tu vas lui mettre une couche ou un truc.
2: Mais c'était ton canapé ou celui de Carriole?
0: Moi, ça m'aurait dégoûté. Hein.
1: Ah ouais, non, mais tu sais, avec son couche sur un Carriole, tu sais, qui commence à arriver avec des. Tu sais, Carriole qui est un peu maniaque, qui commence à arriver avec des paquets de lingettes.
0: Ah non, mais moi, pareil. Moi, j'arrive avec de la javel, j'en mets pas.
2: Mais moi, je mets des serviettes.
1: Non, mais franchement, ce qui m'a dégoûté le plus, c'est que je sais pas pourquoi, tu sais, j'ai un canapé où il y a des accoudoirs qui sont larges et elle montait à califonçon dessus. Et elle montait dessus, tu sais, genre elle faisait du cheval. Ah putain, j'étais là, mon canapé, l'autre elle est en train de se frotter sur mon canapé. Non, mais vas-y, tu sais, c'est. Ah non, mais quand on est parti, Carriole me dit, ouais, putain, c'est un gosse, c'est pire que d'avoir deux chiens au niveau du
2: nettoyage. Pourquoi ils sont chez vous encore?
1: Non, ils sont pas venus manger. Non, mais ils sont restés un moment, tu vois. Et la gosse, après, tu sais, elle arrivait pas à dormir, elle commençait à faire des caprices, à chouiner. Et la chienne, ouais, il y en a une, elle s'est. Carriole, elle a vu. La chienne, elle a changé de regard. La petite, elle a des très grands yeux. Donc en fait, ça se voit direct dans le regard quand ça commence à la saouler.
0: La petite chienne, on parle pas d'enfant, oui.
1: Et elle a dit, ouais, là, il faut arrêter parce que je pense qu'il était pas loin de lui sauter à la gueule. Ah non, mais c'était. T'as franchement.
5: Bienvenue chez les Romano.
1: Ah non, mais vous avez des enfants, vous êtes courageux. Parce que là, avec Carriole. Tu sais, mais ils sont partis. Moi, je me suis endormi 5 minutes après, tu sais, j'étais épuisé. Ah non, mais épuisé. Mais c'est un travail continuel.
2: Ah ouais, ça c'est clair.
1: Surtout à 2 ans, 2 ans et demi, c'est. Tu sais, ça n'arrête pas en fait.
2: Ah, mais de ouf. Bon, d'ailleurs, on a un couple dans le studio, et vous voulez pas faire un môme là, les deux là?
0: Maintenant, non, on va faire une chose.
1: On va faire pas, oui, pas devant nous.
2: Non, je crois qu'ils veulent pas.
4: Attendez une demi-heure là. Hein.
0: Alors, on revient nous pour une bohème du mois parce qu'une ouais, petite parenthèse d'après-midi enfant de Romano, c'était intéressant d'ailleurs.
1: Drôle. Donc la chatte qui pue là.
0: Alors oui, on passe de la chatte qui pue de Sophie.
1: Ouais, donc non mais dis alors bon là bon alors bon, on
0: à cause de la canicule.
1: Il y a pas déjà la semaine dernière, elle a eu ses règles et elle met des serviettes hygiéniques. Donc bon, c'est vrai que j'imagine l'odeur, je crois que j'ai dégueulé. Ah mais les serviettes hygiéniques, ça doit sentir à bloc avec la chaleur.
0: Oui.
2: Ah moi je déteste. Moi la première fois que j'ai eu mes règles,
0: terrible.
2: Non mais même pas. La première fois que j'ai eu mes règles, ma mère m'a acheté des tampons. Elle m'a dit tu vas te foutre des tampons. Donc j'ai jamais foutu de serviette hygiénique et je pense que j'aimerais absolument pas.
1: Jamais une fois dans ta vie t'as mis
0: non une boîte de tampons.
2: Non, peut-être un protège-slip tu vois quand t'as le tampon. Mais
1: j'ai jamais mis un bout de carton si j'ai plus de.
2: Non mais en tout cas j'ai jamais eu de sang. Non je pourrais pas moi. Enfin bon, après, chacun son truc.
1: Hein. Et depuis.
0: C'est juste d'arriver, on fera un résumé des problèmes du mois que vous avez loupé. Ouais. Hein, mais là, on était au numéro 3.
1: Alors après, je sais pas si c'est psychologique, mais elle trouve qu'elle pue de la schneck. Son mec a remarqué aussi, tu sais, quand elle enlève sa culotte, il y a quand même une odeur.
0: On remet là tout de suite, ma chérie.
1: Limite, tu sais, il y a des mouches qui arrivent.
0: Oui, remets là, je te dis, il y a des mouches.
4: Il y a une odeur dans la maison, dans
1: l'appartement. Ouais. Ben non, mais elle trouve qu'elle pue, tu sais. Bon, après, c'est pas. Elle embaume pas à 50 mètres autour d'elle, quoi.
0: Non, mais c'est dans la maison, c'est déjà pas
2: mal.
0: Non, mais
2: dans la maison.
1: Hein?
2: Elle pue la transpire ou elle pue ou elle pue la crevette ou je ne sais quoi.
1: Elle va puer, j'en sais rien.
2: Parce que vous là pendant la canicule, je pense que vos boules elles puent la transpire.
5: Ah non, Marie, ouais, non, Marie, bien vérifié.
1: Ah bien, t'es collé sur la gueule.
2: Non,
1: ça te fera des lunettes.
2: Non mais vous avez le matos à l'extérieur, donc à mon avis ça, tu vois, ça transpire plus.
1: Ah non, mais justement,
0: au contraire.
1: Bah si tu veux.
0: Cédric, ça dépend.
2: Je veux pas sentir.
0: Cédric, ça pue, mais ça dépend. En gros.
5: Non, des fois tu peux transpirer plus que là tu déboules, tu vois.
1: Tu es écœurant.
5: Ah non, mais c'est la vérité.
1: Tu viens de jeter un froid dans.
5: Genre pendant la canicule, tu transpires pas des boules.
1: Non, pas trop. Non, moi je suis pas énormément des couilles.
0: Moi non plus. J'ai pas des bouilles gluantes.
5: Des bouilles.
0: Des bouilles gluantes.
5: Ouais.
0: Non. Tu vas me dire, toi, t'es.
5: Non, mais ça dépend. Des fois, si, des fois, on la prend plein, non, tu vois.
0: Bon. Problème du mois numéro 3, c'est Sophie de Dijon.
1: Eh bien, le numéro 4.
0: Et les odeurs, le 4.
1: C'est Camille Garçon. Hein.
0: Oui.
1: Il a 26 ans, il est de Bordeaux, il a écrit au Forum au Féminin, et lui, là, actuellement, il est saisonnier dans un club de vacances.
0: Mmh.
1: Et en fait, tu sais, il s'était branché, bon, alors, bon, il espérait mieux, mais bon, là, il est depuis, et puis la saison, elle a commencé, mais là, c'est vrai qu'à cette période, il y a beaucoup de retraités, quoi. Donc, il s'est chauffé par des vieilles.
0: Ah, c'est cool. Ah,
1: et en fait, tu sais, il se dit, ouais, vas-y, il y en a, ils lui font des petits cadeaux, elle lui dit, ouais, passe me voir dans ma chambre, donc il baisse des vieilles. Bon, il est un peu pute, quoi.
2: Ah, il y va, quoi.
0: Il a 26 ans.
1: Ouais, c'est ça. Et il se dit, ouais, vas-y, je suis tombé dans un engrenage. Tu sais, c'est des meufs, elles ont 70 piges. Tu sais, ils montent dans la chambre. Bon, physiquement, il faut.
3: Ouais, bonjour, monsieur.
1: Il faut y aller pour.
3: Je mets mes dents ou pas pour vous sucer?
1: Bon, faites comme vous voulez. Surtout, éteindre de la lumière, peut-être.
3: Oui.
1: Et on va fermer les volets. Et donc, il va les niquer. Souvent, tu sais, elle lâche un pourboire, genre 100 ou 200 balles, tu vois.
0: C'est gentil.
1: Et il se dit, ouais, c'est chaud. Parce que, tu sais, des fois, pour bander, il faut vraiment qu'il pense à autre chose, quoi.
2: Ah, bah ouais.
1: Et donc il en a parlé à des collègues, ils lui ont dit bah en fait t'es gigolo quoi. Et là c'est un peu l'engrenage, il se dit ouais vas-y ça on dit quand même. Donc il espère quand même qu'avec juillet août qui arrive,
0: il y a des jeunes qui vont arriver.
1: La clientèle soit un peu plus. Ouais, mais je suis pas sûr que les jeunes elles donnent 200 balles, tu vois. Donc il se dit est-ce que je dois continuer, est-ce que je dois arrêter, il a un peu un problème moral.
0: C'est un bon plan hein.
2: Écoute,
0: t'es saisonnier, tu bosses, on te file de la thune. Regarde X-Men qui nous envoie un message
2: à son appui.
0: Il est content. Oui, il...
2: Donc c'est un bon plan.
1: Ouais, mais alors.
0: Peu... Ah, écoute, je lis le message.
1: Effectivement, la finalité, c'est qu'il est un peu gigolo. Mais c'est vrai que, admettons, je sais pas, Marie, tu vas baiser avec un mec. Et le mec.
0: Et puis, comme le dit Charles, il fidélise la clientèle.
1: Ouais, c'est vrai.
2: Et le mec, il me laisse de la thune.
1: Non, mais à la fin, il dit bon, bah merci Marie, tiens, 200 balles.
2: Non, mais horrible.
0: Ah, tu serais vexé?
2: Oh! Bah, plus que ça, ouais.
1: Ouais, mais tu les prends ou pas?
2: Bah, je les prends et puis je
1: ah, quand même,
2: je le vire en lui foutant un bon coup de pied au cul.
0: Ah ouais? Ah
2: bah bien sûr, non mais c'est hyper.
0: Je sais pas, comment tu ferais toi, je sais pas, Samy. Il y a une meuf, tu
1: c'est pas qu'elle... prévu avant.
0: Hein. Tu la baisses, ouais, c'est pas prévu.
2: Ouais,
0: elle te dit, je te file 200 balles.
1: Ouais, elle te dit, tiens, bah pour.
6: Il faut dire la vérité. Tout le monde va dire, ah bah ok, merci, passe une bonne
5: soirée. Tu les prends,
0: ouais. Ah oui, Cédric.
5: Bah oui, tu les prends,
0: là. Ah, Guigui.
6: Si c'est pas prévu,
5: dans 200 balles, c'est plus que d'habitude.
2: C'est ça.
0: Parce que Guigui, d'habitude, il fait ça pour 10 euros.
5: Ah, mais bien sûr, je les prends et elle s'en va, je les prends.
0: Il baisse toutes les vieilles du quartier, 10 euros.
5: Non, mais je les prends, direct
0: de service. Bon, problème du mois numéro 4.
1: Bon, bah, moi, on ne pose pas la question, mais évidemment que je l'ai pas.
2: Bah, Romain, en fait.
5: Je connais déjà la réponse.
2: Bah oui.
0: Et le problème du mois numéro 5,
1: alors,
0: c'est
1: C'est qui?
0: La 25e.
1: C'est Élodie.
0: Élodie.
1: 27 ans de Perpignan, elle écrit au Forum, elle écrit au Forum Santé, c'est arrivé. Forum Santé Médecine même. Et elle, en fait, elle a des hémorroïdes.
0: Ah.
1: Et elle se fait enculer.
0: Voilà.
1: Avec des hémorroïdes.
0: Et bien,
1: alors elle se les écarte un peu. Elle se dégage l'anus. Bon, c'est des hémorroïdes externes, parce que vous pouvez en avoir à l'extérieur ou à l'intérieur.
0: Vous avez les deux, non?
1: Non. Ou alors vraiment, si t'es vraiment chanceux dans la vie, tu as les deux, effectivement.
2: Non,
1: interne et externe. Alors là, c'est vraiment le combo magique.
0: Et pourquoi elle se fait enculer? Parce qu'elle a une chatte.
1: Bah, parce qu'elle adore ça.
0: Ah,
1: et elle peut pas.
0: C'est vrai.
1: Donc, bah, tu sais, bon, et en plus, c'est des plans d'un soir. Tiens, il y en a, tu sais, ils voient son trou du cul, genre en levrette. Bon, t'as.
0: Oh, surprise.
2: Putain, ah ouais, t'as le truc qui sort et tout là.
1: Bah, t'as les veines du cul gonflées, quoi.
0: Ah,
1: elle, lui dit, attends, je pousse avec.
0: Elle écarte les veines.
1: Ouais, elle se dégage le trou du cul avec les doigts, quoi, tu vois.
0: Mm-hmm.
1: Et tu sais, il y a des mecs, ils disent, ah non, mais vas-y, je peux pas t'enculer, moi. Et elle dit, mais non, mais ça me fera pas mal, t'inquiète pas. Et elle se dit, c'est pareil, on a parlé à des copines, elles lui disent, mais t'es malade, t'as pas peur que ça claque.
2: Non, mais ouais, moi, je pense à ça direct.
1: Bah, un jour, ça a claqué, là, c'était.
0: Toi?
2: Ah.
1: Non. Ah. Non mais moi je me fais pas enculer déjà tout court.
0: Non mais ça aurait pu claquer sans.
2: Mais en plus ça fait mal apparemment au Guigui. Dis-nous.
4: Ça fait
2: mal.
4: Alors pour tout vous dire, ça peut être très douloureux effectivement.
0: Mais t'as eu peur qu'elles éclatent toi?
4: Mais toi ça a claqué, non, il y a rien qui a pété moi.
0: Mais t'as pas eu peur? Tu t'es pas dit
4: non, non, exploser. Franchement non. J'ai senti que ça tenait les choses.
0: Parce que quoi, c'est des veines qui gonflent.
4: En fait en gros c'est une veine qui ressort, tu veux, et qui ouais voilà qui est bouchée, qui ressort.
0: Comme une varice sur les vieilles les dames des vieilles jambes.
2: Voilà c'est ça.
4: Sauf que là la varice elle est mal placée quoi.
0: Voilà sur les vieilles jambes des dames, voilà ce que je veux dire.
1: D'ailleurs les varices tu peux en avoir jeune, hein. Il y a des tu peux avoir 20 ans et avoir des varices.
2: Ouais c'est vrai.
1: C'est une mauvaise circulation. Ouais et en gros ça il y a un caillot de sang qui se bloque. Que dans la veine, donc ça.
0: Le cul.
1: Ça
0: fait...
2: Bah, c'est ouais, c'est une sorte de varice.
1: C'est pour ça, ouais.
0: T'as un caillou dans la veine du cul.
1: Et après, tu prends des médicaments pour.
0: Décongestionner.
1: Ouais, pour diluer le sang, ouais.
0: Très bien.
1: Des vasodilatateurs, ça s'appelle.
0: Bah, on a fait le tour des problèmes du mois.
1: Ouais, c'est ça, ouais.
0: Et bien, on va donc passer au vote. Maintenant, vous allez voter pour votre problème du mois préféré. On fait un petit rappel.
4: Allez.
0: C'est parti. Le problème du mois numéro 1, Damien, 52 ans à Metz. Il galère avec les meufs. Et donc, quand il. C'est lui, c'est à la plage. Hein.
1: Ouais, c'est
0: quand,
1: ça, ouais.
0: Quand il va à la plage, dans l'eau, il voit des meufs partout. Il se met à bander, Damien. Ça fait 10 ans qu'il n'a pas baisé. Et là, il ne peut pas se retenir. Il se tape une queue. Parfois, il le fait 5 fois dans l'après-midi, quand il est à la mer. Damien, donc, un problème du mois de saison à la. En numéro 1.
1: C'est ça.
0: Le numéro 2, c'est Nico.
1: Tu arriveras au bout.
0: Il a 40, c'est la canicule. 49 ans, et il est je sais pas où d'ailleurs, j'ai pas noté. Il va sur les sites de rencontre et il est inquiet parce qu'il a une petite bite. Et donc, pour draguer les meufs, il envoie la photo de sa bite pour avoir des renseignements.
1: Ouais.
0: Et évidemment, bon, les meufs le bloquent, hallucinent. C'est le problème du mois numéro 2 et il ne sert toujours pas. Demandez-vous pourquoi.
2: Oui.
0: Le 3, c'est Sophie, 31 ans à Dijon. Elle a des problèmes à cause de la canicule, de très fortes odeurs. Au niveau du pubis et même au niveau plus précisément de son vagin.
2: Ouais,
0: ils sont très forts.
2: Oh, putain,
0: le quatrième, c'est Camille, 26 ans, à Bordeaux. Alors Camille, lui, il bosse dans un club de vacances. Ouais. Et bon, on est au mois de juin et il y a plutôt des gens du troisième âge. Et lui, il n'arrête pas de baiser des dames du troisième âge. Donc,
2: ouais.
0: Et il baisse des vieilles et elle lui file de l'argent. Et il se demande si je ne deviens pas gigolo, est-ce que je continue, etc. Et le cinquième, c'est Elodie, 27 ans, à Perpignan. Elle a des hémorroïdes et elle adore se faire enculer. C'est bon, j'ai fait un bon résumé.
1: Oui, c'est parfait.
0: Ouais, à vous de voter 1, 2, 3, 4 ou 5. Lequel vous prenez? Alors, on a Laetitia. On avait promis de te demander, Laetitia. Tu choisis quel problème du mois, Laetitia?
7: Moi, je choisis le 3 parce que je pense que c'est une menteuse et que c'est pas à cause de la canicule.
0: Ah, tu penses qu'elle a une maladie tout le temps et que c'est.
1: Ah, bah, elle est belle la solidarité entre filles. C'est une mytho, elle pue de la chatte.
2: Non, mais justement, c'est une nana, donc on sait.
7: Voilà, c'est pour l'aider et pour lui conseiller d'aller voir un médecin quand même.
0: Merci de ce petit conseil. Déjà, un conseil pour le problème du mois numéro 3 parce que le but, c'est de donner des conseils pour résoudre les problèmes du mois. On choisit d'abord celui qu'on veut et après, on donne des conseils. Alex, t'as une petite préférence parmi les simples problème du mois?
8: Moi je dirais le premier parce qu'un jour il va se faire griller par un gamin. C'est pas possible.
0: L'autre qui est en train de se branler branle à la mer.
2: Je suis d'accord avec toi.
0: Tu prends Damien. Tu prends lequel, Marie, toi?
2: Bah le premier.
0: Le premier, celui qui se branle dans
2: l'eau. Ouais.
0: Très bien. Karim, tu prends lequel?
4: Moi je prends le 5, la meuf qui se fait son huc en fait.
0: Enculé,
4: c'est
0: hémorroïdes.
4: Exactement. Ouais.
0: Oui.
4: Ouais, c'est gore ça. Putain, j'ai pris le 1 moi je pense quand même.
0: Le 1, le mec qui se branle dans l'eau.
4: Ouais, j'avoue.
0: T'es un spécialiste de la mer?
4: Ouais, tu vois, c'est l'été, on va tout seul à la plage. On peut servir.
0: Ah, ça me rappelle mon
4: ça
0: oncle.
4: Des délires avec des copains. Je
0: Cédric, tu prends lequel?
4: Camille, le 4.
0: Le 4, c'est Club Échangiste Les Vieilles.
2: Ouais.
0: Guigui.
1: Moi, j'aime beaucoup l'eau, donc je pars sur le premier.
0: Ouais, le premier, oui. Vous êtes bien sur le premier. Damien du.
1: Ouais, bah moi aussi.
0: Damien qui se broie.
1: Ouais, parce que tu sais, l'été, la plage, ça fait plaisir.
2: Ouais, c'est clair.
0: Bah moi, je vais prendre l'autre qui se fait enculer avec ses hémorroïdes.
1: Très bon choix.
0: Bravo. Parce que je trouve ça sympa, puis j'ai des amis qui ont eu ce problème. Et donc, j'aimerais bien les aider un petit
1: oh
0: peu.
1: Oh là, mais dis pas mon blaze.
0: Avant que je parte en vacances. T'as eu des hémorroïdes ?
5: Non, pas du tout, non.
0: Ah, ça rentre tout seul.
5: Pardon,
0: pas de problème d'hémorroïdes.
1: Non mais en fait toi, ouais, le truc c'est que tu chies tout le temps liquide, donc ça pourra pas t'arriver.
5: C'est bien, c'est vrai. Ah ouais, bah tu vois.
0: Et voilà. Bon, on a les 5 problèmes du mois à gérer, c'est bien. Vous votez pour votre préféré.
1: Ouais.
0: Et on a fait le tour de l'équipe, ouais, c'est très bien. Et ben on va vous écouter puisque vous êtes là toutes les deux.
1: Ouais.
0: Alex et Laetitia. Salut les filles.
9: Salut.
2: Coucou.
5: Salut. Les filles.
0: Et on a Dams aussi qui est avec nous. Mais justement, vous appelez pour lui.
1: C'est ça.
0: T'es toujours là, Dams?
10: Ouais, toujours, toujours.
0: Bon, je vois que ça, t'as l'air d'aller mieux depuis que tu nous as parlé, Dams. Ou alors c'est l'effet problème du mois.
10: Non, bah c'est tout à l'heure, j'avais un poids 150, du coup j'aurais dû consulter un radiologue dans l'urgence, mais non,
5: ça,
10: ouais, ça va.
5: C'est un peu stress là.
0: Bon alors, ouais, Dames, soit, pour résumer ton souci, bon, il y a ton ex qui t'a trompé, elle t'a trompé de février jusqu'en novembre, à la fin de votre relation. Elle était régulièrement avec des potes de la fac
2: ouais.
0: Et ça, c'était pas que des potes d'ailleurs.
2: Et ton premier amour avec qui t'as emménagé et tout ça.
0: Et quoi. C'était ton premier amour, ouais. Aussi, et depuis tu es un peu déprimé, t'as pas envie de ressentir avec une meuf, enfin t'as envie mais t'y arrives pas. Parce que t'as un blocage.
10: Ouais, c'est plus. Ouais, c'est ça, ouais.
0: C'est ça. T'as peur de te faire. T'as peur de te faire rebaiser.
10: J'ai eu beaucoup de premières fois, surtout avec elle, quoi.
0: Ouais, ouais. Ah, bah oui, c'était ton premier amour.
10: Première fois avec elle, voilà, il y a eu beaucoup de premières fois.
0: Ouais, c'était le premier amour, première fois où t'as fait l'amour, première fois où tu te mettais en ménage avec quelqu'un, etc., etc., etc. Alors, qu'est-ce que vous avez à dire là-dessus? Je sais pas, Laetitia, par exemple. T'avais quoi à dire à Dams, toi?
9: Que moi il m'est arrivé à peu près, enfin je sais pas si c'est kiff-kiff, mais j'étais avec un gars pendant un an et demi. Et on tout allait bien, on s'appelait tous les jours et tout, puis un jour il part bosser en déplacement.
0: Ouais.
9: On s'appelait tous les matins, dans plein de fois dans la journée, enfin comme d'habitude, et du jour au lendemain, un jour on s'appelle, on se dit bon bah demain bisous, et j'ai jamais eu de nouvelles.
2: Ah, il a ghosté.
0: Le mec, il a disparu au bout d'un an. Ça faisait un an et demi que vous étiez ensemble, ouais. Et le mec, il disparaît, il ne donne jamais de nouvelles.
9: Jamais, j'ai jamais eu de nouvelles.
0: Mais ça doit être. T'as dû vivre une période, ça a dû être horrible.
9: Ah, c'était horrible. C'était horrible
2: parce que tu sais pas pourquoi.
0: Bah, t'étais amoureux, mais tu t'es dit, il est mort.
9: Oui, au début, en plus, il bosse sur des chantiers et tout ça. Je me suis dit, il est mort. Il a eu un accident et en fait, non, parce que je le voyais bien actif sur les réseaux sociaux et tout.
0: Ah ouais.
9: Et voilà.
0: Mais t'as pas cherché à aller le voir, à demander à des amis à lui et...
9: Oui, mais je l'ai appelé maintes et maintes fois avec des numéros de copines et tout. Il répondait pas jusqu'à un jour à la rentrée, parce que j'ai un petit garçon et je croise des copines que j'avais pas vues pendant l'été. Ouais. Je leur raconte, elles me disent, mais attends, appelle-le avec mon numéro, c'est pas possible. Et j'ai dit, mais il répond pas et tout. Et un jour, j'ai appelé avec son numéro. Il a décroché. Et ma copine en furie, moi, je prends le téléphone et je lui dis, t'as rien à me dire? Il me dit, c'est qui? C'est qui? Je lui dis, bah, c'est Laetitia. Il m'a dit, ah, Laetitia, je te rappellerai. Et il m'a dit, voilà.
0: Il t'a jamais rappelé.
5: Ah, ouais, bâtard.
9: Jamais. Un gros bâtard.
0: Ah oui, mais
2: c'est bizarre qu'il t'ait pas bloqué sur les réseaux aussi, parce que quand
9: il m'a
2: tu veux
9: pas
2: ghoster,
9: bloqué.
2: Tu vois.
9: Là, ça va faire. Cet été, ça fera un an. Si je l'appelle encore maintenant, ça sonne, mais il décroche pas.
0: Mais comment t'as fait pour t'en remettre? Parce que si t'es très amoureuse, il t'arrive ça, mais ça peut te bousiller.
2: Bah ouais, parce que tu te demandes ce qui se passe.
0: Quelques jours, quelques semaines, quelques mois de ta vie, quand même.
9: Ça, et puis tu te dis, mais en fait, je suis une merde, je mérite même pas rien, en fait, rien. Le silence. Bah
2: ouais, c'est ça, c'est l'irrespect, en fait. C'est horrible,
9: c'est
2: parce
9: ça,
2: que tu comprends
9: exactement.
2: Pas pourquoi.
0: Bah déjà, tu dois passer par plein de sentiments. Déjà, l'inquiétude, premier truc, tu dois. T'es inquiet.
2: Bah ouais.
0: Deuxième sentiment, tu te dis, mais quel con, voilà. Après, tu te dis, mais je suis pas cool parce que j'ai pensé quel con, mais peut-être qu'il a eu un truc grave, etc., etc. Enfin, tu dois imaginer plein de trucs.
2: Non, mais c'est ça,
0: c'est rien, en fait.
1: Mais en fait, t'as jamais su le pourquoi du comment, comme on dit.
9: Non, jamais.
0: Et comment tu t'en es remis? Parce que t'as vu Dams, lui, des trucs. Tu vois, Dams, ton histoire, elle est un peu traumatisante parce que t'as été cocu, tout ça.
2: Dams, quel.
0: Mais celle de Laetitia, c'est encore pire. Quelqu'un qui disparaît, je pense, c'est pire que tout.
2: Enfin, pire, je sais pas, mais. Enfin...
0: Ah, si.
2: Non, mais ça se voit.
0: Non, mais moi, je mets à ta place, Laetitia, c'est d'être horrible. T'es amoureux. Si t'es vraiment amoureux de la meuf, enfin, du mec, toi, et que la personne disparaît, que t'as rien vu venir.
9: Ah, chaud. Puis son grand âge, quoi, il avait 36 ans quand même. Hein.
1: Non, mais puis c'est surtout que toi, tu n'as jamais su pourquoi.
0: Bah oui, en
9: plus. Non,
2: mais c'est ça le truc.
1: Parce qu'à la limite, toi, comment qui s'appelle? Comment qui s'appelle?
0: Dams.
1: Toi au moins, Dams, bon, c'est horrible. Hein.
0: Au moins, tu sais, ouais.
1: Mais tu sais, tu vois, t'as été cocu, bon, ça, c'est triste, mais ça voilà. arrive à des millions de personnes dans le monde, tu vois.
2: Ouais, c'est ça, tu peux travailler.
10: C'est ça, alors que ne pas avoir de nouvelles du jour au lendemain.
1: Ouais, tu vois, c'est bien pire.
9: Surtout qu'il n'y avait rien, quoi. On s'est appelé comme tous les soirs, on s'est dit à demain, bisous, il n'y a jamais eu de demain.
2: Et quand t'as pas de nouvelles, tu te dis c'est moi qui fais une merde, bah, et tout, oui. Tu sais, tu te remets tout sur la tronche.
5: Au début, t'as peur, tu dis, ouais, il y a la.
0: Non, mais au début, je pense qu'elle a.
2: Oui, au début, c'est ça,
1: auquel tu penses, ouais, c'est
0: un accident. Oui, ouais.
5: Ben oui.
2: Mais après, tu te dis ça.
0: Ouais. T'aimerais que ça t'arrive, Guigui?
4: Bah, franchement, dit comme ça, bah ouais, de ouf, même.
5: Ça donne vraiment envie.
2: Ah, c'est vrai, ouais. Question.
0: Tu vois, faut le prendre cool.
4: Tu vois, détendre, j'adorerais, ouais.
0: Voilà,
4: ouais,
0: vraiment, super. Ouais. Et toi, Cédric?
5: Bah, ça m'est déjà arrivé, donc.
0: Elle t'a ghosté?
5: Ouais, du jour au lendemain, pareil.
0: Elle a disparu, t'as jamais eu de nouvelles.
5: Ouais,
2: au bout de combien de temps?
0: C'est étonnant.
5: Ça faisait un mois qu'on était ensemble.
1: Traumatisme.
2: Ah, un mois.
0: Elle a eu un traumatisme.
5: Bah, ça doit être ça.
0: Docteur Romanoïde.
1: Ah, bah, c'est confirmé, hein.
5: Non, mais j'ai jamais su pourquoi, tu vois. On s'est recroisé plus tard, mais.
9: Rends mes affaires.
0: En plus, c'est pareil, les affaires à toi.
4: Ça, c'est abusé, c'est par contre.
1: Ah, moi, je serais allé les chercher, par contre.
4: C'est vraiment un seul coup.
0: Ah bah, tu vois, Adams, il y a toujours pire.
10: Ouais.
2: Ouais, mais il a sa première histoire d'amour et tout, tu vois, c'est pas autre chose, ouais.

0: Normal, mais bien sûr que si c'est normal, c'était la première histoire d'amour de dame, c'est même pas de la meuf.
1: Non, excusez-moi, j'ai 48 questions.
0: En plus, t'as demandé tout à l'heure si la meuf, elle, c'était sa première histoire, c'était pas du tout sa première histoire, donc elle a aucune excuse. Et quand c'est un mec qui se fait faire confiance, il y a toujours des excuses pour les meufs, c'est un truc de ouf,
1: c'est tout le temps. Donc. Excusez-moi, est-ce qu'on pourrait avoir la couleur des sacs poubelles?
0: Non, mais dame, toi, c'était ta première histoire, mais pas elle. Elle, elle avait déjà eu des histoires d'amour avec
2: Non, bah non, elle, elle avait déjà eu.
0: J'étais, ah, bah il y avait eu du passage,
2: le troisième ou le quatrième.
0: Bah, oui,
3: ouais, mais t'avais dit que t'étais mou et tout ça.
0: Oh, bah c'est la faute de dame, évidemment.
3: Mais c'est pas, non, mais c'est pas la faute de dame.
0: D'ailleurs, dame, je voulais te le dire, t'es un peu un enculé, t'es fait larguer.
3: Non, mais c'est pas ça que je dis.
2: Ah, bah oui, bah je le sais.
0: Ah, bah ça, c'est sûr.
2: C'est tout, hein, c'est de ma faute.
1: Aussi, tu avais qu'à acheter les poubelles.
0: Voilà, exactement. Il y a Alex aussi qui voulait réagir. Alex, il voulait dire quoi? Qu'est-ce que tu voulais donner comme conseil à Dams pour, le, pour leur motiver, lui redonner goût à la vie et...
4: Eh ben, moi, il m'est arrivé... alors, c'est pas mon premier amour. Mon premier amour, il m'a trompé aussi.
0: Décidément.
4: Mais j'étais plus jeune, donc on va dire que c'est passé assez vite. Et là, j'étais en couple depuis 14 ans.
0: Mmh. 34 ans, toi, Alex, hein, c'est
4: voilà.
0: Ça.
4: Voilà, mariée, propriétaire, un chien, un chat, projet bébé depuis des années.
0: Ouais.
4: Et l'année dernière, coup de hasard, il part en vacances. Je discutais avec le voisin et j'ai appris des dingueries sur lui. Et du coup, je suis partie de chez moi.
0: T'as pris quoi?
4: Du jour au lendemain. Bah, en fait, il était toujours dans la drogue. Quand je partais bosser dimanche matin de bonne heure, il y a des femmes qui venaient chez moi. potentiellement, il y en avait encore. En fait, les voisins étaient au courant de tout. Ils m'avaient fait fâcher avec exprès pour pas que j'apprenne des choses.
0: D'accord. Ah oui, en plus, ce mec était malin, ça, qui pensait quand même au fait.
1: Il a anticipé.
0: Et
1: ouais.
0: Puis, et puis il était culotté parce que pour faire venir ses maîtresses à la maison, faut quand même.
4: Voilà. Le dimanche à 5h30, quand je partais travailler.
0: Mais tu sais que nous, on avait eu un mec qui était cocu, il allait faire un petit footing. Il faisait cocu sa femme, il allait faire un footing le dimanche matin. C'est un auditeur de Sky en plus. Il allait faire son footing le dimanche matin et il baisait, il baisait sa maîtresse. Et après, il revenait tranquille. Et sa meuf lui disait: oh, il est long ton footing, mais c'est bien, tu fais du sport.
3: Ah, bah j'ai un pote qui faisait ça en sortant le chien.
0: Là, il sortait le chien, il allait baiser sa maîtresse.
3: Il sortait le chien, il allait baiser sa maîtresse qui était dans la rue d'à côté, il revenait.
5: Le chien, il niquait dehors.
3: Incroyable.
4: Sympa. Bah, il faisait ça quand il allait faire du vélo.
0: Ah, il faisait du vélo, il allait baiser sa maîtresse et tout. Oh.
5: Bah, moi, j'avais une voisine qui s'était fait cramer par mon ancienne gardienne dans mon ancien immeuble.
0: Ouais.
5: Bah, pareil, elle allait faire un footing et un jour, elle passe vers la Tour Eiffel. Elle voit une voiture, tu sais, elle dit: ouais, putain, la voiture, je la connais. Et en fait, la meuf, elle est en train de se faire dézinguer le matin à 6h dans la bagnole par un autre mec que son mari. D'ailleurs, après, il avait dû le savoir parce que, genre, même pas un an après, l'appart a été vendu, séparation terminée.
0: Mais toi, t'avais construit toute ta vie autour de cette histoire, parce que t'avais dit: t'avais un chien, un chat, des enfants.
4: Il n'a pas encore d'enfant, Dieu merci, ça
0: joue. Ah, pas encore d'enfant, c'est un projet. Tant mieux.
4: Non, ça fait 2-3 ans qu'on essayait la nature.
0: Ah, bah, heureusement, la nature a du bon parfois.
4: C'est exactement ça.
5: Putain, mais ma pauvre, t'as toujours été cocu, toi.
4: Bah ouais, et en fait, mais le mec, c'est un pervers narcissique.
5: 14
0: ans.
5: Il est venu ce soir.
4: Ouais.
0: Pendant 14 ans avec toi, putain, c'est ouf.
4: Voilà. Et en fait, j'ai eu des petits soupçons entre deux, mais en fait, il me balançait que ce que je savais. Pour moi, c'était juste des flirts. Et genre, il y en a eu trois. Et
3: ouais, bah évidemment, il t'a dit au moins de trucs.
4: Et en fait, là, j'en ai découvert après, mais. En fait, il m'a fait une bite.
5: Bah déjà, les flirts, t'étais tolérante, quoi.
3: Ouais.
4: Oui, j'étais très tolérante.
0: Très amoureuse.
5: Oui, aussi.
3: Et t'as réussi à retrouver l'amour depuis, parce que souvent, on en parle, tu sais.
5: Alors, Marie, si tu pouvais juste lui laisser finir sa phrase.
0: Oui, sa phrase. C'est sympa.
5: Oh, vite fait.
0: Et qu'est-ce que tu fais cet été, au fait? T'es pour savoir. T'as pas trop chaud, cette année?
5: Ça m'arrive, plus une question, donc qui sur une deuxième.
1: Il y a 48
3: questions. Romano, mais tu coupes quand même la parole à plein de gens, donc ça va.
1: Non, mais gros, 48 questions.
0: Ah, vas-y, finis ta phrase, Alex.
1: Allez.
4: J'ai tout, j'en ai pas
3: Alex.
5: Et on applaudit Marie.
1: Bravo, ouais.
0: Non, mais tu me disais,
4: t'as
0: pardonné. Non, mais t'as pardonné les petits fleurs, tout ça.
4: Bah, là, les fleurs, j'ai pardonné, sauf que là, aux dernières nouvelles, de ce que je sais, il en était à 6. Et la dernière, en fait, quand moi je suis partie, je savais pas qu'il y en avait une. Ça faisait 4 mois qu'il était avec, et aujourd'hui, il est encore avec. Ça va faire un an au mois d'août.
0: Un pauvre.
4: Et en fait, je suis partie, j'ai appris pendant 15 jours, tous les jours, j'apprenais des trucs nouveaux, je me disais, c'est pas possible. Et en fait, enfin, voilà, c'est compliqué, hein, j'avais construit toute ma vie avec lui.
0: Ah oui.
4: Énormément de premières fois étaient avec lui, même si c'était pas mon premier, mais les premières vacances, en fait, tous les souvenirs. Et bah, j'ai eu des idées noires, mais heureusement, j'étais très, très bien entourée. Très compliqué. Problème de confiance en soi parce qu'on a l'impression que c'est notre faute, c'est nous qui avons fauté. Et aujourd'hui, je vais un

0: peu mieux. Là, je fais mes premières vacances toute seule. Je m'oblige à me faire des restos, des sorties.
1: Tu vas t'éclater, c'est bien, Alex.
0: Voilà. Et il faut, en fait, il faut prendre sur soi. On n'a pas le choix, de toute façon. Et voilà, il faut arriver à reprendre le dessus parce que, bah, on peut pas attendre que la vie fasse les choses pour nous. C'est à nous, entre guillemets, de bouger le cul.
1: Autant, dames. Dire, hein, mais, ouais, et puis, dames, c'est à côté. Bon, c'est quand même. Toi, t'as vécu le pire, là, 14 ans, machin, le mec qui.
2: Oh, l'histoire de Laetitia, elle est pas mal non plus. Hein.
3: Ouais,
2: avec le mec, avec le mec qui disparaît du jour au lendemain.
1: Oui, non, mais oui. Non, mais c'est clair. Mais
2: toi, t'avais construit ta vie autour de lui, t'avais. Waouh. Il y en a qui nous disaient que t'aurais pas dû accepter la première fois où t'as appris qu'il a flirté, mais c'est facile à dire après.
0: C'est facile à dire, mais c'est ça. Et là, même là, aujourd'hui, je vois des couples en vacances, je me dis, mais en fait, ça devrait être nous. Je me voyais vieillir avec, je crois que c'était tellement normal, on était.
1: Ouais, alors attention, parce que tu sais, les couples, comme on dit, on n'est pas dans la chambre à coucher.
2: Heureusement,
0: oui,
2: parfois.
0: Oui, non, mais voilà.
1: Tu vois, si des fois, ils s'apparaissent.
2: Tu vois la gueule de certains, tu te dis, heureusement que je suis pas
3: dans la chambre à coucher. Tous les couples se traitent des casseroles.
1: Oui, et puis des fois, t'as des couples
3: qui disent des cadavres dans le placard.
1: Le bonheur.
2: Ils ont l'air heureux, ouais.
1: Le bonheur absolu. Et puis des fois, tu découpes des trucs, on est loin de ça.
4: Il faut savoir un truc aussi dans les couples, c'est-à-dire que si toi, t'es pas bien personnellement, ça va pas bien se passer. Parce que forcément, il va y avoir des problèmes avec la personne en face, tu vois.
0: Après lui, là, l'été dernier, du coup, j'ai rencontré quelqu'un très bien, rien à voir avec lui. Sauf qu'il m'a dit un peu rapidement qu'il était tombé amoureux de moi, j'ai un peu paniqué.
2: Ouais, un peu comme Dames qui se refuse d'amour.
0: Je suis un peu comme lui. À chaque fois, je dis, ouais, allez, c'est bon, j'arrête, je m'éclate, je m'inscris sur les applis et tout. Et en fait, je peux pas, c'est plus fort que moi, je veux une belle histoire, je veux quelqu'un avec qui aller jusqu'au bout. Et en fait, je suis restée 6 mois quand même avec cette personne. On est restés amis, mais voilà, aujourd'hui, je me dis, c'est mort, c'est moi, je me reconstruis d'abord et après, je vais rester.
2: En tout cas, tu le fais comme tu sens, Alex, mais bon, c'est une histoire, t'as tourné la page et puis. J'espère que tu tomberas pas sur des mecs qui sont tous comme lui, parce que lui quand même c'était un champion quand même.
0: Oui.
2: Bon, profite bien de tes vacances. Tu vas où en vacances?
0: Bah là je suis à Vannes.
2: Ah oui, t'es déjà en vacances, c'est vrai, t'es au camping. Oui. Toi, d'accord. Et t'as trouvé des petits mecs sympas qui te plaisent?
0: Bah non.
2: C'est vrai que la saison là, on est trois cols, c'est bon, c'est parti les vacances.
0: Demain. Il y a des retraités.
1: Bah déjà demain.
4: Ah, merde.
2: Demain il y a les premiers grands départs en vacances,
1: si j'allais dire.
2: Ça va être rouge sur certaines, sur les autoroutes.
4: Ouais, c'est ça.
2: Bah écoute, on te souhaite plein de bonheur, Laetitia, pour la suite. Merci de ton coup de fil.
4: Prends soin de toi.
2: Alex, pour la suite. Et Laetitia aussi.
0: Merci.
2: Plein de bonheur à toutes les deux, les filles. Et t'as entendu, dames. Voilà. Ce qu'il faut faire, c'est éclater, part avec des potes en vacances. Ils sont tous fait larguer, ils sont tous célibes, t'as de la chance. Partez entre célibataires, vous allez vous éclater là. Ok, dames.
5: Ouais, bah ouais. Après, souvent, on sort très souvent le week-end, tu vois. Mais je sais pas, c'est.
4: Ouais, mais là, les vacances,
2: c'est différent. Mais déjà, sors pas pour trouver des meufs. Sors pour t'éclater avec des potes et puis tu verras bien ce qui t'arrive. Tu nous as dit, la première fois, c'était un hasard, ton histoire d'amour.
5: C'est ce que je fais depuis quelques mois, là.
4: Pense à toi.
5: J'arrête de penser à tout ça. J'ai essayé tout ce qui a appelé de rencontre, tout ça. Ça marche pas, c'est tout.
2: Ça marche
5: pour certains, ça marche pas pour d'autres. Hein.
2: C'est pas comme ça qu'il faut penser, Dams. Ça marche par moment pour certains, et puis ça marchera par moment pour d'autres. Et ça marchera au final pour tout le monde.
5: C'est ça.
2: Et même pour toi. Bon, allez, garde le moral, Dams, reste à l'écoute. Il y aura peut-être d'autres réactions d'ici minuit. On aura les résultats du problème du mois. T'as voté pour lequel, Dams? Toi, je t'ai demandé ou pas? Je t'ai même pas demandé.
5: Non, moi, je verrais bien le premier aussi.
2: Ah, dans l'eau, tout ça. Je vous donne les résultats juste après. Juste après quoi? PLK et Pocahontas.
1: Ouais, j'ai
2: cru PLK
4: Express.
2: Ah, bah alors,
1: PLK Express, j'ai pas ça. Ah, ouais,
3: les Pokémon aussi.
2: Et les Pokémon. Allez, Pocahontas, c'est PLK. Et des bisous, Dams.
1: Bisous.
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0: Quentin sur Skyrock, c'est bien ça. Hein, c'était PLK en concert avec Skyrock. Deux concerts au Stade de France à la rentrée, 4-5 septembre. Et la tournée en toute la France à partir du mois d'octobre. Il lui a vomi sur la teub en faisant une gorge profonde.
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0: C'est la plus grande radio libre de France, mais oui, c'est sur Skyrock, 21h minuit, tous les soirs. Demain soir, on aura une grosse soirée. Dès 21h, soyez là avec nous, déjà pour nous parler de tout ce que vous voulez, et en plus, pour poursuivre le match des Bleus. Ouais. Parce que Skyrock est premier sur le foot, bien sûr. Et oui, premier sur le foot avec notre match à suivre, les Bleus contre la Norvège. Ce sera demain soir. Demain matin, on aura les paris Winamax à faire en plus.
2: Ouais.
0: Nos paris Winamax avec.
2: Tu vas mettre quoi, Difool?
0: Je vous dirai demain.
2: Ah. Déjà, moi j'ai hâte de savoir.
0: Déjà deux paris Winamax sur l'équipe de France, deux paris gagnants.
2: Et t'as gagné combien en tout?
0: J'ai gagné des milliers d'euros, je sais pas combien.
3: Ouais, des milliers de centimes.
2: Un truc. Alors combien?
3: Ça fait 1,50€.
2: 250 balles.
0: Je sais pas, j'ai pas calculé. Puis je fais pas ça pour l'argent. Moi, je fais ça pour le foot, quoi.
2: Mais non, mais quand tu joues, quand tu paries de l'argent, tu
0: gagnes.
2: Non, dis fou. Quand tu paries de l'argent, c'est pour gagner de l'argent. Tu paries pas pour le plaisir.
3: Ouais, mais c'est l'amour.
0: Toi, t'es comme ça. Moi, je suis pas comme ça, moi.
2: Toi, tu veux.
4: C'est un joueur qui arrive.
2: En fait, t'es impeccable. Mais t'es impeccable.
0: Mais non, je suis pas impeccable.
2: Toi, tu joues comme ça pour perdre.
0: Non, je gagne. Pas n'importe quoi, j'ai gagné les deux paris. Oui,
2: là. Bah non, tu viens de dire que tu jouais, que tu t'en battais les couilles, tu joues pour le plaisir. Donc si tu joues, tu
3: fais comme les mecs à l'ancienne, ils allaient au tabac faire des côtés matchs, juste ils faisaient des croix, ouais, ils validaient jamais les tickets.
0: Moi, c'est pour le challenge que je joue. C'est comme ça que
2: je juste des croix.
0: Bon, demain matin, tiens, venez jouer avec nous parce que demain matin, on aura 17 000 euros à vous offrir.
4: Ah ouais.
0: 17 000 balles si vous réveillez avec nous. Si vous envoyez 17 au 7 20 20.
2: C'est le numéro.
0: Ouais. Eh bien, vous gagnerez 17 000 euros, c'est logique. 17, vous envoyez 17, vous pouvez le faire maintenant. Hein. Et demain matin, 17 000 euros à gagner. Ça tombe pour quelqu'un, il y en a un ou une parmi vous qui va se réveiller avec nous demain, qui gagnera 17 000 euros cash. Les résultats de des votes pour le problème du mois. Et c'était très serré. Bon, il y en a deux qui sont un peu à la ramasse. Hein. Parmi les cinq problèmes du mois de ce soir, il y a le problème de Nico. Ah oui, c'est avec sa petite bite. Nico, il arrive dernier avec sa petite bite. Ça vous a pas excité, la petite bite, hein, Marie?
4: Bah non,
3: si on a vu une et que vous voulez nous en parler, vous pouvez quand même nous appeler.
4: Guigui,
0: hein. Bien sûr. témoignage peut-être demain, Guigui, parce que.
3: Ouais, pas le temps ce soir.
0: On va enchaîner avec le problème du mois.
3: Bien sûr, bien sûr.
0: 11% des voix à la place numéro 5, donc c'est Nico. Sophie qui pue de la chatte, ça vous a pas super, super motivé, ça. Hein.
4: Ah, non.
0: La canicule et des odeurs de ouf. Non, c'est pas.
2: Ça m'a fait penser aux poubelles, tu sais. On parlait tout à l'heure avec le soleil qui tape sur les poubelles, odeurs dégueulasses, voilà. Ça m'a fait penser à ça.
0: C'est un rapport, c'est d'ailleurs. 13% des voix, elle arrive quatrième. Après, on retrouve. Alors après, c'est serré. Il y en a trois. Les trois premiers arrivent dans un mouchoir de poche.
3: Comme on dit.
0: Comme Guigui.
3: Ouais, pareil.
0: Le problème d'Elodie, c'est ses hémorroïdes. Avec 23% des voix, troisième.
2: Ah,
0: à la place numéro 2, on a le problème de Camille. Ah, Camille, avec 25% des voix de Bordeaux, qui se tape des vieilles dans son club de vacances.
4: Ouais,
3: c'est ça, le saisonnier. Ouais.
0: Et qui se fait payer 25%
3: des voix. D'ailleurs, si vous avez des stories, si vous êtes saisonnier, il doit s'en passer des vertes et des pas mûres là-dedans.
0: Ouais, laissez-nous vos messages avec l'appli, là, si vous êtes saisonnier.
3: Moi, c'est un truc que j'aurais bien aimé faire, tu vois.
0: Bah, tiens, si tu veux, on peut en parler demain. Demain, en plus, ça sera les vacances. C'est le.
3: Je suis pas saisonnier maintenant.
0: Mais si, les week-ends du mois de juin, les vacances arrivent. Hein, vous pouvez motiver Romano, vous pouvez nous raconter.
3: Non, mais ça doit être cool de travailler dans ces clubs de vacances. Bah, a priori, c'est super fatigant comme job.
4: Ouais.
3: Bon, c'est les premiers levés, les premiers.
4: Et
3: les derniers
4: et il paraît que ça baisse quand même. Hein, aussi,
0: bah, justement, la preuve, regarde Camille. Ouais. Bon, 25% des voix, on fera pas Camille. Mais on peut en parler demain si vous voulez. Laissez vos messages pour Camille et vos numéros et on peut en parler si vous avez été saisonnier ou si vous connaissez les gens qui ont baisé en club de vacances. Et celui qui arrive premier, c'est Damien. Damien, il galère avec les meufs et il va à la mer. Ça aussi, cette saison. Il a 52 ans, il est à Metz.
3: Ouais.
0: Et c'est lui qu'on va écouter là maintenant tout de suite.
4: Ah ouais.
0: Alors, docteur.
3: Bonsoir, oui, je suis là.
4: Bonsoir.
0: Est-ce que pourrait avoir le problème du mois de Damien?
3: Ben, je suis là pour ça. Hein.
0: Oui.
3: Ben, je suis pas venu pour faire la vaisselle.
0: Ah bon?
4: Une meuf, t'as l'air
0: non. Bien, il y en a pas. Mieux.
3: Bonjour à tous.
0: Bonjour.
3: Je viens écrire ici car je traverse une situation que je n'arrive plus à gérer.
0: Je n'ai pas compris.
3: Bonjour à tous.
0: Oui, ça j'avais compris.
3: Je viens écrire ici car je traverse une situation que je n'arrive plus à gérer seul. Ça fait déjà une dizaine d'années que je n'ai eu aucun rapport sexuel. J'ai pourtant.
0: Ah oui, c'est long.
4: Ah ouais,
3: j'ai pourtant tout tenté.
0: Ah.
3: Je pars en vacances dans des clubs. Mm-hmm. Je vais sur des applis de rencontre.
0: Qui se fasse sauter par Camille là.
3: Je sors en discothèque, dans des bars. Je vais à des soirées speed dating.
0: Oui.
3: Mais rien n'y fait.
0: Rien.
3: Pourtant, honnêtement, je n'ai pas un physique particulièrement désagréable. Quand je vois certains mecs, je me dis que je suis quand même mieux qu'eux, et pourtant, eux sont accompagnés, et moi, je reste désespérément seul.
0: Pauvre Damien.
3: Mais j'ai quand même une activité sexuelle, la masturbation.
4: Ah, voilà, il a sa main.
0: Voilà, bravo.
3: Magnifique. Ah, il fait l'entretien de matériel.
4: Hein. Ah, putain.
3: Je pars très souvent en vacances dans des clubs. Mmh. En hiver, je pars dans les îles et j'ai une petite pratique qui m'excite terriblement. N'ayant pas de rapport sexuel et peu de contact avec des femmes réelles, dès que j'en vois, cela me provoque de très fortes érections, en particulier lorsque je suis sur la plage. En effet, de les voir en bikini, en maillot de bain, en tanga et autres string me donne des érections extrêmement dures.
5: Absolument, oui.
3: Et afin de ne plus avoir mal au sexe tellement je suis en érection,
0: il a mal à la vie,
3: je n'ai pas le choix que d'aller me masturber dans l'eau.
0: Et voilà.
3: Je vous explique brièvement ma technique. J'entre dans l'eau très rapidement car...
0: Allez, il bande.
3: J'ai la gaule très très rapide à venir. Je me mets dans un coin, je ne sors que la tête de l'eau et je commence à me masturber en regardant les femmes. Elles se trémoussaient devant moi, quoi. Elles se trémoussent que dalle, mais elles vont juste se baigner. Détends-toi, il n'y a absolument rien.
0: Une espèce de dingo qui est sur la plage qui part dans l'eau en courant. Là, il s'arrête, il sort juste la tête de l'eau et il regarde les meufs autour. Comme un
3: et là, il se branle.
0: Oui.
3: Je le fais discrètement, je ne mets jamais mon sexe hors de mon maillot de bain. Je les regarde. Souvent, en rentrant dans l'eau, les femmes pointent. Ça m'excite terriblement. Je regarde leurs petits culs avec les gouttes d'eau qui dégoulinent le long de leurs fessiers.
4: Ah, il fait flipper, Louis.
0: Lui, il est dangereux.
3: Une fois que j'ai fait mon affaire, je vais m'allonger. Je suis comme vidé.
0: Ah bah oui. Ah bah oui, c'est vidé, oui. Ça.
3: J'ai besoin de me reposer, mais à peine une heure après, ça recommence. C'est devenu même problématique. Je ne peux plus aller sur la plage sans me masturber dans l'eau en laissant dépasser ma tête hors de celle-ci. Vraiment, il faudrait m'aider et m'aider à trouver une compagne ou au moins...
0: Ouais, aidez-le.
4: Ah, la pauvre.
3: Ou au moins une meuf dans laquelle je pourrais me vider.
4: Ah non,
3: comme ça, c'est terrible.
4: Quel enfer.
3: Vous avez pas vu, il y a un mec là, bon, un mec sur les réseaux, je sais plus comment il s'appelle. Tu sais, il va voir des meufs, il fait ça sur les champs. Il fait, ouais, vas-y, j'ai un penthouse à 300 mètres, je recherche.
0: Un penthouse.
3: Ouais. Et il fait, je recherche des vides couilles, vous voulez pas venir, les filles.
0: Il les drague comme ça.
2: Ah si, ouais, il dit, je cherche des réceptacles à sperme. Non. Ouais, toujours, on cherche des réceptacles. Ouais, il y a des meufs.
7: Des meufs ou pas?
2: T'as des meufs, elles pètent les plombs. Ouais,
3: je lui dis, c'est des fois, il s'était coursé.
2: Tu l'as vu dans la fête foraine, gros? Je crois que c'était. Comment ça s'appelle ici là?
0: Mais il est sérieux ou il fait ça pour rigoler?
3: Non, il fait ça pour rigoler, tu vois. Ouais. Mais en fait, les meufs, tu sais, il y en a, tu sais, les meufs commencent à trop mal parler.
2: Ah ouais, les meufs, elles se lèvent,
4: tu c'est normal,
3: ouais, tu crois que tu parles à qui et tout. Et les mecs, ils disent, non, mais
2: il y en a une, elle lui a dit, ouais. T'as pas vu, une, elle lui a dit, ah ouais, sérieux? Il lui a dit, ouais, tu sais quoi, je cherche une meuf là pour Ken, je vais envoyer dans mon. Et là, il a dit, vas-y,
0: Cédric, il y a le mec qui vient de voir et te fait, je cherche un réceptacle à foutre. Tu dis quoi?
7: Ah, je mets une tarte dans sa gueule.
0: T'es pas chaud quand même. Il est pas gentil, Cédric.
3: Non, mais le mec, comme il le dit, c'est marrant.
2: Non,
3: tu
2: mais
3: vois
2: ouais.
3: Parce qu'il le fait bien, tu sais, il va voir les.
0: Oui, bonjour mademoiselle.
3: Ouais, il fait, ouais, bonjour. Ouais, salut les. Tiens, un peu comme Cédric, salut les filles, je recherche un réceptacle à
0: faire. Bon. Ah, on était où?
3: Donc,
0: on était en train de se branler, chercher.
3: Ouais, c'est
0: une
3: ça,
0: meuf.
3: Ouais. Donc, il cherche
0: à se vider, ouais.
3: Ouais, il cherche à se vider.
2: Il dit exactement, je cherche un réceptacle pour me vider les burnes.
7: En même temps, il les cache, quoi.
3: Pour revenir à notre Damien, là, du premier mois.
0: Ouais.
3: En tout cas, je galère énormément avec les femmes.
0: Étonnant.
3: Je vais parfois aux soirées dansantes dans les clubs.
0: Les soirées dansantes.
3: Mais c'est pareil. Je suis souvent gagné par une forte érection. Je ne peux pas quand même aller danser et bander comme ça devant la fille. Je n'ai pas envie d'avoir des problèmes avec la justice ou même me faire expulser. C'est du club.
0: Il a raison de faire attention.
3: Comment dois-je faire? Je vous demande solennellement de l'aide. Merci et à bientôt.
0: Très bien, vous pouvez réagir au problème du mois. Tu veux quoi comme réaction rapidement? Laissez-nous vos messages avec votre appli Skyrock.
3: Bah, vous pouvez nous dire, tiens, si par exemple vous êtes déjà allé.
0: Il est détraqué, beaucoup de messages qui disent qu'il est détraqué, que c'est un pervers. qu'il faut faire attention.
4: Mais surtout, il bande sur la plage, donc
0: et
4: tu
0: que,
4: le vois.
0: Et que vous voulez pas être sur la même plage que lui cet été. Il y en a qui te demandent d'ailleurs dans quel coin il part en vacances.
5: Il dit pas, il dit qu'il va dans les clubs, donc les clubs, il y en a un peu
0: faites
5: partout.
0: Faites gaffe si vous allez en club cet été.
5: Non, mais bon, si vous avez déjà fait des trucs, ou alors si je sais pas, si vous avez déjà surpris des couples en train de baiser, ou d'un mec en train de se branler dans l'eau, racontez-nous un peu vos stories de vacances.
4: Où qu'ils
5: vendent. Des stories de cul, je sais pas, vous avez déjà baisé avec votre mec ou votre meuf dans l'eau, sur la plage, etc. Venez nous raconter tout ça, ça ferait bien plaisir.
0: Alors, des réactions déjà, et on aura la réponse de qui dans un instant.
5: La réponse, c'est Maître Nageur.
0: Maître Nageur, ça tombe bien.
7: Porte bien son nom.
0: Oui, c'est vrai. Maître Nageur pour la réponse du problème du mois dans un instant. Merci pour ce beau problème du mois. On a fait un bon choix en fait.
5: Ouais,
0: c'est pas mal. Moi j'avais choisi les hémorroïdes, mais je suis pas mécontent de votre choix et de Damien. Il y a Quentin qui est avec nous en direct d'ailleurs, qu'on va retrouver tout de suite. Salut Quentin.
7: Oui, Quentin.
8: Ouais.
0: Bonjour Quentin. Ouais, comment ça va?
8: Ça va et vous les gars?
0: Bah écoute, ça va super Quentin. Alors une petite réaction par rapport au problème du mois. T'as déjà vu des trucs sur la plage toi, ou comment tu réagirais si tu trouvais un mec comme ça qui est en train de se taper une queue dans la même enfin, dans l'eau, dans le même eau que toi, en fait, hein, sur la même plage que toi.
8: J'avoue, je rageais un peu mal, hein, je pense. Hein. Il y a moyen, je prenne pour un pervers détraqué. Hein.
0: C'est étonnant,
2: c'est le cas de le dire.
0: Parce que c'est un message qui revient beaucoup depuis tout à l'heure.
8: Ah ouais, non, mais ils ont raison.
0: Et t'as déjà vu des mecs dangereux, chelous sur la plage?
8: Non, en vrai, non, mais moi j'ai déjà baisé, par contre, sous un ponton, il y avait des gens, ils sautaient sur le ponton, tu sais.
2: Ils étaient au-dessus? Et toi, t'étais en dessous?
8: Ouais. Ouais, c'était au-dessus, moi j'étais en dessous en train de tringler, ouais.
0: Et t'as pas eu peur de te faire choper? Y'a personne qui t'a vu?
8: Pff, en vrai, je dois avoir 17 ans, tu t'en bats les couilles à 17 ans.
5: Non, mais en plus, ouais, je vois, parce que sous le ponton, en fait, t'as un espace où.
7: Bah ouais, tu peux y aller.
5: Peut-être t'as les planches et t'as un espace entre les planches et l'eau, quoi. Donc tu es en dessous, qui va aller voir s'il y a quelqu'un en dessous, quoi.
8: Voilà, bah exactement, elle se met en autour de toi, toi t'as un appui, et c'est comme ça, ça fait pas comme Marie, tu te noies pas.
5: Ah, c'est pas. Mais tu sais que c'est pas con ton truc, hein.
0: Bah oui. Mais j'y avais pensé tout à l'heure en plus, Marie, quand t'as dit ça, je l'ai pas dit, mais.
8: T'envoies tout, en fait.
0: Tiens, quand tu disais on peut pas baiser quand on a papier, mais si, elle se met comme ça autour de toi, et puis.
2: Ouais, mais gros,
4: t'es pas bien,
5: Non, mais faut quand même avoir.
0: Ah, bah, c'est pas le truc.
4: T'as pas d'appui.
5: Non, mais, je pense.
7: Tu peux nager, tu peux pas, tu coules.
5: Non, mais, il faut avoir un appui, il faut être accroché.
4: Bah ouais, c'est ça.
5: Faut être accroché à une bouée ou à une corde, ou. Parce que là, dans le vide complet, je pense que c'est obligé de couler.
4: C'est évident.
5: Oui, parce que là, toi, sous le ponton, t'étais accroché à un truc, tu vois, t'avais pris appui sur quelque chose, quoi.
8: Ouais, mais en fait, j'avais les deux bras qui tenaient le ponton et je me servais de ça pour faire les va-et-vient, quoi, en mode traction.
4: Ah voilà, c'est ça.
5: Ah ouais, t'as un
0: petit traction.
5: Toi, tu fais de. Tu baises et en même temps, tu fais des séances de muscu.
0: Ouais, traction.
5: Non, mais c'est physique, ton bordel, quand même.
4: Mais quand on baise, on fait du sport.
5: Ouais, non, mais là, attends, peut-être t'as les bras accrochés, t'as.
7: Faut y aller,
5: faut quand même.
7: C'est technique.
5: Ouais, c'est vrai. Si tu fais des allers-retours, c'est moi qui me noie.
4: Ne tient pas.
5: Vas-y, on va aller ailleurs, on va rentrer à la maison.
0: Bon, quelque part, toi, t'as baisé dans l'eau. Lui, il baise dans l'eau, mais tout seul. Enfin, bon, il se tape une queue dans l'eau.
8: Non, ça, c'est plus bizarre quand même.
4: Ah, il fait flipper en plus toutes les heures, apparemment.
0: Oui, toutes les heures, le mec a une érection et il file dans l'eau et après, il va se taper une queue. Il y a Fred aussi, ça a coupé Fred. Fred qui voulait réagir pour ça, c'est pas grave. Qu'est-ce que vous feriez, Guigui? Est-ce que ça t'est déjà arrivé d'avoir une pulsion comme ça, de bander sur la plage?
7: Alors non, et heureusement d'ailleurs, parce que
0: je pense jamais bandé sur la plage.
7: Je pense qu'on m'aurait pris pour un détraqué mental.
0: Bah moi j'ai déjà bandé sur la plage.
4: Ça se verra pas trop.
7: Mais tiens, c'est l'avantage Marie, t'as raison.
0: Vous êtes jamais tapé une sieste, vous dormez, vous réveillez?
7: Ah non, jamais non.
0: Bah moi je dors sur le ventre, donc y a pas de problème.
4: Bah Romano, ça lui.
7: Mais je pense que juste psychologiquement, le fait de savoir qu'il y a beaucoup de monde autour de toi, pour moi il y a un blocage.
0: Ouais, mais quand tu dors, tu tapes une sieste ou le parasol, tout ça.
4: C'est ça, c'est ce que j'allais dire. Quand tu dors, tu fais
0: Romano,
4: pas attention.
0: Romano, t'as bandé sous la plage, toi?
5: Ouais, mais bon, heureusement, il y a Carole à côté, elle m'a réveillé.
4: Ouais, voilà.
5: T'es en train de bander, retourne-toi.
0: Mais toi, t'étais sur le dos en plus.
5: Ouais, bah en fait, je me suis endormi. Tu sais, j'étais.
7: Il a fait chapiteau, quoi.
5: Ouais, c'est ça. Tu sais, j'étais allongé sur le dos, tranquille, et des fois, tu sais, je m'endors sur la plage. Et
4: ouais, c'est pas voulu.
5: En fait, elle m'a réveillé, je sais pas, je devais rêver un truc et je bandais, tu vois. Donc elle m'a réveillé, elle me dit, ouais, retourne-toi, t'es en train de bander.
0: Ouais.
7: Toi, Cédric, c'est arrivé.
5: Non, mais c'est vrai que si t'es solo à la plage, si tu danses sur le dos, que t'es en train de bander.
7: Tu passes pour un mec bizarre, quand même.
5: Ouais.
7: Ouais.
5: Et voir, tu deviens une star des réseaux à ton
0: nous, on avait vu, avec des potes quand j'étais parti au camping au Lavandoux, enfin à Bormes-les-Mimosas. On était sur une plage et puis il y avait un mec qui dormait à côté de nous et le mec, il avait une trique et on était tous morts de rire.
7: Vous l'avez soulagé?
5: Ah bah oui, évidemment. Mais,
0: bien sûr, Cédric est là, il l'a soulagé avec la bouche.
7: Ah bah grave,
5: parfait.
4: Évidemment.
5: Il l'a purgé.
0: On peut le dire, il lui a fait.
7: Après, du coup, il l'a soulagé avec son anus.
4: Il
7: a fait les préliminaires et il l'a terminé.
0: Non, mais non, je pense que c'est
5: d'équipe. Du coup, il s'est assis dessus.
4: Non, mais
2: il a disparu, le mec.
7: Un travail d'équipe rondement mené.
0: Bravo, les gars. Et non, j'étais déçu, Cédric avait tout pris pour lui. Après, le mec était vidé, il n'y a plus rien à faire.
4: Avec du coup, on avait vu un trou du cul et des couilles parce que on était encore, si tu te souviens, et en fait, le mec, je sais pas, il s'est foutu à poil. Il était à quatre pattes pour mettre je sais pas quoi. Et on voit son trou du cul. Et ça y est, tout qui pend, tu sais, au milieu, mais un truc ignoble.
5: Ah, mais moi, ça m'est arrivé, je sais pas, c'était il y a 2-3 ans, pareil, là, en Italie.
0: T'as vu un trou du cul?
5: Non, mais en fait, on était, j'étais avec des potes sur un bateau. Et il y avait un bateau pas loin. Et tu sais, c'était un voilier. Et putain, je fais, mais putain, mais le mec, on dirait qu'il est à poil. Et le mec, en fait, il était à poil. Sauf qu'il était debout et pareil, il s'est baissé, c'est pour attacher un truc. Et le mec, on avait vu plongeante, mais dans
7: la lune, quoi.
5: Ouais, sur son trou de balle.
4: Nous, on a eu la même et le mec s'était mis juste devant nous, quoi.
5: Ouais, non, mais
4: tu sais, on avait la vue, on était bien.
5: Dire, mais vas-y, à poil.
0: Oh
5: mais...
0: non, on était mort de rire,
4: ouais,
5: mais quand tu
4: clair.
5: Te baisses, vas-y, bah, slip de bain, tu sais, quand t'es en train de faire du bricolage.
4: Bricoler.
7: Ouais, ou une serviette.
5: Ouais, non, mais un truc.
4: Bah, un peu de respect pour les autres, en fait.
5: Oui, non, mais c'est ça, ouais. Mais le mec, lui, pas gêné, tu sais, limite, après, il nous a fait signe.
0: Bon, qu'est-ce que répond. Comment il s'appelle ton truc là?
4: Il s'appelle Maître Nageur.
0: Ah, Maître Nageur.
5: Mon truc.
0: Ton, le pseudo
4: ton truc.
0: Là. Maître Nageur qui répond pour le problème du mois. Écoute bien, Quentin. Donc, vous faites quoi si vous voyez ça? Moi, le mec, vous allez le voir? Moi, j'envoie un pote qui va le voir. J'ai pas envie de me prendre la tête avec le pervers, puis on sait jamais. Le mec, s'il a giclé, c'est dégueulasse.
2: Ouais, mais... non.
0: Moi, je dis, tiens, Cédric va voir.
7: Ouais.
2: Oh, t'appelles les
0: chefs,
2: gros.
0: Vas-y.
7: T'es un ouf, toi.
5: Mais en soi, tu sais, s'il se branle et que personne ne le voit, tu vois.
2: Oui, mais si tu le vois.
4: Non, mais si tu le vois, moi, je l'affiche.
7: Ah,
4: je l'affiche.
0: Moi, je prends l'appareil photo, je fais une petite vidéo quand même, moi.
4: Ah, tu l'affiches, et puis s'il y a des.
0: Petite vidéo souvenir.
4: S'il y a des mecs qui surveillent la plage et tout, je le dis, quoi.
0: Tu fais quoi, toi, Romano?
5: Ouais, moi je change de plage.
7: Ouais, pareil.
4: Ah, rien à foutre.
7: Ah, moi je l'insulte, t'as trouvé des gamins à côté et tout, t'es un ouf toi.
4: Bah, c'est ça.
5: Bon, mais bon, moi je suis pas justicier, tiens.
2: Non, moi s'il y a des gosses à côté, je pourrais m'énerver.
7: Ah, si, faut faire quelque chose.
5: Non, mais si au final, fou, non, mais vous avez bien. Vous avez raison, grave, tu vois.
7: De toute façon, le mec, il va pas
5: mais moi, j'ai tellement pas de courage.
7: Je gagne à la main, mec, il va pas la route, il va se barrer.
5: J'ai tellement aucun courage. Je préfère prendre ma serviette et m'en aller.
7: Discrètement.
5: Comme une merde.
7: Discrètement.
0: Et aller sur une plage plus tranquille. Alors, il y a SRFC qui dit, moi, ma femme, elle est factrice, alors c'est pas sur la plage. Elle commence à 6h du matin, il y a une vieille qui fait les vitres complètement à poil. Hein, dans un autre style.
5: Ah, putain, ouais, mais...
0: Alors, il dit quoi, Maître Nageur?
5: Travaillons sur les plages, comme mon pseudo l'indique, car je suis Maître Nageur.
0: Oui, c'est comme ça.
5: Franchement, moi, je te vois faire ça, je pense que je te fous mon poing dans la gueule.
4: C'est clair.
5: Vraiment, il faudrait que tu cesses très rapidement. Ça ne se fait pas de se masturber comme ça. Même si tu es discret, il y a quand même des gens autour. Imagine que, je ne sais pas, un enfant te voit en train de te masturber. Ça ne se fait absolument pas. En plus de ça, c'est répréhensible par la loi. Il faut que tu trouves une solution. Demande des médicaments à ton médecin.
0: C'est bien, les médicaments. Voilà, c'est super, les médicaments.
5: Si tu ne peux pas cesser d'avoir des érections comme ça sur la plage, ou alors abstiens-toi d'y aller si vraiment tu ne peux pas te tenir. La façon dont tu le dis, on dirait que tu es une bête en rut et que tu es obligé d'aller te masturber toutes les heures dans l'eau. Mais tu te rends compte que tu n'es absolument pas normal. Franchement, les mecs comme toi, je ne sais pas, mais si je ne me retenais pas, mes paroles dépenseraient mes pensées.
4: Dépasserait mes pensées, pardon. Oui, c'est plus ça, oui.
5: Oui, bah écoute, je lis comme je
4: peux. Bah, on a compris. Hein.
0: Voilà, c'est ça, comme tu peux.
5: Vraiment, je te souhaite de te faire choper par quelqu'un. C'est peut-être à ce moment-là que tu auras une vraie réaction. En tout cas, arrête et vite.
2: Arrête.
5: Merci.
0: Non, mais il a en tout cas, il l'a bien aidé. Je te souhaite de te faire choper par quelqu'un. Une bonne aide.
4: Bah ouais.
0: Maître
5: nageur. Mais là, le mec, c'est le cœur qui parle. Il est maître nageur. Il voit ça, il le marbre.
0: Oui, s'imagine qu'il a un dago comme ça. Et ben voilà pour notre problème du mois de ce jeudi soir. Merci, Quentin. On va t'envoyer ton t-shirt Skyrock à la maison dans le
2: baiser du
0: dans le 64. Mmh. Le baiser du ponton. Souviendra de toi, Quentin. T'habites où dans le 64?
8: Un petit village, mais c'est, ouais, c'est à côté de Bayonne.
7: C'est pas loin de Bayonne.
4: Ok.
0: À côté de Bayonne, bon, salut tout le coin là-bas. Tout le Pays Basque, bisous à toi, Quentin.
8: Pour faire âgé, moi là, il fait 24 degrés, un petit vent frais.
0: Ouais, ouais, ça, ça a descendu du côté du Pays Basque. Ben écoute, profite bien, on t'embrasse, c'est une belle région en tout cas, des bisous. Salut Quentin, on t'envoie ton t-shirt Sky à la maison et on revient demain soir, 21h minuit. Ouais. Radio Libre pour la dernière de la semaine. Demain matin, le morning, avec 17 000 euros à gagner, réveillez-vous avec nous. Hein. N'oubliez pas le rendez-vous, 17 000 balles à gagner. 17 au 7-20-20 pour les gagner. 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Il y a un nouveau chariste là pour démarrer la nuit, on est premier sur rap. Le son de Skyrock en direct avec. Avec Wade jusqu'à 5h du matin. À 5h du mat, c'est Team et le Morning Best. Et à 6h, 17 000 euros à gagner. Demain 21h, l'équipe de France en direct sur Skyrock et notre radio libre. Dès 21h, on compte sur vous. On vous souhaite une bonne nuit. Profitez bien.
4: Bonne nuit.
0: Éclatez-vous bien. Et à.
4: Des bisous.
0: Et des bisous, parce que oui, tu as raison. Et des bisous.
4: Et des bisous à Emma et Alex qui sont venus nous voir.
0: Ah oui, merci. Les réfugiés climatiques.
4: Et ils sont toujours là.
0: Et vous n'avez toujours pas d'électricité à la maison? Non, toujours
7: non.
0: Pas.
7: Ah bah, non, pendant une semaine, il reste là.
4: On les garde.
7: Pendant le Medellin.
0: Pendant
9: 4 jours.
0: Pendant 4 jours, vous n'aurez pas d'électricité. Ah, écoutez, bon courage.
7: C'est incroyable.
0: Bon courage à vous aussi qui êtes dans la chaleur. Profitez bien, on est tous ensemble, on reste sur Skyrock. Et c'est Wade qui prend le relais. Des bisous et à demain matin.
4: Bisous, bonne nuit.
0: Ciao. Ciao. Salut.
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Le projet de Caris, Caris qui est de retour, le rappeur de Sevran, on vient de l'écouter à l'instant avec Huracan et le projet s'appelle Bouyakan. Bon, on est parti là juste après la plus grande radio libre de France, c'est Urban Music Non-Stop toute la nuit, sous la chaleur. Courage à vous, courage aussi si ça bosse en pleine nuit. Bon, on est tout le temps ensemble en direct sur Skyrock. On est aussi à quelques heures de choper 17 000 euros, ça va tomber tout à l'heure dans le morning de Default. 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Le son, ça continue. Avec Bruno Mars en souvenir, on écoute When I Was Your Man, c'est maintenant. Il y a aussi Mauvais Joe qui arrive avec Maladie et Michael Jackson aussi dans les prochaines minutes avec Billie Jean sur Sky. Belle nuit.

Le son de Michael Jackson est éternel sur Skyrock. Hier, ça faisait 17 ans que le roi de la pop nous quittait. On vient de l'écouter à l'instant avec Billie Jean en plein cœur de la nuit. J'espère que tout va bien sur Sky. 1500 balles, ça tombe tous les matins chez Difool dans le morning. C'est tombé trois fois hier. C'est tombé chez Robin à Nice, chez Kylian à Saint-Nolf et chez Alexis du côté de Fampou. Fampou, c'est un X à la fin, je sais pas s'il se prononce. En tout cas, c'est dans le 62. Big up à vous deux, ça retombe tout à l'heure dans le morning. Dès qu'on vous parle radio au téléphone, vous répondez Skyrock. Et en plus de ça, chèque de 17 000 euros. 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Avec Gims et Soleil qu'on écoute maintenant. Et le streamer anime qui fait du son aussi juste après avec Meryl. C'est Champagne sur Sky. Peace.

continue, Urban Music non-stop, c'est toute la nuit là sous la chaleur, bon courage à vous. Ouais, je reçois vos messages aussi, il y a le Hugo qui est là, qui est connecté, Lou aussi qui est dans le coin, Guise du 9-5 aussi qui dit ça bosse toute la nuit avec des ateliers à 50. Ouais, t'es forgeron en même temps, ça m'étonne pas, mais à 50 c'est pas humain, franchement, courage. Culture pour la suite, c'est Melly Melly.

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des Prince Michel des Fugees, Ghetto Superstar en souvenir. Il est 1h01 pile, ouais, on est en direct, c'est Wahid, bien content de passer la nuit avec vous en ce vendredi 26 juin. 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On repart direct avec plein de bons sons sur Sky. C'est Gambi qu'on écoute avec René Coavilla, les frérots de Toulouse aussi. Big Flo Yoli qui arrive avec Picasso. Et The Weeknd qui sera en tournée dans toute la France au mois de juillet avec Skyrock. Il arrive dans les prochaines minutes avec Blinding Light sur Skyrock.

gros souvenir de Pharrell sur Skyrock. Pharrell qu'on vient d'écouter à l'instant avec Happy. On est premier sur le rap et premier sur le foot, bien sûr. Bah ouais, c'est les matchs de la Coupe du Monde. Franchement, ça fait grave plaisir de suivre des matchs de la Coupe du Monde comme ça en plein milieu de la nuit. Il y a deux matchs en simultané là en ce moment. Il y a Tunisie, Pays-Bas. C'est les Pays-Bas qui mènent 2-0. Et l'autre match, c'est Japon-Suède. Et il y a match nul, 0 partout. On vous tient informé, il n'y a pas de galère. Le son continue sur Sky avec Kaaris qui est de retour, le KAA, le rappeur de Sevran, qu'on écoute avec Huracan sur Skyrock. Naika aussi, juste après, avec One Track Mind. Et le triangle des Bermudes aussi, aux côtés de Aya. Dans les prochaines minutes, c'est Balek sur Skyrock. Belle nuit tout le monde.

Urban Music Non-Stop, c'est toute la nuit avec le Triangle des Bermudes et Aya Nakamura. Découvert tous les deux hein, pour la première fois sur Sky. Le son continue avec Adèle Castillon, c'est Été avec toi. Et RN Boy, juste après, on se fait Elle voulait sur Sky.

Le son de Tame Impala sur Skyrock avec Jelly, c'était Dracula qu'on écoutait. On fait un petit point sur le foot. C'est la Coupe du Monde en ce moment. Coupe du Monde 2026. On suit tous les matchs en direct sur Skyrock. Il y a deux matchs en même temps là qui se jouent. On est à la 41e minute de jeu. Il y a Tunisie-Pays-Bas. C'est les Pays-Bas qui mènent 2-0. Ça n'a pas bougé là depuis tout à l'heure. Et puis à la 41e minute de jeu, il y a Tunisie-Pays-Bas. C'est les Pays-Bas qui mènent 2-0. Ça n'a pas bougé là depuis tout à l'heure. Et puis l'autre match, c'est

Je dis ça, je dis rien, mais il y a quand même 17 000 balles à choper tout à l'heure dans le morning de Default. Ça peut faire quand même pas mal de clim, hein. Entre autres, 17 000 euros à choper, vous envoyez 17 par SMS au 7-20-20. Ça tombe tout à l'heure dans le morning de Default et on se fait aussi un souvenir de Pitbull avant 2h du mat. Pitbull et Neyo.

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Malapsi, salut Malapsi, gros bisous et Malapsi et Alex l'avocat. Je sais que vous écoutez. Donc gros bisous à vous et merci d'avoir choisi Skyrock surtout. Il est pratiquement 2h du mat, on est à quelques heures des 17 000 balles. Ça va tomber tout à l'heure dans le morning de Diffoul là. 17 000 euros, juste parfait, juste avant les vacances d'été là. De toute façon, avec 17 000 euros, il y a tellement de trucs à faire. Vous chopez ça dans le morning de Diffoul, vous envoyez surtout le chiffre 17 par SMS au 7-20-20. Voilà, à part ça, franchement, j'ai plus qu'à croiser les doigts pour vous, à vous souhaiter bonne chance et à vous faire kiffer avec plein de bons sons. Là, on y va pour une nouvelle heure avec Nono, la Grinta, découvert pour la première fois ici sur Sky. C'est Love You, Bad Bunny aussi avec Nueva Yol et Souvenir d'Ed Sheeran dans les prochaines minutes avec Shiver sur Sky. Bienvenue.